0: trait métallique et que l'on coupe, hein, l'on use et on coupe le trait métallique, ça peut aller à la crevaison, mais la plupart des éclatements sont plutôt dus à des problématiques soit de pincement, soit de pression.
1: Avoir des pneus en bon état, c'est très important, mais il y a aussi autre chose qui est essentielle, c'est la pression. Comment on sait quelle pression on doit mettre ?
0: Dans votre voiture, quand vous ouvrez la porte, hein, sur la tranche de la portière ou de l'habitacle, hein, vous avez un tableau de pression. Sur les voitures allemandes, ça peut être dans la trappe à essence. Et donc, vous avez les valeurs, hein, à respecter, des valeurs qui sont entendues à froid.
1: Et si on a des pneus sous-gonflés ou à l'inverse, des pneus qui ont trop de pression, quelles peuvent être les conséquences ?
0: Alors, si le pneu n'est pas assez gonflé, on estime qu'à partir du moment où on a un quart de la pression en moins, hein, par rapport à la pression idéale, on commence à prendre le risque d'éclatement. Donc, on rentre dans une phase de risque d'éclatement. Pour ce qui est de la surpression, alors tout dépend de la valeur, mais si c'est quelques dixièmes de bar en plus, 0,2, 0,3, 0,4, on n'a pas de risque d'éclatement. Mais par contre, on pourrait avoir des problèmes d'inconfort, une voiture qui serait plus raide.
1: Merci Sébastien pour toutes ces précisions.
0: Eh ben, merci à vous et bonne route à tous les auditeurs d'Autoroute Info.

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1: Il est 2h15, le trafic s'écoule bien sur le réseau autoroutier que vous empruntez en ce moment. Il n'y a pas de difficulté particulière à vous à signaler. Ça se passe bien. Par exemple, sur l'autoroute A65 entre Bordeaux et Pau, dans le sud-ouest de la France, ou encore sur la 40, l'axe Mâcon-Genève-Chamonix jusqu'à l'Italie. Pas de problème à vous signaler sur le réseau autoroutier que vous empruntez en ce moment. Je vous rappelle quand même que le tunnel de Fourvière reste fermé, c'est en région lyonnaise, le tunnel est fermé dans les deux sens de circulation et jusqu'à lundi matin 6h, hein, donc notez bien ça sur votre carnet de route si vous avez prévu de revenir dimanche par exemple, hein, le tunnel sera toujours fermé, donc il faudra toujours privilégier la rocade lyonnaise. On aura l'occasion de parler de tout cela dans les prochaines minutes. D'ici là, Urge Overkill à suivre juste après This Is en duo avec Théodora, mais avant cela c'est le vrai faux d'Autoroute Info.
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2: Vrai ou faux, on peut rouler au-dessus des vitesses autorisées dans une zone de travaux pour favoriser le passage d'une ambulance toute sirène hurlante.
3: C'est faux, même si une ambulance est un véhicule prioritaire. Une zone balisée pour des chantiers est un secteur sensible à traverser. La limitation de vitesse temporaire doit être respectée. En aucun cas, une ambulance est exonérée des règles du code de la route.
2: Mais est-ce qu'on peut tout de même faciliter son passage ?
3: Tout dépend de la configuration. S'il reste au moins deux voies de circulation, on peut effectivement se débrouiller pour laisser passer une ambulance. Mais laisser passer ne veut pas dire rouler plus vite. La règle est simple, on respecte toujours le code de la route et donc les limitations de vitesse, balisage ou non.
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2: Merci d'être avec nous sur cette antenne pour faire la route et surveiller ce qui se passe sur le réseau autoroutier que vous empruntez actuellement. Je vous rappelle que le tunnel de Fourvière est fermé dans les deux sens de circulation en région lyonnaise et ce jusqu'à lundi matin. Donc faudra évidemment privilégier la rocade est lyonnaise lorsque vous allez aborder ce secteur de Lyon. Tunnel de Fourvière fermé jusqu'à lundi matin, 6h dans les deux sens. Cette nouvelle information sur Autoroute Info qui peut vous concerner si vous circulez actuellement sur l'autoroute A41 en direction de Chambéry, il pourrait y avoir un obstacle sur la chaussée. En effet, un automobiliste a percuté un animal aux environs du kilomètre 97. Alors l'automobiliste a réussi à se rendre sur une aire de service en sécurité, mais on ne sait jamais, il pourrait peut-être y avoir l'obstacle sur les voies de cette autoroute A41. C'est en direction de Chambéry et aux environs du kilomètre 97, donc du côté de l'aire de service de Drumtaz, après à la sortie numéro 14 qu'il pourrait y avoir cet obstacle sur la chaussée. Les services de sécurité sont en route pour aller voir ce qu'il en est. Sur les autres axes dont je ne vous ai pas parlé, c'est une bonne nouvelle, hein, c'est que ça se passe bien et qu'il n'y a pas de perturbations. On se retrouve dans les prochaines minutes pour revenir sur vos conditions de circulation. D'ici là, à suivre, Joe Dassin, ce sera dans une dizaine de minutes. Il y aura aussi Aloé Black ou encore le tout dernier Bruno Mars. Mais pour l'instant, nous vous proposons, grâce à Véronique Voiron, de rencontrer l'ex-membre du groupe Thérapie Taxi, la chanteuse Adé est avec nous sur Autoroute Info.
3: Tu me connais pas, mais tu penses que c'est. Ouais, j'ai menti.
4: Bonjour Adé.
5: Bonjour.
4: Ça fait quelques années maintenant que vous évoluez toute seule en solo. Comment vous définiriez votre style?
5: Ma musique, elle est pop, je pense, avant tout. J'aime bien chercher les mélodies qui rentrent un peu dans la tête. Et après, je m'autorise d'un album à l'autre à aller explorer des choses. Donc, mon premier disque, il était plus un peu folk. Là, dans mon deuxième, il est beaucoup plus rock. J'ai branché les guitares et j'ai dit on y va. J'avais envie de faire un disque pour la scène et d'y aller à fond.
4: Alors, vous êtes en tournée. Est-ce que vous avez une anecdote qui vous serait arrivée lors d'un trajet?
5: C'est vrai que moi, j'aime bien quand on tourne en van aussi parce qu'on roule la journée, donc on s'arrête dans les aires d'autoroute. J'aime bien les aires d'autoroute. Je trouve ça un peu, je sais pas, il y a un truc un peu spécial. J'aime bien. Mon grand truc, c'est de prendre un mochaccino dans les machines de café qui sont censées être pas très bons, mais moi je trouve ça trop bon en fait. Donc à chaque fois, j'essaie du mochaccino et je le partage avec mon bassiste Seb. Je prends un mini gobelet et je lui donne un bébé mocha. À chaque fois, je lui verse un peu de mon mocha. Et voilà, c'est une petite tradition sur les aires d'autoroute.
4: Est-ce que vous avez le permis de conduire?
5: Oui, mais je suis extrêmement nulle. Tel point que j'ai repris des heures il y a pas longtemps parce que j'avais peur de l'autoroute. Et j'ai fait l'erreur classique d'une parisienne qui a passé son permis, qui n'a pas conduit tout de suite après. Et donc du coup j'avais de nouveau peur. Et je me suis dit non mais c'est pas possible. Donc je suis allée reprendre les heures et je suis après allée ensuite sur l'autoroute toute seule. Et c'était une grande victoire. Et voilà, mais en soi c'est génial de conduire, c'est la liberté quoi.
4: Et là c'est bon pour la conduite?
5: Il faut encore que je me force un peu. Mais j'y suis presque. J'essaie de respirer, je mets de la musique. Le fait de chanter ça me détend beaucoup au volant.
4: Qu'est-ce qui vous agace justement parmi le comportement des autres conducteurs?
5: Juste leur présence parce qu'ils me font peur.
4: Un endroit où vous aimez aller pour vous ressourcer, vous apaiser, ce serait où?
5: J'aime bien aller à la campagne, moi je suis très campagne en fait.
4: Un pays que vous ne connaissez pas encore et qui vous attire, ce serait lequel et pourquoi?
5: C'est fou, mais je suis jamais en Espagne, alors que c'est quand même pas loin. Et on peut y aller en roulant, donc j'adorerais aller découvrir ça.
4: Merci beaucoup Adé d'avoir fait ces quelques kilomètres en notre compagnie.
5: Bonne route.

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2: Un obstacle pourrait se trouver sur les voies de l'autoroute A6 en direction de Lyon, kilomètre 373. Obstacle, animal écrasé, possiblement sur les voies. Après la sortie numéro 27 pour Tournu, 18 km plus loin. On en reparle sur Autoroute Info dans quelques

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1: Des animaux écrasés possiblement sur l'autoroute A6 et sur l'A41. On va commencer avec l'autoroute A6 en direction de Lyon. C'est aux environs du kilomètre 373 qu'un animal écrasé a été signalé. C'est 18 kilomètres après la sortie numéro 27 de Pourtournu. Alors que sur l'autoroute A41 en Savoie et en direction de Chambéry, c'est aux environs du kilomètre 99 qu'un animal écrasé pourrait se trouver sur la chaussée. En fait, le véhicule qui a percuté un animal se trouve arrêté sur l'aire de service qui se trouve juste après. Et donc, on ne sait jamais, peut-être, que l'animal écrasé pourrait toujours se trouver sur la chaussée. Les services de sécurité sont en route pour aller voir ce qu'il en est. C'est 4 km après la sortie numéro 14 pour Aix-les-Bains sur cette A41 en direction de Chambéry. Et puis, je vous rappelle que jusqu'à lundi matin, le tunnel de Fourvière, tout au bout de la Métropole 6 est fermé. Ce sera jusqu'à 6h lundi matin. Je vous propose d'en parler tout de suite en compagnie de Raphaël Juidicelli. Gros plan donc sur cette zone de travaux qui est en cours.
2: Durant les week-ends de mai, c'est le tunnel de Fourvière qui ferme dans les deux sens de circulation. L'autoroute A7 ferme également au sud de Lyon, uniquement en direction de Marseille. Des fermetures nécessaires au-delà du réseau APRR. Des travaux entrepris par la direction interdépartementale des routes Centre-Est. Il s'agit de rénover et d'entretenir ces infrastructures très fréquentées pour permettre la deuxième phase des travaux de réparation des deux viaducs de Pierre-Bénite. Et forcément, ça complique la circulation. Il est impossible de traverser Lyon normalement avec des déviations mises en place. En direction du sud, des ralentissements parfois conséquents sont à prévoir. Il faut donc emprunter l'A46 pour contourner Lyon.
1: Merci Raphaël pour toutes ces précisions. On se retrouve dans les toutes prochaines minutes, à 3h plus tard ou avant. Hein, vous le savez, en cas d'urgence, sur cette antenne, on peut intervenir à tout moment. On reparlera notamment dans les prochaines minutes de ces obstacles signalés sur les autoroutes A6 ou encore A41. D'ici là, il y aura Jean-Jacques Goldman dans quelques minutes ou encore Imani. Mais avant cela, c'était l'un des acteurs de la série déjà mythique Stranger Things, série qui s'est terminé il y a quelques semaines. Joe Carey était l'un des acteurs de cette série. Quand il chante, il s'appelle Joe. On le retrouve tout de suite sur Autoroute Info.

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1: Bonne route, à notre écoute. Bienvenue, si vous venez d'arriver, il est 3h.
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1: Des obstacles sont signalés en Saône-et-Loire sur l'autoroute A6 en direction de Lyon. Animal écrasé possiblement vers le kilomètre 373. C'est après la sortie 27 pour Tournu, 18 km plus loin. Et puis en Savoie, là aussi, possible animal écrasé sur la chaussée au kilomètre 99. De l'autoroute A41 en direction de Chambéry. C'est 3 km après la sortie numéro 14 pour Aix-les-Bains. Dans les deux cas, les services de sécurité sont en route pour aller voir s'il y a bel et bien des animaux écrasés sur la chaussée. Sur les autres axes que vous empruntez en ce moment, ça se passe bien, pas d'autres difficultés à vous signaler. À noter quand même sur votre carnet de route, parce que ce n'est pas un détail, le tunnel de Fourvière est fermé dans les deux sens de circulation, et ce, jusqu'à lundi matin, 6h, pour permettre d'importants travaux. Il faut donc privilégier la rocade est lyonnaise si vous avez prévu d'aller vers le sud, voire même d'en revenir avant lundi. N'oubliez pas, dimanche en fin d'après-midi, des fois si vous rentrez du sud de la France, n'oubliez pas que le tunnel sera toujours fermé. Si vous prévoyez prochainement un road trip en Europe, sachez que tous les pays ne se valent pas en termes de sécurité routière. On en parle avec Paulin Caillard, et puis vous noterez ensuite sur votre playlist, ou en tout cas sur la playlist d'Autoroute Info, Chris de Burgh, à suivre après le dernier Taylor Swift.
2: Le numéro 1 de la sécurité routière, c'est le royaume de Suède, avec 22 morts par million d'habitants sur la route. En 1997, le Parlement suédois s'est donné pour objectif de faire disparaître la mortalité au volant. Le pays a massivement investi dans son infrastructure routière, reconstruisant de larges portions de routes. Avec en prime une répression sans merci de la conduite en état d'ivresse, la stratégie suédoise de sécurité routière est un peu plus subtile que celle de la France. Et oui, dans l'Hexagone, on a plutôt tendance à stigmatiser la vitesse. Notre infrastructure routière est de bonne qualité.
3: Vous pouvez taper dedans, il y a du haut de gamme. Alors j'y vais, allez-y.
2: Mais malgré tout, la France fait partie des mauvaises élèves. Sur route, on compte 48 morts par million d'habitants, soit 2 de plus que la moyenne européenne. Ce n'est pas génial, mais pourtant, on est loin du bas du tableau. Le triste trophée du pays d'Europe dans lequel se produisent le plus d'accidents revient à la Bulgarie.
4: Waouh, c'est un super honneur.
2: Par an, on compte 82 morts par million d'habitants sur route. Le problème, c'est surtout l'infrastructure. Certains axes prévus pour des véhicules pesant au plus 8 tonnes voient désormais passer des poids lourds de 38 tonnes. L'entretien n'est en plus pas optimal et, cerise sur le gâteau, la limitation de vitesse est de 140 km/h sur autoroute. C'est l'une des plus élevées d'Europe. Penchons-nous maintenant sur le cas de l'autobahn.
5: Je ne connais pas ce mot-là.
2: C'est la traduction allemande du mot autoroute. Mais pour les connaisseurs, ça désigne surtout les deux tiers du réseau autoroutier sur lesquels il n'y a aucune limitation de vitesse. Certains y voient d'ailleurs un challenge, le record de vitesse étant de 417 km à l'heure.
6: Combien ?
2: En roulant normalement, se faire dépasser par quelque chose qui va plus vite qu'une Formule 1, vous vous doutez bien que c'est extrêmement dangereux. Ça a failli valoir 2 ans de prison au pilote, puisque le code de la route allemand stipule qu'il faut tout de même avoir la maîtrise de son véhicule, même sur ses axes sans limitation. On pourrait croire donc que l'autobahn générerait plus d'accidents qu'ailleurs. Mais pourtant, chez nos amis d'Outre-Rhin, on ne compte que 34 morts par million d'habitants sur les routes, et c'est en dessous de la moyenne européenne.

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1: Week-end du 8 mai oblige, 3 jours de week-end. Si vous êtes sur la route à cette heure-ci en départ en week-end, bah, bon week-end. Et si vous êtes en plein travail, eh bien bon courage au volant. Tout au long de votre parcours, vous restez vigilant, même si les conditions de circulation sont favorables. Hein. En ce milieu de nuit, il n'y a pas de difficulté particulière, quelle que soit l'autoroute que vous empruntez en ce moment. À noter quand même, et ça c'est jusqu'à lundi matin 6h, que le tunnel de Fourvière reste fermé dans les deux sens hein, de circulation, et j'ai bien dit jusqu'à lundi matin. Hein. Donc si là vous partez en week-end et que vous revenez dimanche, bah, attention, hein, ce sera toujours le cas. Faudra toujours privilégier la rocade est lyonnaise. Et puis à noter aussi que une partie de l'autoroute A7 est fermée en direction de Marseille, après le tunnel de Fourvière, entre la bifurcation avec la 450 et à la sortie numéro 6. Pour le reste, je vous le disais, hein, il n'y a absolument rien d'autre à vous signaler. Les conditions météo sont favorables, il n'y a rien à voir sur les images radar météo à notre disposition, avec des températures, enfin, ça dépend des régions évidemment, mais on relève 5 degrés à Nancy, ça pique un peu, mais 12 degrés du côté de la région Île-de-France, voire 10-11 degrés aussi, par exemple, du côté de la région lyonnaise. Alors là, c'est peut-être pas le moment, mais on va aller faire un peu de vélo, si ça vous dit. Alors, c'est peut-être un peu tôt, effectivement, c'est pas l'heure. Mais on va quand même s'arrêter en Saône-et-Loire. On va aller parler bicyclette, et pour cela, on va à Tournu. Il y a un musée entier qui est consacré à la bibliothèque. C'est d'ailleurs l'une des plus grandes collections de France. On y va avec Jérémy Escavard. Et puis juste après, vous ne bougez pas, on va retrouver notamment le dernier Angèle qui est avec les DJ de Justice. Ce sera à suivre après cette petite balade à vélo.
2: Dans la partie sud de Tournu, le long de l'ancienne mythique Nationale 6, se dresse le musée du vélo. À l'intérieur, vous attendent plus de 200 bicyclettes, collectées en grande partie par Michel Grézeau, un ancien boucher de la ville passionné de la petite reine. Sylvie Massard, une des bénévoles du musée.
3: On va de l'origine du vélo avec la Drésienne dans les années 1820, qui est encore un engin qu'on connaît bien maintenant, qu'on doit pousser avec les pieds. Il n'y a pas de pédale. Et puis, on va jusqu'à des vélos contemporains de champions.
4: Et juste à côté, on a un vélo, on va dire, un peu atypique. On voit par exemple au cirque.
3: Complètement atypique. En fait, on se demandait comment réussir à aller plus vite. On a eu l'idée d'agrandir le diamètre de la roue et ça a donné ce vélo très spécial, assez dangereux et acrobatique qu'on a appelé le Grand Bi.
2: Dans l'une des salles du musée sont exposés de nombreux vélos ayant été utilisés par différents corps de métier.
3: Il y a un vélo de rémouleur, un vélo de taxi utilisé pendant la Deuxième Guerre mondiale, vélo de boulanger, toutes sortes de vélos utilitaires et enfin une très belle collection de vélos sportifs pour la course. Dans les vélos originaux de ce secteur sportif, il y a des vélos qui ont appartenu à Jean-Claude Rude, qui cherchait à battre des records de vitesse et qui sont des vélos avec des développements incroyables et des plateaux énormes.
2: Parmi les 600 mètres carrés d'exposition, on retrouve bien évidemment des pièces insolites. Sylvie Massard, bénévole au musée du vélo.
3: Dans les vélos insolites, il y a par exemple un vélo avec un moyeu décentré qui fait que vous avez presque une sensation d'être à dos de chameau. On a ce qu'on appelle un vélo kangourou qui fonctionne plus par un principe où on va presque pomper avec des flexions alternatives des genoux pour le faire avancer.
4: Parmi tous ces vélos, il y en a certains qu'on peut essayer ou pas?
3: C'est le grand plus de ce musée, c'est qu'à l'issue de la visite, les personnes ont la possibilité d'essayer des vélos insolites. Notamment, on peut faire un tour en Grand Bi. Et ça, c'est quand même une expérience qui vaut vraiment le détour.
2: Et pour faire un tour de Grand Bi ou simplement découvrir les nombreuses bicyclettes, il faut se rendre à Tournu en Saône-et-Loire. La ville est accessible depuis la sortie 27 de l'autoroute A6. Plus d'informations sur envie-de-vélo.com.

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1: Ça se passe bien sur le réseau autoroutier que vous empruntez en ce moment. Pas de difficultés particulières à vous signaler sur les axes que vous empruntez actuellement. En revanche, si vous allez vers Lyon, notez que tout au bout de la métropole 6, le tunnel de Fourvière est fermé jusqu'à lundi matin 6h dans les deux sens de circulation. Il faut privilégier donc la rocade est lyonnaise. Il y a d'importants travaux sous l'ouvrage donc tout au long de ce week-end.
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1: Nous partons maintenant chez l'un de nos partenaires à l'Opéra de Dijon, qui dévoile exceptionnellement ses coulisses à l'occasion de ce nouveau week-end prolongé. On y va tout de suite avec Victor Simonet, puis vous noterez que juste après on retrouvera Ed Sheeran sur Autoroute Info.
2: Partager la magie de l'opéra et l'effervescence de la scène, c'est ce que fera l'Opéra de Dijon à l'occasion de l'événement Tous à l'Opéra, prévu le 9 mai prochain. Antonella Zeda, directrice de l'Opéra de Dijon, nous en dit plus.
3: Ça sera accueilli chez nous et partout en France, par ailleurs, et c'est une occasion pour découvrir la salle, si on ne la connaît pas encore, pour découvrir les coulisses, monter sur le plateau, découvrir cette ruche qui est l'Opéra de Dijon. On accueille des spectacles, bien évidemment, mais surtout, on produit. Il y a des ateliers, il y a un atelier décor, il y a un atelier costume. Et pour les enfants, on peut rencontrer les artistes dans les couloirs. C'est une maison qui est toujours en mouvement et toujours très active. Il y a toujours des répétitions, des artistes en résidence. C'est vraiment magique de découvrir cette salle qui est très très spéciale.
2: Un rendez-vous de l'autre côté du rideau qui attira sans aucun doute plus d'un curieux ce samedi. Retrouvez toute la programmation détaillée sur le site de l'Opéra de Dijon.

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1: Vous êtes les bienvenus si vous venez nous rejoindre. Il est 4h.
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1: On continue, bien sûr, à suivre l'évolution de vos conditions de circulation au fil des minutes et on constate que ça se passe bien sur le réseau autoroutier que vous empruntez en ce moment. Pas de difficultés particulières à vous signaler, par exemple, sur l'autoroute A39 entre Dijon et Bourg-en-Bresse, ou encore sur l'autoroute A43, l'axe Lyon-Chambéry. Ça se passe bien, pas de difficultés à vous signaler dans toutes les zones dans lesquelles vous roulez en ce moment. Attention quand même en région lyonnaise, ne soyez pas surpris, le tunnel de Fourvière est fermé, et il le sera d'ailleurs jusqu'à lundi matin. Donc il faut anticiper, tunnel fermé dans les deux sens hein, d'ailleurs. Et donc il faut bien emprunter la rocade est lyonnaise si vous avez prévu de vous rendre vers le sud ou de revenir avant lundi matin. L'actualité trafic revient dans les toutes prochaines minutes. Il y aura aussi le tout dernier Tame Impala en compagnie de Jenny, la star de la K-pop. Ce sera à suivre dans un tout petit peu moins de deux minutes. Mais avant cela, vous l'avez déjà entendu, même propagé certainement, les clichés sur la conduite des Parisiens ou des Marseillais par exemple. Mais en creusant pour trouver l'origine de ces préjugés, on obtient des réponses surprenantes, Paulin Caillard.
2: En France, quand il s'agit de conduite, nos régions ont du talent. Chacune a un type d'infraction préférée comme une sorte de spécialité locale. Tenez, prenons Paris. La capitale du Love est aussi la capitale du dépassement par la droite. Près d'un habitant sur deux avoue régulièrement commettre cette infraction. Et en plus, selon une étude d'Olivier Assurance, l'Île-de-France est la championne des accidents avec 11% de plus que la moyenne française. De quoi renforcer ce cliché qui a déjà la peau dure que les Parisiens conduisent moins bien qu'ailleurs. Le match de qui a le moins d'accidents entre Paris et Marseille, c'est Marseille qui gagne.
3: Je veux t'entendre crier « Allez l'OM !»
4: C'est vraiment pour vous que je le fais, Pierre. Allez l'OM !
2: Bon, il n'y a pas de quoi s'en vanter, puisque la région PACA est quand même avant-dernière, avec 4,8% d'accidents en plus que la moyenne française. Et la réputation sulfureuse du sud de la France n'est pas aidée par l'Occitanie, puisque l'infraction favorite, c'est l'insulte. Et oui, 76% des conducteurs occitans sont habitués à maudire leurs voisins de route sur plusieurs générations. La Bretagne, elle, a construit sa réputation à l'apéro. Et comme par hasard, elle est championne de la conduite en état d'ivresse.
5: Comme c'est bizarre!
2: En moyenne, les conducteurs s'autorisent 2,7 verres avant de s'interdire de prendre la route.
6: Commence déjà par admettre que vous avez un problème de boisson, mon vieux.
2: Mais paradoxalement, la Bretagne est la région de France avec le moins d'accidents. À la frontière de la Bretagne, on est dans les Pays de la Loire, la spécialité routière, c'est la conduite en étant fatigué. C'est une des infractions les plus communes et les plus mortelles sur autoroute, par exemple. Ce qui est un peu mignon avec les conducteurs français, c'est que quand on leur demande, ils se disent tous d'excellents conducteurs.
7: Tu cherches quelque chose ? Non, parce que si c'est du talent, j'en ai.
2: Ils s'attribuent une note moyenne de 7,7 sur 10. Pas mal, quand on sait que 91% d'entre eux avouent dépasser les limitations de vitesse et que 60% oublient de mettre leur clignotant.

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1: Il est 4h15 et le trafic s'écoule bien sur le réseau autoroutier que vous empruntez en ce moment. Une seule difficulté à vous signaler, c'est au-delà du réseau APRR en région lyonnaise. Le tunnel de Fourvière est fermé jusqu'à lundi matin, 6h, pour permettre d'importants travaux. Tunnel d'ailleurs fermé dans les deux sens de circulation. Donc il faut passer par la rocade est lyonnaise si vous allez vers le sud par exemple, ou quand vous allez en revenir avant lundi matin, 6h.
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1: Mais je vous le disais, pour le reste, il n'y a pas d'autres difficultés, et ce, quelle que soit l'autoroute que vous empruntez actuellement. On aura l'occasion, évidemment, d'en reparler dans les toutes prochaines minutes. Pour l'instant, avec le retour des beaux jours, de nombreux motards sont tentés de ressortir leur engin du garage. Attention, quand même, les premiers kilomètres à deux roues ne doivent pas s'improviser. On fait le point avec Antoine Oppart. Avant de repartir en musique, il y aura les Eagles avec Hôtel California dans quelques minutes. Il y aura aussi Alex Warren juste après. C'est quelques conseils à tous les motards.
2: Des journées plus longues et plus ensoleillées, le printemps est de retour. Une période à risque pour les motards qui n'ont pas enfourché leur bécane depuis plusieurs mois. Alors quels sont les bons réflexes à adopter avant d'avaler les premiers kilomètres? On a posé la question à Christophe Écollant, policier de la CRS.
3: Alors déjà, il y a la vérification technique de votre machine. Et après, vous allez donc vous équiper entièrement. Ce qui se fait de mieux au niveau sécurité, même c'est l'airbag maintenant, ou les airbags moto, il y en a de plus en plus.
2: Ce qui n'est pas conseillé, en revanche, c'est de parcourir plusieurs centaines de kilomètres à moto. Il est préférable de se réhabituer à la conduite d'un deux roues, une conduite plus fatigante que celle d'une voiture. Et puis, il peut être bon d'envisager un petit stage sur piste. Christophe Écollant.
3: Il y a des journées trajectoires qui sont organisées par les préfectures. Vous vous rattachez auprès de la cellule sécurité routière de votre préfecture. Vous avez des stages qui sont proposés, encadrés par les forces de l'ordre et qui vont vous accompagner et vous donner les clés pour une conduite apaisée et en sécurité.
2: Des stages qui, précision importante, sont totalement gratuits.

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1: La route avec nous, il est 4h30, le trafic s'écoule bien sur le réseau autoroutier que vous empruntez en ce moment. Pas de difficulté à vous signaler, quelle que soit la région dans laquelle vous roulez en ce moment. Attention quand même, en région lyonnaise, le tunnel de Fourvière est fermé dans les deux sens de circulation et jusqu'à lundi matin, 6h. À prendre en compte, si vous êtes là en début de week-end et que vous allez revenir avant lundi matin, attention à ce tunnel qui est fermé. Et puis, notez aussi qu'au-delà du tunnel de Fourvière, enfin, même au-delà, entre guillemets, parce que vous ne pouvez pas le franchir, mais l'autoroute A7 est fermée en direction de Marseille, entre la bifurcation avec la 450 et la sortie numéro 6. Des travaux, donc là aussi, sont en cours jusqu'à lundi matin, 6h. On vous tiendra au courant, évidemment, dès qu'il sera de nouveau possible de rouler, notamment sous le tunnel de Fourvière. Mais donc, hormis ce tunnel fermé, pour le reste, ça se passe bien sur les axes autoroutiers que vous empruntez en ce moment. Allez, je vous propose de faire une petite pause. Maintenant, on va dans les Alpes, à une trentaine de kilomètres de Briançon, pour découvrir une exposition qui nous emmène au cœur de l'Ouest américain en pleine bataille. Découverte avec Géraldine Mia, puis notez aussi sur votre carnet de route les Black Eyed Peas à suivre dans quelques minutes. Il y aura aussi Charlotte Cardin juste avant cette immersion dans l'Ouest américain.
2: C'est dans la vaste caserne de Rochambeau, à la place forte de Mont-Dauphin, qu'est présentée l'exposition Little Bighorn. Il s'agit d'une représentation en une dizaine de scènes des combats survenus entre les Indiens des Plaines et l'armée fédérale des États-Unis. Une œuvre réalisée par l'artiste Ousmane Sow que nous présente Manon Asséna, chargée de communication pour le Centre des Monuments Nationaux.
3: Ousmane Sow est un sculpteur sénégalais. Il a pu vivre de son art vers l'âge de 50 ans seulement. Auparavant, il était kinésithérapeute, ce qui explique le travail qu'on a sur la musculature, sur le corps des différents protagonistes. Il a créé cette œuvre, donc un ensemble de 35 pièces sculptées, 24 personnages et 11 chevaux. Et ces sculptures représentent des scènes de la bataille de Little Bighorn, qui est une bataille qui a eu lieu dans le territoire actuel des États-Unis, qui est la dernière victoire des Amérindiens sur l'armée américaine. Et ça s'est passé en 1876. C'est une exposition qui est super impressionnante, notamment parce que les hommes représentés sont en taille augmentée. Les chevaux sont en taille réelle et les hommes sont en taille augmentée. Du coup, ça donne cet aspect très monumental.
2: L'exposition se compose de deux parties.
3: La première, c'est donc la bataille de Little Bighorn. Et après, on a une respiration, un endroit sans sculpture qui a été voulu par l'artiste avant d'installer d'autres scènes, mais qui sont vraiment la défaite de l'armée américaine avec des scènes de scalp, de dépouillement, etc.
2: Le parcours de visite permet de tourner autour de ces différentes scènes et au bout de ce parcours, grâce à un film, les visiteurs peuvent découvrir le travail d'Ousmane Sow sur la création de cette œuvre gigantesque.
3: On a la chance vraiment d'avoir ce document. C'est donc sa compagne qui s'appelle Béatrice Soulet qui a filmé Ousmane Sow pendant la réalisation de ses sculptures. On a vraiment le geste de l'artiste, le processus de fabrication.
2: L'exposition Little Bighorn est à découvrir jusqu'en 2031 à la place forte de Mont-Dauphin.

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1: Le trafic reste fluide à 4h46 sur le réseau autoroutier que vous empruntez en ce moment. Alors à noter quand même, si vous allez du côté de la région lyonnaise, que le tunnel de Fourvière est fermé. Je vous propose d'en parler tout de suite avec Raphaël Jouidi-Sévi.
2: Durant les week-ends de mai, c'est le tunnel de Fourvière qui ferme dans les deux sens de circulation. L'autoroute A7 ferme également au sud de Lyon, uniquement en direction de Marseille. Des fermetures nécessaires au-delà du réseau APRR, des travaux entrepris par la direction interdépartementale des routes Centre-Est. Il s'agit de rénover et d'entretenir ces infrastructures très fréquentées pour permettre la deuxième phase des travaux de réparation des deux viaducs de Pierre-Bénite. Et forcément, ça complique la circulation. Il est impossible de traverser Lyon normalement avec des déviations mises en place. En direction du sud, des ralentissements parfois conséquents sont à prévoir. Il faut donc emprunter la 46 pour contourner Lyon.
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1: On continue bien sûr à suivre l'évolution de vos conditions de circulation au fil des minutes. Pour l'instant, il est en tournée un peu partout en France. L'occasion de découvrir son tout dernier album qui s'appelle Fête foraine. On le retrouvera par exemple le 26 juin prochain, par exemple à Pérouge dans l'Ain, au printemps de Pérouge. C'est le tout dernier Christophe Maé que je vous propose d'écouter tout de suite. Et puis dans les prochaines minutes, avant de se retrouver à 5h, il y aura Ulysses ou encore Foraigneur.

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2: Nous sommes le vendredi 8 mai. Bon week-end à tous, il est 5.
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2: Le point complet sur vos conditions de circulation et on notera une seule perturbation, c'est en région lyonnaise, le tunnel de Fourvière qui reste fermé dans les deux sens de circulation jusqu'à lundi matin 6h. Il y a d'importants travaux sous l'ouvrage, ce qui explique la fermeture tout le week-end. Il faut donc privilégier la rocade est lyonnaise. Notez aussi que l'autoroute A7 est fermée en partie en direction de Marseille entre la bifurcation avec la 4 150 et la sortie numéro 6. Donc tout cela jusqu'à lundi matin, 6h. On vous tiendra au courant, évidemment, au fur et à mesure, quand le trafic reprendra après ce week-end prolongé. Mais donc, hormis ça, je vous le disais, hein, ça se passe bien sur les axes que vous empruntez actuellement. Pas de problème à signaler, par exemple, sur l'autoroute A6 entre Paris et Lyon. Côté météo, ça se passe bien, hein, là aussi, hein, pas de difficultés avec des températures même plutôt agréables si on est du côté de Paris, par exemple, hein, puisqu'on est au-dessus des 12-13 degrés. On est aux environs de 12-13 degrés. Bon, si on est vers Nancy ou dans les Alpes, c'est un peu moins quand même. Mais des températures qui ne sont pas désagréables partout et surtout un ciel bien dégagé dans les régions où vous circulez actuellement. On va continuer, bien sûr, à suivre l'évolution de vos conditions de circulation au fil des minutes. Pour l'instant, extrait de son tout dernier album, elle était attendue et elle est d'ores et déjà sur les routes de France. Elle sera par exemple, tiens, en nuit de Fourvière à Lyon, deux soirs d'affilée, les 8 et 9 juin prochains. On retrouve tout de suite Vanessa Paradis sur Autoroute Info.

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1: Ça se passe bien sur les axes autoroutiers que vous empruntez en ce moment. Pas de problème à vous signaler, quelle que soit la région dans laquelle vous circulez. C'est le cas par exemple dans le sud-ouest sur l'autoroute A65 entre Bordeaux et Pau. On se retrouve au plus tard à 5h15 ou avant, évidemment, en cas d'urgence. Sinon, d'ici là, il y aura Bill Medley dans un petit peu moins de 4 minutes. Ce sera juste après The Rasmus.

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1: Le trafic s'écoule bien à 5h14. Vous faites bien d'être à l'écoute d'Autoroute Info pour constater que le trafic est fluide, donc quelle que soit l'autoroute que vous empruntez actuellement. Je vous rappelle aussi que le tunnel de Fourvière est fermé jusqu'à lundi matin 6h, et ce dans les deux sens de circulation. Mais donc c'est la seule difficulté signalée. Là, il vous faut emprunter la rocade est lyonnaise, évidemment, pour contourner le problème.
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1: Côté météo, pas de difficulté. Qu'en sera-t-il dans les prochaines heures ? Élément de réponse avec les prévisions de Météo France.
2: Vendredi, l'atmosphère est plus douce sur notre pays et les éclaircies s'imposent assez largement l'après-midi du bassin parisien au Grand Est, du centre Val-de-Loire au Val-de-Saône ou encore le long de la vallée du Rhône et sur la Provence. En direction de la montagne, en revanche, le risque d'averse, voire d'orage, s'accroît sur le Jura, les Alpes, le Massif central, ainsi qu'au sud de la Garonne, en direction des Pyrénées et le Piémont. Côté température, comptez au meilleur moment de l'après-midi 20 degrés à Nancy et Genève, 21 à Paris, Dijon et Besançon, 22 à Lyon et Pau et 23 degrés à Clermont-Ferrand, Bordeaux et Grenoble. Samedi, si le soleil est globalement à son aise en pleine, le temps demeure instable vers les reliefs de l'Est avec un risque d'averse l'après-midi. Les orages se développent par ailleurs en deuxième partie de journée et en soirée sur l'Aquitaine. Dimanche, la tendance à l'orage se généralise sur une large partie de nos territoires. Les températures s'orientent à nouveau à la baisse. Jérôme Lecoux, Météo France pour Autoroute Info.
1: On se retrouve dans les toutes prochaines minutes pour revenir sur vos conditions de circulation. Pour l'instant, un titre très connu d'MC Solar, c'est Caroline qui arrive sur Autoroute Info, mais revisité par Zao. On les retrouve d'ailleurs tous les deux sur scène dans les prochains jours, puisque Zao sera à Solidaise à Paris le 27 juin et MC Solar sera aux Nuits de Fourvière le 2 juin prochain. Et ils sont tout de suite sur Autoroute Info.

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1: Un véhicule vient de nous être signalé en panne sur la bande d'arrêt d'urgence de l'autoroute A31 en direction de Lyon, peu après le kilomètre 10, 5 kilomètres après la sortie numéro 1 pour Nuit-Saint-Georges. Alors il est bien sur la bande d'arrêt d'urgence, sauf que il est tout feu éteint. Donc vous le voyez vraiment au tout dernier moment. Donc n'hésitez pas à bien vous déporter sur les deux voies de gauche le plus tôt possible, dès le kilomètre 10 de cette A31 en direction de Lyon. Cela vous évitera d'être surpris par ce véhicule arrêté sur la bande d'arrêt d'urgence alors que il n'a aucune lumière et tout feu éteint. Vous le verrez vraiment au tout dernier moment. Nous partons maintenant dans un district autoroutier qui a des missions de sécurité, de service. Et au cœur de ces structures, on retrouve les centres de maintenance, dont les missions sont plutôt variées. Pour le constater, Sarah Gabzi s'est rendue dans le district de Besançon. C'est proche de l'autoroute A36.

0: sur ce tapis roulant. Et à partir de là, ils partent pour un petit voyage où ils vont être pesés, filmés, étiquetés, vérifiés. Ils vont monter là quasiment jusqu'au plafond. Ils vont redescendre sur des convoyeurs où ils vont être dispatchés dans différents poids lourds qui partent partout sur l'Hexagone.
1: Suivant le moment de l'année, comptez entre 24 et 48 heures entre le clic de commande et la réception des pneus. Le pic des ventes se situe entre octobre et décembre. Plus d'1 million de pneus vont sortir de l'entrepôt.

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1: Véhicule en panne du côté de la 40 en direction de Paris, dans le diffuseur d'entrée, semble-t-il, de ce diffuseur 7, donc pour Bourg Sud. Peut-être une gêne patrouille en route, on va en reparler.

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1: Allez, bonne matinée, 6h30, vendredi 8 mai, jour férié aujourd'hui, week-end prolongé pour certains. Et on s'intéresse évidemment à ce qui se passe sur votre route avec deux choses qui viennent de nous être signalées du côté de l'A6. Avec une arrêtée apparemment en direction de Paris au kilomètre 263, juste après Pouillan-Nossois, peut-être gênant. Et un piéton apparemment signalé dans le même secteur où là vous devez quand même rester prudent dans les deux sens de circulation. Voilà, vous restez attentifs, on est entre Auxerre et Beaune, donc vers le kilomètre 263 environ, entre le kilomètre 263 265, on en saura un petit peu plus dans les prochaines minutes. Partout ailleurs ça se passe bien, on notera quand même à Lyon si vous avez prévu de passer par la capitale des Gaules là pour ce long week-end prolongé, que le tunnel de Fourvière est fermé dans les deux sens jusqu'à lundi matin 6h sans interruption entre Pierre-Bénite et Saint-Fons, avec des déviations qui sont en place. Et puis la météo pour ce début de matinée, ça se passe bien, temps dégagé, c'est promis, pas de pluie pour aujourd'hui, week-end d'ailleurs qui devrait rester plutôt calme et globalement ensoleillé ce week-end, on s'en plaint pas et on en profite bien sûr. Les titres de l'actualité depuis la rédaction de France Info tout de suite.
2: Et 6h18, l'heure a du lieu. Et dans l'actualité ce matin, le cessez-le-feu en Iran, toujours en vigueur.
3: C'est en tout cas ce qu'affirme cette nuit Donald Trump, alors que les États-Unis disent avoir frappé des installations militaires iraniennes en réponse à une attaque contre des navires américains dans le détroit d'Hormuz. De son côté, Téhéran accuse Washington d'avoir violé le cessez-le-feu. Donald Trump enfin appelle l'Iran à signer rapidement un accord. De nouveaux cas d'antivirus sont possibles, mais le risque reste limité, dit l'Organisation mondiale de la santé. Après la mort de trois passagers à bord d'un bateau de croisière, le navire MV Andrews est attendu dimanche aux Canaries pour évacuer les passagers. Quant à l'origine de la contagion, il n'est pas possible à ce stade de la confirmer, dit l'Argentine, d'où était parti le bateau de croisière. Dans le Lot-et-Garonne, la femme retrouvée morte la semaine dernière à Agen avait déjà déposé plainte pour violence sur sa fille en 2023 par son ex-conjoint, mise en examen pour meurtre. Plainte à l'époque classée sans suite un an plus tard. En foot, la grosse déception de Strasbourg après son élimination hier soir en demi-finale de Ligue Conférence, défaite 1-0 en match retour face aux Espagnols du Rayo Vallecano. Eux affronteront en finale les Anglais de Crystal Palace.
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1: Et vous restez avec nous, on va revenir dans un instant. Avant cela, on écoute celui qui est aussi acteur dans la série Stranger Things diffusée sur Netflix, Joe, sur Autoroute Info ce matin. Son titre, End of Beginning. Bonne matinée, 6h33.

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1: De retour avec nous sur Autoroute Info. Attention avec d'abord du côté de la 6, ce piéton aperçu vers le kilomètre 265 qui sera au niveau du terre-plein central. Donc vous faites attention dans les deux sens, département de la Côte d'Or. Hein, on est entre Auxerre et Beaune. Vous restez attentifs. Et puis en direction de Paris, une voiture arrêtée, vraisemblablement la voiture de ce piéton, arrêtée là, vers le kilomètre 264 sur bande d'arrêt d'urgence. Donc juste avant la jonction avec l'autoroute A38 à Pouilly-en-Auxois. Et on va se retrouver à 7h moins le quart. Nouveau point sur vos conditions de circulation. La playlist et Gorillaz arrive dans un instant. Juste après Daniel Balavoine, son titre L'Aziza. Souvenez-vous, bonne route, bonnes vacances.

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1: Allez, bonne matinée, bon week-end. Merci d'être avec nous ce matin sur Autoroute Info, 7h moins le quart. Et on l'apprend à l'instant, l'accident en Côte d'Or, la 31 en direction de Nancy. On n'en sait pas plus. Ça se serait produit au kilomètre 79 au sud de Langres, après le diffuseur 5. Bon, peut-être une gêne à la circulation. Vous ferez attention aussi si vous roulez sur la 6 en Côte d'Or, un piéton qui est aperçu vers le kilomètre 265 et il est au niveau du terre-plein central. Donc, restez prudents dans les deux sens de circulation entre Beaune et Auxerre, dans le secteur de la jonction avec l'autoroute. Route A38, attention, et un mot sur vos conditions météo ce matin qui sont totalement favorables. C'est dégagé, le soleil attendu aujourd'hui, pas de pluie, c'est promis. On en profite pour ce long week-end prolongé. On notera côté travaux la fermeture tout au long du week-end à Lyon du tunnel de Fourvière, une fermeture dans les deux sens de circulation, donc jusqu'à lundi matin 6h sans interruption entre Pierre-Bénite et Saint-Fons, des déviations locales évidemment qui sont en place tout au long de cette longue fermeture. Vous restez évidemment à l'écoute d'Autoroute Info, on vous informera d'éventuelles perturbations liées à cette fermeture à Lyon.
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1: Et on va revenir dans un instant, on montrera aussi à bord du train de Montanvert, un train atypique qui part de Chamonix en Haute-Savoie. Avant cela, on écoute celui qui vient de faire son grand retour après quelques années d'absence, c'est Pierre Demar sur Autoroute Info. Bon voyage.

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1: De retour avec nous sur Autoroute Info. Ce matin, on reparle de cet accident. On a eu quelques informations en Côte d'Or, la 31, direction Nancy, au kilomètre 79. On est au sud de Langres. Une fois passé la sortie 5, le véhicule qui est sur la bande d'arrêt d'urgence après avoir heurté les glissières de sécurité du terre-plein central. Attention peut-être à des débris déjà. Et puis à des piétons, évidemment, qui pourraient se déplacer à proximité des voies. Attention. On va se retrouver évidemment dans les toutes prochaines minutes, ce sera à 7h pour un nouveau point complet sur vos conditions de circulation. Et si vous rejoignez la mer de glace à côté du Mont Blanc par le rail au départ de Chamonix, vous pouvez embarquer à bord du train du Montanvert, un train rouge qui vous conduira en seulement 20 minutes à plus de 1900 mètres d'altitude. Marianne Liotis a testé ce trajet pour vous.
2: Je vous donne rendez-vous sur le quai de la gare du Montanvert avec John Charlier, chef d'exploitation, qui nous présente ce train très particulier.
3: C'est vrai que les gens qui viennent à Chamonix viennent voir le train rouge avec aussi son klaxon qui est particulier. La particularité également, c'est que la motrice se trouve à l'arrière. Elle va pousser en fait le wagon de tête à l'inverse d'une composition normale sur un réseau SNCF.
2: Pour le trajet, j'ai pu rentrer dans la cabine d'Eva Egolini, 24 ans, chef de train au Montanvert. Elle est les yeux des conducteurs qui sont situés à l'arrière du train.
4: Je dois bien surveiller ma crémaillère, mes aiguillages, la caténaire et puis surtout les alentours. Il peut y avoir des choses qui me fassent ralentir ou arrêter le train. J'ai un klaxon à disposition, un bouton d'arrêt d'urgence et ce qu'on appelle un signal. Un coup, ça veut dire qu'il peut avancer et il n'y a aucun problème. Si je lui fais deux fois, c'est qu'il doit ralentir et trois coups très rapides, il doit s'arrêter, c'est important.
2: Et depuis un an, elle a appris à gérer pas mal de situations.
4: C'est déjà arrivé qu'un chamois sorte de nulle part, se mette en travers de la voie et qu'ils ne veulent plus bouger. J'ai dû faire ralentir le train, avancer sur lui, et puis j'ai dû faire arrêter le train, sortir du train pour lui dire « Allez, maintenant, file !»
2: Après 20 minutes de trajet, nous arrivons à la gare du Montanvert avec une vue sur la mer de glace. Aurélie et Fabrice, venus de Toulon, ont des étoiles plein les yeux.
5: Le plus impressionnant, c'est Fort de Falaise, de voir toute cette vue de Chamonix d'en hauteur. C'est super.
6: Écoutez, c'est super atypique. C'est assez pentu quand même, je pensais pas que ça montait aussi haut que ça. Et franchement, quand vous arrivez ici, vous avez un paysage magnifique. En plus, le temps s'y prête aujourd'hui. Vous avez les yeux qui sont grands ouverts et vous faites waouh, c'est super.
2: Comme eux, 450 000 passagers prennent le train du Montanvert chaque année, d'après John Charlet, chef d'exploitation.
3: On a de l'alpiniste, on a aussi du client familial parce que justement ce train peut emmener aussi bien les grands-parents que les enfants en bas âge, puisqu'on va monter en fait tranquillement jusqu'à 1900 mètres. Sur les saisons en fait estivales, on va retrouver en fait une population très française. Et puis hors saison, on va retrouver une clientèle internationale qui va faire de Chamonix une vraie destination touristique.
2: Le train du Montanvert circule tous les jours de 10h à 17h ou 17h30 en juillet et août.

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1: Bon début de matinée, ravi de vous retrouver. Il est tout juste 7h.
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1: On va s'intéresser évidemment à ce qui se passe sur votre route en ce vendredi 8 mai, jour férié, week-end prolongé. Vous êtes peut-être sur la route d'ailleurs, hein, tôt ce matin. On va regarder donc ce qui peut vous intéresser notamment. On va parler d'un accident en Côte d'Or, la 31, direction Nancy. Ça s'est produit tout à l'heure au kilomètre 79, au sud de Langres, après la sortie 5 du monde sur place quand même. Donc vous respectez le corridor de sécurité. Et puis d'autres véhicules en difficulté, tout dernièrement sur la 6, un véhicule arrêté sur bande d'arrêt d'urgence, on l'apprend là, il y a quelques secondes, en direction de Paris, au kilomètre 38, on est après la sortie 13 de Mille la Forêt, il y a pas mal de monde sur place, notamment le patrouilleur, donc attention, là aussi vous serrez sur la gauche en respectant le corridor de sécurité, puis un piéton aperçu plus au sud, en Côte d'Or tout à l'heure sur la 6, il est au niveau du terre-plein central, donc attention quand même dans les deux sens, entre Beaune et Auxerre, dans le secteur de la jonction, avec l'autoroute A38 à Pouilly. En Auxois, voilà pour les événements en cours ce matin. Partout ailleurs, ça se passe bien. Si vous passez par Lyon, peut-être ce matin, et d'ailleurs tout au long du week-end, sachez que le tunnel de Fourvière est fermé jusqu'à lundi matin, 6h, sans interruption, entre Pierre-Bénite et Saint-Fons. Déviations locales, évidemment, qui sont mises en place tout au long de cette longue fermeture. Et on vous tient informé, bien sûr, si d'éventuelles perturbations venaient à se former, donc suite à cette fermeture du tunnel de Fourvière, donc à Lyon. Et puis la météo, calme, sec, et ça devrait être ensoleillé aujourd'hui et ce week-end d'ailleurs, on en profite pour ce long week-end prolongé. Les titres de l'actualité tout de suite depuis la rédaction de France Info.
2: Ce vendredi matin, l'aura du lieu, la condamnation d'un ancien dentiste pour mutilation.
3: Une condamnation à 6 ans de prison ferme en Lozère. Cet ancien dentiste de 61 ans arrachait des dents saines sur des dizaines de patients pour ensuite leur facturer des implants défectueux entre 2018 et 2021 et ainsi escroquer la sécurité sociale. Les Émirats Arabes Unis ont activé ce matin leur défense aérienne contre des missiles et drones venus d'Iran, alors que les États-Unis disent avoir frappé le pays après une attaque contre des navires américain dans le détroit d'Hormuz. Donald Trump affirme néanmoins que le cessez-le-feu est toujours en vigueur en Iran. Israël a tué 12 personnes hier dans le sud du Liban. C'est le dernier bilan du ministère libanais de la Santé. Israël qui poursuit ses bombardements malgré le cessez-le-feu décrété et alors que sont prévues des discussions entre le Liban et Israël mi-mai à Washington pour ouvrir la voie à des négociations de paix. Les droits de douane imposés par Donald Trump, à nouveau jugés illégaux par un tribunal américain. Ces taxes temporaires de 10% instaurées en février pour remplacer les surtaxes généralisées avaient déjà été invalidées par la Cour suprême.
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1: Allez, vous restez avec nous, bien sûr. Le retour de l'infotrafic, ce sera dans quelques instants. Une idée de sortie aussi à suivre pour ce long week-end prolongé du 8 mai. On vous emmènera à l'époque médiévale. Avant cela, on repart avec Angèle en collaboration avec le duo de DJ français Justice. What You Want sur Autoroute Info ce matin. Bon week-end, 7h04.

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4: Et de retour avec nous sur Autoroute Info ce matin avec un obstacle. Ça vient de nous être signalé là, du côté de la 432 l'Est lyonnais, cette autoroute qui longe l'aéroport de Lyon-Saint-Exupéry en direction de Grenoble. Obstacle sur voie de droite. Donc on est avant la barre de péage de la Boisse quand vous venez de quitter l'autoroute A46. Patrouilleur qui se rend sur place, bien sûr, pour dégager la chaussée. Attention. En manque d'inspiration, peut-être pour ce long week-end prolongé, ne bougez pas, restez avec nous. Fabrice Aubry nous emmène en Bourgogne à l'époque médiévale.
5: Direction Semur en Ossoie, en Côte d'Or, la ville organise la 25e édition de sa fête médiévale, un événement qui rassemble chaque année plus de 30 000 personnes avec de nombreuses animations. Martin Boulet, responsable manifestation de la ville de Semur en Ossoie.
6: La festivité commencera avec un gros défilé des enfants sur un projet périscolaire. Et durant tout le week-end, ce sera beaucoup d'animations familiales. Par exemple, une grande roue de 6,50 m de haut en bois, du théâtre, de la musique, de la déambulation de gueux, de chevaliers, des camps. De la ferme, des machines de guerre. Il y aura également un marché médiéval de 85 exposants, en plus des commerçants sédentaires de la ville qui seront tous ouverts pour l'occasion. Pas mal d'espaces de restauration de tavernes. On a des parkings qui seront disponibles sur l'ensemble de la ville, dont un principal qui va faire 2,5 km de long et qui se trouve à 500 mètres de la fête.
5: Et sachez que l'accès sera complètement gratuit. Rendez-vous donc du vendredi 8 au dimanche 10 mai. La ville de Semur-en-Ossoie est facilement accessible par la sortie 23 de l'autoroute A6.
4: L'essentiel du week-end, bien sûr, à retrouver sur autoroutinfo.fr. 7h15, vous ne bougez pas, nouveau point sur vos conditions de circulation. Avance l'heure d'écoute Big Mountain.

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1: À 7h15, merci d'être avec nous sur Autoroute Info. Ce matin, vendredi 8 mai, obstacle dans l'Est lyonnais, la 432 direction Grenoble. Avant la barrière de péage de la Boisse, une fois quitté l'autoroute A46, le contournement ouest de Lyon, ça se passe sur voie droite. Le patrouilleur se rend sur place. On parle d'un accident aussi, ça s'est passé sur bande d'arrêt d'urgence tout à l'heure sur la 31 en Côte d'Or, direction Nancy. Après la sortie 5, on est au sud de Langres. Attention. Et puis, du côté de l'autoroute A6, deux véhicules arrêtés en direction de Paris. Le premier sur bande d'arrêt d'urgence au kilomètre 264, donc dans le secteur de la jonction avec la 38 entre Bonnet-Auxerre et puis plus au nord en Essonne, région parisienne. Après la sortie 13, un autre véhicule arrêté sur la bande d'arrêt d'urgence. Du monde sur place dans les deux cas. Vous serrez à gauche en respectant le corridor de sécurité.
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1: Et la météo s'est déjà dégagée, bien ensoleillée sur les régions que vous traversez. C'est promis, pas de pluie pour aujourd'hui. On va quand même voir évidemment comment tout cela va évoluer avec les prévisions météo. Elles sont signées ce matin, Jérôme Lecoux de Météo France.
2: Vendredi, l'atmosphère est plus douce sur notre pays et les éclaircies s'imposent assez largement l'après-midi du bassin parisien au Grand Est, du centre-Val de Loire au Val de Saône ou encore le long de la vallée du Rhône et sur la Provence. En direction de la montagne, en revanche, le risque d'averses, voire d'orages, s'accroît sur le Jura, les Alpes, le Massif central, ainsi qu'au sud de la Garonne, en direction des Pyrénées et le Piémont. Côté température, comptez au meilleur moment de l'après-midi 20 degrés à Nancy et Genève, 21 à Paris, Dijon et Besançon, 22 à Lyon et Pau et 23 degrés à Clermont-Ferrand, Bordeaux et Grenoble. Samedi, si le soleil est globalement à son aise en pleine, le temps demeure instable vers les reliefs de l'Est avec un risque d'averse l'après-midi. Les orages se développent par ailleurs en deuxième partie de journée et en soirée sur l'Aquitaine. Dimanche, la tendance à l'orage se généralise sur une large partie de nos territoires. Les températures s'orientent à nouveau à la baisse. Jérôme Lecoux, Météo France pour Autoroute Info.
1: Et vous restez avec nous, on revient dans un instant sur Autoroute Info. Avant cela, le tout dernier, Jack et Carla. Bon week-end, 7h, presque 16 minutes. Regardez.

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8: Toujours avec nous sur Autoroute Info ce matin avec, on l'apprend à l'instant d'ailleurs, un animal qui était vu dans le Jura, la 39. Attention dans les deux sens entre Dole et Poligny, le patrouilleur qui se rend sur place. Et puis l'Est lyonnais, attention, avec un obstacle toujours signalé sur la voie droite en direction de Grenoble. Lorsque vous venez de quitter l'autoroute A46, le contournement ouest de Lyon, avant d'arriver sur la barrière de péage de la Boisse. L'Opéra de Dijon dévoile exceptionnellement ses coulisses à l'occasion de ce nouveau week-end prolongé. Un événement à ne pas manquer, Victor Simonet.
9: Partager la magie de l'opéra et l'effervescence de la scène, c'est ce que fera l'Opéra de Dijon à l'occasion de l'événement Tous à l'Opéra, prévu le 9 mai prochain. Antonella Zeda, directrice de l'Opéra de Dijon, nous en dit plus.
10: Ça a accueilli chez nous et partout en France, par ailleurs, et c'est une occasion pour découvrir la salle, si on ne la connaît pas encore, pour découvrir les coulisses, monter sur le plateau, découvrir cette ruche qui est l'Opéra de Dijon. On accueille des spectacles, bien évidemment, mais surtout, on produit. Il y a des ateliers, il y a un atelier décor, il y a un atelier costume. Et pour les enfants, on peut rencontrer les artistes dans les couloirs. C'est une maison qui est toujours en mouvement et toujours très active. Il y a toujours des répétitions, des artistes en résidence. C'est vraiment magique de découvrir cette salle qui est très très spéciale.
9: Un rendez-vous de l'autre côté du rideau qui attirera sans aucun doute plus d'un curieux ce samedi. Retrouvez toute la programmation détaillée sur le site de l'Opéra de Dijon.
8: Allez, vous restez avec nous, bien sûr. Retour de l'infotrafic dans une poignée de minutes. 7h30, les années 80 à Case of Base dans un instant. Les années 90, même plus tôt. Tout de suite, Miles Smith, Stargazing sur Autoroute Info. Bon week-end, bonne route.

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1: Et attention, un véhicule arrêté dans la bretelle de sortie 24 de Beaune en direction de Lyon. Ça se passe au kilomètre 308, vous restez bien prudent. Et puis un obstacle sur la 31 en Côte d'Or, sur voie de gauche, direction Beaune-Lyon, un animal écrasé au kilomètre 51. On en reparle.

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1: Le 7-9 de ce vendredi 8 mai, c'est férié aujourd'hui, avec un week-end prolongé, hein, on va essayer d'en profiter évidemment, on regarde ce qui se passe sur votre route ce matin, et des obstacles d'abord à signaler il y a quelques instants du côté de la 31 en direction de Beaune-de-Lyon, kilomètre 51, une fois passé le diffuseur 5, entre Langres et Dijon, ça se passe sur voie de gauche, un animal écrasé apparemment, attention, et puis la 31 toujours mais en direction de Nancy avec un accident impliquant un véhicule sur bande d'arrêt d'urgence au kilomètre 79. Donc une fois passé la sortie 5, on est au sud de Langres. Du monde sur place, vous pensez à bien serrer sur la gauche de la chaussée. On va aussi du côté de la 39 dans le Jura, un animal qui a été aperçu tout à l'heure au kilomètre 54 entre Dole et Poligny. Attention dans les deux sens évidemment, on ne sait jamais. Et puis l'autoroute A6 avec ce véhicule arrêté sur bande d'arrêt d'urgence au kilomètre 264 à hauteur de la jonction avec la 38 entre Beaune-Auxerre et plus au nord, autre véhicule en difficulté arrêté sur la bande d'arrêt d'urgence au kilomètre 38, il y a du monde sur place, hein. On est dans l'Essonne, la région parisienne, une fois passé le diffuseur 13 2000, la forêt, attention, vous serrez à gauche le corridor de sécurité, c'est important. Et puis l'Est lyonnais pour finir avec un obstacle signalé sur voie de droite en direction de Grenoble avant la barrière de péage de la Boisse, hein, vers le kilomètre 2, le patrouilleur en route pour dégager les voies de circulation. Les conditions météo qui restent plutôt bonnes ce matin, c'est sec en tout cas, ensoleillé même déjà par endroits. Retour du soleil vraisemblablement pour aujourd'hui, demain d'ailleurs, ça devrait bien se passer globalement tout au long du week-end. On en profite. Et les titres de l'actualité tout de suite depuis la rédaction de France Info.
2: En une minute, il est 7h22 et dans l'actualité, ce matin, l'heure a du lieu, la Russie a frappé l'Ukraine cette nuit.
3: Malgré la trêve déclarée unilatéralement par la Russie pour les commémorations de la victoire de la Seconde Guerre mondiale, Volodymyr Zelensky fait état de plus de 850 frappes de drones russes durant la nuit. Moscou, de son côté, dit avoir intercepté plus de 260 drones ukrainiens. Les États-Unis affirment avoir frappé des installations militaires iraniennes en réponse à l'attaque de trois navires américains dans le détroit d'Hormuz. L'Iran, de son côté, accuse Washington de violer le cessez-le-feu, tandis que les Émirats arabes unis, eux, déclenchent leur défense aérienne contre des missiles et des drones iraniens. L'inquiétude du comité des pêches des Hauts-de-France, alors qu'un nouveau chalutier géant est inauguré aujourd'hui aux Pays-Bas. Ce bateau pourra pêcher jusqu'à 400 tonnes de poissons par jour. C'est 5 fois plus que ce qui est débarqué à Boulogne-sur-Mer, premier port de pêche français.
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1: Et vous restez avec nous, le retour de l'info trafic dans une poignée de minutes. Dans un instant également, on évoquera la traversée de Lyon, perturbée ces jours-ci en raison de travaux, hein, qui entraînent des fermetures au tunnel de Fourvière ainsi que sur l'autoroute A7. Tout de suite, c'est le retour de la playlist. Alex Warren sur Autoroute Info. Bon voyage, bon week-end, 7h33.

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1: De retour avec nous sur Autoroute Info. Attention, présence d'un obstacle du côté de la 31 en direction de Beaune de Lyon, kilomètre 51. Le patrouilleur qui se rend sur place, bien sûr, pour dégager les voies de circulation une fois passée la sortie 5 au sud de Langres. Attention. On en parle depuis hier. Si vous devez passer par Lyon ces jours-ci, attention, d'importants travaux occasionnent des fermetures. On fait le point avec Raphaël Giudicelli.
2: Durant les week-ends de mai, c'est le tunnel de Fourvière qui ferme dans les deux sens de circulation. L'autoroute A7 ferme également au sud de Lyon, uniquement en direction de Marseille. Des fermetures nécessaires au-delà du réseau APRR. Des travaux entrepris par la direction interdépartementale des routes Centre-Est. Il s'agit de rénover et d'entretenir ces infrastructures très fréquentées pour permettre la deuxième phase des travaux de réparation des deux viaducs de Pierre-Bénite. Et forcément, ça complique la circulation. Il est impossible de traverser Lyon normalement avec des déviations mises en place. En direction du sud, des ralentissements parfois conséquents sont à prévoir. Il faut donc emprunter la 46 pour contourner Lyon.
1: Fermeture du tunnel de Fourvière et de la 7 donc, sont en place de jour comme de nuit. Vous restez avec nous, bien sûr, 8h moins le quart. Un nouveau point sur vos conditions de circulation. Imagination, just an illusion, c'est sur Autoroute Info. Bon week-end.

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1: 8h moins le quart sur Autoroute Info, merci d'être avec nous. On parle d'obstacles sur la 31 direction Beaune-Lyon, kilomètre 51 après la sortie 5 au sud de Langres sur voie de gauche. Animal écrasé, le patrouilleur qui se rend sur place. Et puis obstacle également dans l'est lyonnais, la 432 direction Grenoble, lorsque vous venez de quitter la 46 au kilomètre 2. Donc un obstacle toujours signalé sur la voie de droite. Et puis des interventions en cours du côté de la 6, ça se passe sur bande d'arrêt d'urgence par exemple en direction de Paris, en Côte d'Or, kilomètre 264 entre Beaune et Auxerre. Du monde sur place néanmoins, vous serrez bien sur la gauche. On est à hauteur de la jonction avec l'autoroute A38. Des zones de travaux à prévoir, et notamment à Lyon, si vous passez par là pour ce long week-end prolongé, sachez que le tunnel de Fourvière est fermé tout au long du week-end jusqu'à lundi matin, 6h sans interruption entre Pierre-Bénite et Saint-Fons. Déviation locale bien sûr en place pour éviter cette fermeture.
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1: Et puis la météo, puisqu'on n'en a pas parlé, c'est déjà bien dégagé, sec, ensoleillé, même sur certaines régions. On va voir comment tout cela va évoluer. Prévision signée ce matin, Jérôme Lecoux de Météo France.
2: Vendredi, l'atmosphère est plus douce sur notre pays et les éclaircies s'imposent assez largement l'après-midi du bassin parisien au Grand Est, du centre-Val de Loire au Val de Saône ou encore le long de la vallée du Rhône et sur la Provence. En direction de la montagne, en revanche, le risque d'averses, voire d'orages, s'accroît sur le Jura, les Alpes, le Massif central, ainsi qu'au sud de la Garonne en direction des Pyrénées et le Piémont. Côté température, comptez au meilleur moment de l'après-midi 20 degrés à Nancy et Genève, 21 à Paris, Dijon et Besançon, 22 à Lyon et Pau et 23 degrés à Clermont-Ferrand, Bordeaux et Grenoble. Samedi, si le soleil est globalement à son aise en plaine, le temps demeure instable vers les reliefs de l'Est avec un risque d'averse l'après-midi. Les orages se développent par ailleurs en deuxième partie de journée et en soirée sur l'Aquitaine. Dimanche, la tendance à l'orage se généralise sur une large partie de nos territoires. Les températures s'orientent à nouveau à la baisse. Jérôme Lecoux, Météo France pour Autoroute Info.
1: Et vous ne bougez pas, bien sûr, le retour de l'infotrafic dans un instant, juste après avoir écouté Marine. Bon voyage.

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1: Véhicule en panne, semble-t-il, du côté de la 77 dans le Loiret en direction de Nevers. Peut-être gênant, attention, dans le secteur de la sortie 19 de Bourges, on en reparle.

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1: Obstacle dans l'Est, la 36, direction Beaulieu-Paris, au kilomètre 153, après le diffuseur de points dans la région de Dole, patrouille.

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10: De retour avec nous sur Autoroute Info. Attention à des obstacles signalés il y a quelques instants dans l'Est. L'autoroute A36 direction Beaune, Lyon et Paris. On est dans le Jura au kilomètre 153. Le patrouilleur qui se rend sur place. La région de Dole après. Le diffuseur 2 points à Dark et Senan. Allez, je vous dis 8h pour un nouveau point complet sur vos conditions de circulation. Un classique, on aime bien ça. Les Rolling Stones dans un instant avec Miss You. Avant cela, Chris Cab sur Autoroute Info. Bon voyage, bon week-end. We'll be right back.

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1: Vous êtes les bienvenus ce matin, il est tout juste 8h.
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1: Le 7-9 de ce vendredi 8 mai, jour férié et week-end prolongé peut-être pour vous. On regarde ce qui se passe un peu sur votre route. On va parler d'obstacles. D'abord dans l'Est, dans le Jura, la 36, direction Beaune-Lyon-Paris, au kilomètre 153. On est dans la région de Dole, une fois passé le diffuseur, deux points d'Arc et Senan. Et puis plusieurs véhicules arrêtés sur bande d'arrêt d'urgence de la 77 en direction de Nevers, au kilomètre 54, à hauteur de la sortie 19. Attention, vous serez à gauche en respectant le corridor de sécurité. Puis on parle toujours dans l'Est lyonnais, la 432, d'obstacles sur voie de droite en direction de Grenoble lorsque vous venez de quitter la 46 avant la barrière de péage de la Bouaise. Donc des obstacles sur les voies, sur la voie de droite apparemment, et le patrouilleur se rend sur place pour dégager tout ça. Partout ailleurs, ça se passe bien, aucune autre perturbation à vous indiquer. Du côté des travaux, on notera dans l'Est, sur la 36 en direction de Mulhouse, entre Besançon et Montbéliard, la fermeture de la sortie 7 de Vougeot-Court jusqu'au lundi 18 mai, 6h30, ce pendant toute la durée de la fête foraine d'Audincourt. Et pour les titres de l'actualité de ce vendredi 8 mai, on fait un détour par la rédaction de France Info.
2: Dans le ras du lieu, l'Ukraine frappée par la Russie.
3: Moscou n'a pas fait la moindre tentative pour respecter sa trêve unilatérale, selon Volodymyr Zelensky, qui accuse la Russie d'avoir lancé au moins 850 drones et missiles contre l'Ukraine. La Russie qui avait décrété une trêve de 2 jours pour les commémorations de la victoire des Alliés. Donald Trump affirme que le cessez-le-feu en Iran lui tient toujours, mais Téhéran accuse les États-Unis d'avoir enfin la trêve après des frappes américaines contre des installations militaires iraniennes en réponse, selon Washington, à une attaque contre 3 navires américains. Elon Musk et sa plateforme X visés par une enquête en France. Le parquet de Paris ouvre une information judiciaire, notamment pour complicité de détention d'images pédopornographiques ou encore contestation de crimes contre l'humanité facilité par l'intelligence artificielle Grok. Le milliardaire est au cœur de ce dossier depuis plus d'un an. En foot, même scénario qu'au match aller. Strasbourg est donc éliminé en demi-finale de la Ligue Conférence face au Rayo Vallecano. Et puis la 33e journée de Ligue 1 avec un match à gros enjeux en ouverture. RC Lens face au FC Nantes. Les premiers veulent décrocher une place en Ligue des Champions. Les seconds espèrent éviter la dégringolade en Ligue 2.
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1: Toujours sur 16, 24 heures sur 24, vous le savez, vous ne bougez pas. Le retour de l'info, trafic dans un instant. On trouvera aussi le vrai faux des autoroutes. Avant cela, le retour de la playlist Eddie Swim sur Autoroute Info. Bon voyage, bon week-end.

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7: De retour avec nous sur Autoroute Info ce matin. Ça se passe plutôt bien sur votre trajet. On notera qu'on nous signale toujours un obstacle dans l'Est lyonnais, la 432 en direction de Grenoble, hein, avant la barrière de péage de la Boisse, sur voie de droite. Lorsque vous venez de quitter l'autoroute A46, le patrouilleur se rend sur place. Prudence. Je vous pose régulièrement des questions sur des travaux réalisés sur autoroute. Paulin Caillard et Géraldine Mia vous répondent.
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9: Vrai ou faux, on peut rouler au-dessus des vitesses autorisées dans une zone de travaux pour favoriser le passage d'une ambulance toute sirène hurlante.
10: C'est faux, même si une ambulance est un véhicule prioritaire. Une zone balisée pour des chantiers est un secteur sensible à traverser. La limitation de vitesse temporaire doit être respectée. En aucun cas, une ambulance est exonérée des règles du code de la route.
9: Mais est-ce qu'on peut tout de même faciliter son passage?
10: Tout dépend de la configuration. S'il reste au moins deux voies de circulation, on peut effectivement se débrouiller pour laisser passer une ambulance. Mais laisser passer ne veut pas dire rouler plus vite. La règle est simple, on respecte toujours le code de la route et donc les limitations de vitesse, balisage ou non.
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7: Vous restez avec nous, bien sûr, retour de l'infotrafic, ce sera à 8h15, nouveau point sur vos conditions de circulation. On va repartir avec Madonna, Like a Virgin sur Autoroute Info. Bon week-end.

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1: Allez, 8h15, toujours avec nous sur Autoroute Info. On reparle d'obstacles dans l'Est lyonnais, l'autoroute A432 en direction de Grenoble. Kilomètre 2 hein, sur voie de droite, c'est avant d'arriver sur la barrière de péage de la Boisse lorsque vous venez de quitter la 46, le contournement Est de Lyon. Le patrouilleur est en route. Hein, et puis la 77, plusieurs véhicules arrêtés sur bande d'arrêt d'urgence. On est dans le Loiret. En direction de Nevers, hauteur de la sortie 19. Attention, vous serrez bien sur la gauche en respectant le corridor de sécurité. Et puis, je vous rappelle qu'à Lyon, hein, si vous passez par Lyon, pour ce long week-end prolongé du IMEC, le tunnel de Fourvière est fermé jusqu'à lundi matin, sans interruption, lundi matin 6h, dans les deux sens, entre l'échangeur de Pierre-Bénite et celui de Saint-Fons, l'échangeur 6.
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1: Et la météo pour ce matin, le soleil déjà hein, sur certaines régions, notamment du côté de la Bourgogne. On va voir comment tout cela va évoluer dans les heures qui viennent. Les prévisions ce matin, c'est avec Jérôme Lecoux de Météo France.
2: Vendredi, l'atmosphère est plus douce sur notre pays et les éclaircies s'imposent assez largement l'après-midi du bassin parisien au Grand Est, du centre-Val de Loire au Val de Saône ou encore le long de la vallée du Rhône et sur la Provence. En direction de la montagne, en revanche, le risque d'averses, voire d'orages, s'accroît sur le Jura, les Alpes, le Massif central, ainsi qu'au sud de la Garonne en direction des Pyrénées et le Piémont. Côté température, comptez au meilleur moment de l'après-midi 20 degrés à Nancy et Genève, 21 à Paris, Dijon et Besançon, 22 à Lyon et Pau et 23 degrés à Clermont-Ferrand, Bordeaux et Grenoble. Samedi, si le soleil est globalement à son aise en plaine, le temps demeure instable vers les reliefs de l'Est avec un risque d'averse l'après-midi. Les orages se développent par ailleurs en deuxième partie de journée et en soirée sur l'Aquitaine. Dimanche, la tendance à l'orage se généralise sur une large partie de nos territoires. Les températures s'orientent à nouveau à la baisse. Jérôme Lecoux, Météo France pour Autoroute Info.
1: Allez, vous restez avec nous à le retour de l'infotrafic, ce sera dans un instant. Dans quelques minutes et également une idée de sortie pour ce nouveau week-end prolongé. On vous emmène à Dijon où l'Opéra dévoile ses coulisses. Ce samedi, rendez-vous après avoir écouté Elena et son titre « Tout a changé ». Bienvenue.
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1: Et c'est un agent de sécurité qui va ramasser un obstacle au niveau du terre-plein central de l'A36 dans l'Est, direction Beaulieu et Paris, kilomètre 156, la région de Dole. Une fois passé, le diffuseur de points, vous faites attention à lui. Et on en reparle dans un instant.

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1: Et de retour avec nous sur Autoroute Info avec la présence d'obstacles, hein, toujours sur la voie de droite de l'A432 dans l'Est lyonnais en direction de Grenoble, juste avant une dizaine de kilomètres quand même avant la barrière de péage de la Boisse. Attention. L'Opéra de Dijon dévoile exceptionnellement ses coulisses à l'occasion de ce nouveau week-end prolongé. Événement à ne pas manquer, Victor Simonet.
2: Partager la magie de l'opéra et l'effervescence de la scène, c'est ce que fera l'Opéra de Dijon à l'occasion de l'événement Tous à l'Opéra, prévu le 9 mai prochain. Antonella Zeda, directrice de l'Opéra de Dijon, nous en dit plus.
3: Ça a accueilli chez nous et partout en France, par ailleurs, et c'est une occasion pour découvrir la salle, si on ne la connaît pas encore, pour découvrir les coulisses, monter sur le plateau, découvrir cette ruche qui est l'Opéra de Dijon. On accueille des spectacles, bien évidemment, mais surtout, on produit. Il y a des ateliers, il y a un atelier décor, il y a un atelier costume. Et pour les enfants, on peut rencontrer les artistes dans les couloirs. C'est une maison qui est toujours en mouvement et toujours très active. Il y a toujours des répétitions, des artistes en résidence. C'est vraiment magique de découvrir cette salle qui est très très spéciale.
2: Un rendez-vous de l'autre côté du rideau qui attira sans aucun doute plus d'un curieux ce samedi. Retrouvez toute la programmation détaillée sur le site de l'Opéra de Dijon.
1: Voilà, il y a un obstacle, hein, qui vient nous être signalé, hein, dans l'Aube, l'autoroute A5 en direction de Paris au kilomètre 164, une fois passée la sortie 23 dans la région de Troyes. Vous ne bougez pas, retour de l'infotrafic pour 8h30, c'est calé pour 8h30. On repart avec Dua Lipa sur Autoroute Info. Bon voyage.

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1: 8h30, merci d'être avec nous ce matin, vendredi 8 mai. On fait un tour d'horizon de vos conditions de circulation ce jour férié et ce week-end prolongé qui s'annonce avec des obstacles sur la 5 en direction de Paris, kilomètre 164, on nous le signale il y a quelques instants après la sortie 23, la région de Troyes, donc prudence. Et puis, obstacle toujours signalé dans l'Est lyonnais, la 432 en direction de Grenoble avant la barrière de péage de la Boisse, lorsque vous venez de quitter l'autoroute A46, le contournement ouest de Lyon, le patrouilleur qui se rend sur place. Partout ailleurs, ça se passe bien ce matin, pas d'autres perturbations à vous signaler. La 6 notamment, tout est calme à la traversée de la Bourgogne. Si toutefois vous passez par Lyon pour ce long week-end prolongé, sachez que le tunnel de Fourvière est fermé. D'ailleurs, tout au long du week-end, réouverture prévue lundi matin 6h, fermeture dans les deux sens entre Pierre-Bénite et Saint-Fons, le diffuseur 6. Du côté de la météo, c'est déjà bien ensoleillé, c'est promis, pas de pluie pour ce week-end, on en profite. On va tout de suite faire un détour par la rédaction de France Info pour les titres de l'actualité.
2: Voici ce qu'il faut retenir de l'actualité. L'aura du lieu avec à la une, il n'est pas possible à ce jour de confirmer l'origine de la contagion au hantavirus.
3: C'est ce que disent cette nuit les autorités argentines. Un foyer de hantavirus est apparu sur un navire de croisière parti début avril d'Ushuaia. Trois passagers du MV Andrews sont depuis décédés. Le navire est attendu dimanche à Tenerife aux Canaries pour évacuer les passagers et les membres d'équipage. Israël a tué ce matin un secouriste dans le sud du Liban et 12 personnes hier selon le dernier bilan du ministère libanais de la Santé. Israël qui poursuit ses bombardements malgré le cessez-le-feu décrété et alors que sont prévues des discussions entre le Liban et Israël mi-mai à Washington pour ouvrir la voie à des négociations de paix. 36 milliards d'euros de plus pour l'armée française approuvée hier soir par l'Assemblée nationale. C'est la nouvelle trajectoire de dépenses militaires d'ici 2030, mais la date d'examen dans l'hémicycle de la loi de programmation militaire reste pour autant incertaine à cause de l'agenda très chargé des débats. Trois randonneurs sont morts et 10 sont portés disparus en Indonésie après l'éruption d'un volcan sur l'île d'Halmahera. Parmi les disparus, 9 ressortissants de Singapour. Un nuage de fumée s'élève aussi à une dizaine de kilomètres d'altitude.
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1: Allez, vous restez avec nous. Le retour de l'infotrafic, ce sera dans un instant pour la playlist de Joseph Kamel.
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1: Et de retour avec nous sur Autoroute Info, toujours la présence d'un obstacle dans l'Aube, l'autoroute A5 en direction de Paris, une fois passée la sortie 23 dans la région de Troyes. Le patrouilleur est en route. En manque d'inspiration peut-être pour ce week-end prolongé, Fabrice Aubry nous emmène en Bourgogne à l'époque médiévale.
2: Direction Semur en Ossoie, en Côte d'Or, la ville organise la 25e édition de sa fête médiévale, un événement qui rassemble chaque année plus de 30 000 personnes avec de nombreuses animations. Martin Boulet, responsable manifestation de la ville de Semur en Ossoie.
3: La festivité commencera avec un gros défilé des enfants sur un projet périscolaire. Et durant tout le week-end, ce sera beaucoup d'animations familiales. Par exemple, une grande roue de 6,50 m de haut en bois, du théâtre, de la musique, de la déambulation de gueux, de chevaliers, des camps. De la ferme, des machines de guerre. Il y aura également un marché médiéval de 85 exposants, en plus des commerçants sédentaires de la ville qui seront tous ouverts pour l'occasion. Pas mal d'espaces de restauration de tavernes. On a des parkings qui seront disponibles sur l'ensemble de la ville, dont un principal qui va faire 2,5 km de long et qui se trouve à 500 mètres de la fête.
2: Et sachez que l'accès sera complètement gratuit. Rendez-vous donc du vendredi 8 au dimanche 10 mai. La ville de Semur-en-Ossoie est facilement accessible par la sortie 23 de l'autoroute A6.
1: Vous ne bougez pas, bien sûr. Retour de l'infotrafic, 9h moins le quart. Nouveau point sur vos conditions de circulation. John Osborne, One of Us sur Autoroute Info pour la musique. Bon week-end.

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1: La 31 signalée dans les Vosges en direction de Nancy au kilomètre 208 après le diffuseur 10 de Neufchâteau au sud de

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1: 9h moins le quart sur Autoroute Info, obstacle du côté de la 31 en direction de Nancy. Ça nous a été signalé au kilomètre 208. Une fois passé le diffuseur fléché 10 hein, au sud de Nancy, le patrouilleur se rend sur place. Et puis la 432, hein, toujours des obstacles signalés dans l'est lyonnais en direction de Grenoble avant la barrière de péage de la Boisse sur voie de droite. Une fois quitté la 46, donc vous restez prudent. Les services de sécurité se rendent sur les lieux. Hein. Et partout ailleurs, hein, bah, ça se passe bien, notamment la traversée de la Bourgogne sur l'autoroute A6. Alors notez quand même, hein, pour ce long week-end prolongé, si vous passez par Lyon, que le tunnel de Fourvière est fermé dans les deux sens de circulation jusqu'à lundi matin, 6h, sans interruption entre Saint-Fons et Pierre-Bénite, avec des déviations locales hein, qui sont en place.
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1: Du côté de la météo, temps calme, sec et déjà ensoleillé, on va voir comment tout cela va évoluer. Les prévisions météo ce matin, c'est avec Jérôme Lecou de Météo France.
2: Vendredi, l'atmosphère est plus douce sur notre pays et les éclaircies s'imposent assez largement l'après-midi du bassin parisien au Grand Est, du centre-Val de Loire au Val de Saône ou encore le long de la vallée du Rhône et sur la Provence. En direction de la montagne, en revanche, le risque d'averses, voire d'orages, s'accroît sur le Jura, les Alpes, le Massif central, ainsi qu'au sud de la Garonne en direction des Pyrénées et le Piémont. Côté température, comptez au meilleur moment de l'après-midi 20 degrés à Nancy et Genève, 21 à Paris, Dijon et Besançon, 22 à Lyon et Pau et 23 degrés à Clermont-Ferrand, Bordeaux et Grenoble. Samedi, si le soleil est globalement à son aise en plaine, le temps demeure instable vers les reliefs de l'Est avec un risque d'averse l'après-midi. Les orages se développent par ailleurs en deuxième partie de journée et en soirée sur l'Aquitaine. Dimanche, la tendance à l'orage se généralise sur une large partie de nos territoires. Les températures s'orientent à nouveau à la baisse. Jérôme Lecou, Météo France pour Autoroute Info.
1: Et vous restez avec nous, le retour de l'infotrafic dans une poignée de minutes après avoir écouté le tout dernier Bruno Mars.

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12: Et de retour avec nous sur Autoroute Info, ça se passe bien, si ce n'est un obstacle signalé sur les voies de la 31 en direction de Nancy au kilomètre 208, après la sortie 10 de Neufchâteau au sud de Nancy. 9h pour un nouveau point complet sur vos conditions de circulation. Néné Chéri, Youssou N'Dour dans un instant. Tout de suite, Angèle et Kavinsky, bon voyage, bonne route.

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1: Bonne matinée, vous êtes les bienvenus. Il est 9h.
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1: Vendredi 8 mai, c'est jour férié, c'est week-end prolongé, on est avec vous sur la route ce matin et on parle d'obstacles du côté de la Seine-et-Marne, l'autoroute A6 en direction de Paris, kilomètre 65 après Fontainebleau, la sortie 15, le patrouilleur se rend sur place. C'est d'ailleurs le seul événement à vous indiquer à l'heure actuelle, tout se passe bien, quel que soit l'axe sur lequel vous roulez, la traversée de la Bourgogne, c'est calme, entre Paris et Lyon, l'est du pays, si vous circulez également sur l'A31. Notez quand même si vous passez par la région lyonnaise ou si vous allez passer par la région lyonnaise dans les heures qui viennent et pendant le week-end d'ailleurs, que le tunnel de Fourvière est fermé tout au long de ce week-end jusqu'à lundi matin 6h sans interruption, fermeture dans les deux sens entre Pierre-Bénite et Saint-Fons, déviation en place, et bien sûr s'il y avait d'éventuelles perturbations, ne manquerait pas de vous informer, mais pour l'instant donc ça se passe plutôt pas mal. La météo, temps calme, sec et déjà ensoleillé, promis, pas de pluie attendue pour aujourd'hui, retour au calme après une semaine quand même bien mouvementée côté météo. Et on en profite, bien sûr. Détour par la rédaction de France Info pour les titres de l'actualité.
2: Moscou n'a pas fait la moindre tentative pour respecter sa trêve unilatérale, selon Volodymyr Zelensky, qui accuse la Russie d'avoir lancé au moins 850 drones cette nuit contre l'Ukraine. La Russie avait décrété une trêve de 2 jours pour les commémorations de la victoire des alliés. Elle affirme avoir répliqué de manière symétrique à Kiev. Autre cessez-le-feu fragilisé, celui en Iran. Les États-Unis affirment avoir frappé des installations militaires iraniennes en réponse à l'attaque de 3 navires américains dans le détroit d'Ormuz. L'Iran, de son côté, accuse Washington de violer le cessez-le-feu, tandis que les Émirats arabes unis, eux, déclenchent leur défense aérienne contre des missiles et des drones iraniens. Il arrachait des dents saines à ses patients pour ensuite leur facturer des implants défectueux. Un dentiste de 61 ans a été condamné hier à 6 ans de prison ferme pour mutilation. Il escroquait ainsi la sécurité sociale. En foot, même scénario qu'au match aller. Strasbourg est donc éliminé en demi-finale de la Ligue Conférence face au Rayo Vallecano. Les Espagnols affronteront en finale les Anglais de Crystal Palace.
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1: Allez, le retour avec nous sur Autoroute Info. On revient dans un instant. Tout de suite, c'est Chirane.

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9: De retour avec nous sur Autoroute Info et ça se passe plutôt bien. Notez quand même la présence d'obstacles du côté de la 6 direction Paris, kilomètre 65 après Fontainebleau. Le patrouilleur est en route. 9h15, nouveau point sur vos conditions de circulation. Au retour de la playlist d'Autoroute Info, ce Rembrandt, ça, souvenez-vous, la bande originale de la cultissime série Friends. Ça arrive dans un instant, juste après Lola Young. Bon voyage.

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1: 9h15 sur Autoroute Info, merci d'être avec nous, on parle d'obstacles, alors on les indiquait, on les signalait en direction de Paris, c'est finalement en direction de Lyon, kilomètre 65, donc après la sortie 14 de Malesherbes, attention, le patrouilleur qui se rend sur place pour dégager les voies de circulation. Et partout ailleurs, bon, ça se passe bien ce matin sur votre route, pas de difficultés particulières, événements gênants, on vous noterait quand même si vous devez passer à un moment ou un autre pendant ce long week-end prolongé par la région lyonnaise que le tunnel de Fourvière est fermé dans les deux sens de circulation jusqu'à lundi matin, 6h, sans interruption entre Saint-Fons et Pierre-Bénite.
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1: La météo, temps calme, c'est qu'elle est déjà bien ensoleillée, notamment du côté de la Bourgogne. On va voir comment tout cela va évoluer dans les heures qui viennent. Prévision météo signée ce matin, Jérôme Lecoux de Météo France.
2: Vendredi, l'atmosphère est plus douce sur notre pays et les éclaircies s'imposent assez largement l'après-midi du bassin parisien au Grand Est, du centre-Val de Loire au Val de Saône ou encore le long de la vallée du Rhône et sur la Provence. En direction de la montagne, en revanche, le risque d'averses, voire d'orages, s'accroît sur le Jura, les Alpes, le Massif central, ainsi qu'au sud de la Garonne, en direction des Pyrénées et le Piémont. Côté température, comptez au meilleur moment de l'après-midi 20 degrés à Nancy et Genève, 21 à Paris, Dijon et Besançon, 22 à Lyon et Pau et 23 degrés à Clermont-Ferrand, Bordeaux et Grenoble. Samedi, si le soleil est globalement à son aise en plaine, le temps demeure instable vers les reliefs de l'Est avec un risque d'averse l'après-midi. Les orages se développent par ailleurs en deuxième partie de journée et en soirée sur l'Aquitaine. Dimanche, la tendance à l'orage se généralise sur une large partie de nos territoires. Les températures s'orientent à nouveau à la baisse. Jérôme Lecoux, Météo France pour Autoroute Info.
1: Voilà, vous restez avec nous, bien sûr. Retour de l'info, trafic, ça sera dans un instant. On va vous parler aussi d'une opération impressionnante, le remplacement, le temps d'une nuit, d'une passerelle piétonne qui enjambe les voies de l'autoroute. Tout cela, ce sera après avoir écouté celle qui est en tournée actuellement dans toute la France. Ce soir d'ailleurs, du côté de Bordeaux, elle sera à Dijon le 16 mai prochain et au Zénith de Paris le 21 et 22 mai. Vanessa Paradis.

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8: Et de retour avec nous sur Autoroute Info, toujours la présence d'obstacles, des morceaux de bois, l'A6 direction Lyon, kilomètre 65 après Malesherbes, le diffuseur 14, attention. Emmène maintenant dans les coulisses de l'autoroute. Une opération impressionnante s'est déroulée de nuit près de Besançon. Une passerelle piétonne a été remplacée en seulement quelques heures. Reportage Fabrice Aubry.
9: Une cinquantaine de personnes mobilisées, une portion d'autoroute fermée pendant deux nuits. Les grands moyens ont été engagés pour installer la nouvelle passerelle qui enjambe la 36 au niveau de l'aire de Besançon-Marchaux. La première chose a bien sûr été de sécuriser la zone. Baptiste Janin est chef de district du comptoir.
10: Le rôle des équipes du comptoir, ça a été de poser l'ensemble des balisages et des fermetures de voies. Et à 22h, on a procédé à la fermeture de l'ensemble de la zone entre Besançon Nord et Besançon Est.
9: Après la sécurisation du secteur, les travaux ont pu commencer. Mais pourquoi fallait-il changer cette passerelle? Julie Roulin est chef de pôle ouvrage d'art chez APRR.
11: On avait une passerelle en bois avec des poutres en lamellés collés qui dataient des années 90 et qui était pas mal dégradée, notamment à cause des UV. Le soleil a provoqué la dégradation des peintures de protection.
9: Voilà donc pourquoi il fallait remplacer cette vieille passerelle en bois avec une nouvelle plateforme en métal, un matériau qui a d'ailleurs simplifié les opérations.
11: Le fait que la passerelle soit métallique aujourd'hui nous permet de la poser en une seule fois. Elle a été soulevée en un seul morceau de 80 mètres et posée sur l'intégralité des appuis.
9: Et pour ce faire, APRR a fait appel à des entreprises compétentes. Damien Janter travaille chez Est Ouvrage. Il nous explique déjà l'opération au moment de la réception de la nouvelle passerelle.
12: Elle est arrivée en plusieurs morceaux. On l'a assemblée donc sur place. On a créé une aire spécifiquement donc justement pour cet assemblage. Et ensuite, on l'a amené donc à l'aide de porteurs pour l'acheminer donc jusqu'à son aire de préhension pour le bruitage.
9: Et c'est maintenant Yannick Grimaud de la société Mediaco qui nous explique la suite des opérations.
13: On a un grutier qui est dans la cabine. Lui-même travaille pas à l'aveugle, mais presque. Et donc, il est guidé par un chef de manœuvre qui, lui, est au sol et qui lui permet d'ajuster les commandes pour poser la passerelle, qui est une technicité un peu particulière. Elle doit reposer sur un premier côté avant de toucher les autres appuis.
9: Un travail de finition doit être effectué par la suite pour que les piétons puissent emprunter cette passerelle de manière sécurisée.

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1: Et bonne matinée, merci d'être avec nous, 9h30 sur Autoroute Info, vendredi 8 mai. Des obstacles, ça vient de nous être signalé dans le Rhône, la 46, contournement est de Lyon, direction Paris, kilomètre 23. On est à hauteur de la sortie 4. Un patrouilleur se rend sur place. Attention, un obstacle qui peut être assez volumineux. C'est le seul événement d'ailleurs à vous indiquer ce matin. Ça se passe bien sur votre route. On reste en région lyonnaise quand même pour vous rappeler la fermeture tout au long du week-end du tunnel de Fourvière, tout au bout de la M6 dans les deux sens, jusqu'à lundi matin. 6h sans interruption dans les deux sens, donc entre Pierre-Bénite et Saint-Fons. Vous suivez bien les déviations locales qui ont été mises en place partout ailleurs. C'est calme, notamment la traversée de la Bourgogne sur la 6 entre Paris et Lyon, l'est de la France également. Ça se passe bien en ce 8 mai, jour férié, week-end prolongé. Pas de problème de ce côté-là. Et d'ailleurs, pas de problème non plus. Ça, c'est plutôt une bonne nouvelle du côté de la météo. Ça devrait rester ensoleillé ce week-end. On va faire un détour tout de suite par la rédaction de France Info, les titres de l'actualité.
2: L'Élysée annonce le retour de l'ambassadeur français en Algérie. La ministre aux armées se rendra par ailleurs demain sur place pour commémorer les massacres de Sétif en 1945. Emmanuel Macron veut ainsi restaurer un dialogue efficace avec l'Algérie, ajoute l'Élysée, avec une intention prioritaire au retour du journaliste Christophe Glaise, toujours détenu dans le pays. Donald Trump affirme que le cessez-le-feu en Iran tient toujours, mais Téhéran accuse les États-Unis d'avoir enfreint la trêve après des frappes américaines contre des installations militaires iraniennes. Israël a tué ce matin un secouriste dans le sud du Liban et 12 personnes hier, selon le dernier bilan du ministère libanais de la Santé. Israël qui poursuit ses bombardements malgré le cessez-le-feu décrété mi-avril. L'inquiétude du comité des pêches des Hauts-de-France alors qu'un nouveau chalutier géant est inauguré aujourd'hui aux Pays-Bas. Ce bateau pourra pêcher jusqu'à 400 tonnes de poissons par jour. C'est 5 fois plus que ce qui est débarqué à Boulogne-sur-Mer, premier port de pêche français. Et puis la 33e journée de Ligue 1, avec un match à gros enjeux en ouverture ce soir, le RC Lens face au FC Nantes. Le premier veut décrocher une place en Ligue des Champions, le second espère éviter la dégringolade en Ligue 2.
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1: Et vous restez avec nous, le retour de l'infotrafic, ce sera dans les toutes prochaines minutes. Avant cela, l'excellent Benson Boulet sur Autoroute Info avec son titre Mystical Magical. Bon week-end.

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7: De retour avec nous sur Autoroute Info. Un accident apparemment du côté de la 6 en direction de Paris. On n'en sait pas plus. Hein, au kilomètre 55, c'est juste avant d'arriver à la barrière de péage de Florian-Bière, le patrouilleur qui va se rendre sur place. Et on va en reparler évidemment de tout cela dans les prochaines minutes, 9, 10h moins le quart au plus tard, après avoir écouté The Verve. Bonne route.

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1: Ouais, 10h moins le quart. Merci d'être avec nous sur Autoroute Info et on parle d'un accident. Ça s'est produit en Seine-et-Marne, la 6 direction Paris, c'est gênant. Véhicule accidenté sur la voie du milieu, sur le toit. Il y a pas mal de monde. D'ailleurs, on a un retour caméra installé en studio. Je peux vous dire que la circulation a été interrompue. Donc, formation d'un bouchon de quelques dizaines de mètres pour l'instant. Ça pourrait évidemment prendre de l'ampleur. Fermeture, donc, momentanée, on l'espère, hein, de la 6 en direction de Paris. On est juste avant la barrière de péage de Fleury-en-Bière en Seine-et-Marne et après la sortie 14. On parle d'un obstacle également sur la 46 en direction de Paris, hauteur de la sortie 4. Le patrouilleur qui se rend sur place pour dégager les voies de circulation. Partout ailleurs, ça se passe bien sur votre route. Côté travaux notés, à Lyon, la fermeture du tunnel de Fourvière dans les deux sens, entre Saint-Fons et Pierre-Bénite, tout au long du week-end, réouverture prévue lundi matin à 6h.
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1: Et le retour de l'infotrafic dans un instant, ce sera après avoir écouté Pierre Garnier. Bon voyage, bon week-end.

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12: Et toujours avec nous sur Autoroute Info, on reparle de cet accident, c'est gênant, c'est sur la 6 en direction de Paris. Bon, ça a été fermé momentanément, circulation qui a repris uniquement sur la voie droite. On est après le diffuseur 14 de Malesherbes, juste avant d'arriver sur la barrière de péage de Villefranche-Limas, de Fleurien-Pierre plutôt, Villefranche-Limas, c'est plus au sud. Donc attention, trafic ralenti, puisque encore une fois, vous ne roulez que sur la voie la plus à droite. Et le retour de l'infotrafic, c'est calé, ça arrive pour 10h. Vous ne bougez pas. Notre rubrique En route avec nous emmène à la rencontre d'Ahmed Silla, humoriste, acteur et désormais réalisateur avec son premier film, L'Infiltré. C'est sorti en début d'année. Vincent Serrano a pu s'entretenir avec lui.
13: Ahmed Silla, vous savez, ici, on parle voyage, voiture. Est-ce que vous conduisez, vous ?
14: À mes 18 ans, j'ai eu mon permis. J'aime beaucoup conduire. Mon attaché presse, qui est pas loin de nous, quand j'ai des rendez-vous pour me rendre à une émission, j'aime bien conduire. Je prends ma petite voiture. Elle me dit, tu veux un taxi ? Non, je prends ma voiture. Moi, j'aime bien ma petite titine. Je suis plutôt d'un tempérament calme, même s'il y a des situations qui peuvent m'exacerber sur la route. Mais en plus, aujourd'hui, il faut être calme sur la route. On sait jamais sur qui on peut tomber. On a vu des drames. Ouais, non, j'ai envie de rentrer chez moi tranquille. Vraiment, j'adore conduire. Je trouve que c'est un moment où on se retrouve avec soi-même. Quand on est tout seul en voiture, on se retrouve avec soi, on sent, tu peux pleurer en voiture, tu peux crier, tu peux faire ce que tu veux. C'est cool la voiture. Il y a une espèce de thérapie hein, un peu en voiture. Les souvenirs de voyage que j'ai, alors c'est pas très loin, c'est 45 minutes, 1 heure. C'est quand je partais de Nantes pour aller à la Baule. Ce trajet-là, quand je le faisais plus jeune avec mon papa, parce qu'il faisait les braderies, des fois je l'accompagnais sur Pornic, tout ça, il faisait les marchés là-bas. Et j'aimais beaucoup ce trajet, parce que c'était le trajet pour aller à la mer, à la plage. Et après, je l'ai fait plus tard un peu en ado, jeune adulte, avec les copains, où on allait sur la plage, on se balader, on allait manger notre crêpe, on essayait de draguer, on n'y arrivait pas. L'endroit où j'aime retourner, Nantes, ouais, parce que j'ai encore de la famille là-bas. C'est toujours un petit plaisir de retourner à Nantes. Un endroit où je rêve d'aller en voiture,
13: n'importe où, en avion.
14: J'ai vu des images incroyables d'un pays, Oman. J'aimerais bien le visiter. Bah, il y a des grands treks, il y a de la mer, il y a de la montagne. C'est une espèce de combo parfait, j'ai l'impression.
13: Un petit mot pour les auditeurs d'Autoroute Info 107.7.
14: Pas de téléphone au volant, s'il vous plaît. Il y a rien qui justifie que vous répondiez à un texto sur la route. Et ça, c'est un truc que je fais. Je te jure, j'arrête les gens sur la route. Une fois, j'ai engueulé un jeune automobiliste sur la route parce qu'il était en train de textoter. Et sa voiture faisait des espèces de zigzags. Je me suis dit, bah, il est en train de s'endormir. Et j'arrive à côté, il est comme ça sur son téléphone. Donc j'ai baissé ma vitre, il n'y avait pas de monde derrière. Donc ça va, c'était... Et je lui dis, écoute, t'es complètement fou. Tu vas pas rentrer chez toi vivant. Il m'a dit, pardon. Il m'a dit, mais... Je dis, oui, mais là, on s'en fout. Il m'avait reconnu et j'ai dit, mais oui, mais là, on s'en fout. Pense à toi et à ta sécurité. Tu te mets en danger toi et tu mets en danger les autres.

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1: Vous êtes les bienvenus, il est tout juste 10h.
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1: Et on s'intéresse évidemment à ce qui se passe sur votre route. La 6 d'abord, en direction de Paris, kilomètre 55. Il y a eu un accident après la sortie 14 et avant d'arriver sur la barrière de péage de Florianville. La circulation qui se fait uniquement sur la voie la plus à droite. Au ralenti, vous restez prudent. Il y a pas mal de monde sur place. L'intervention évidemment qui se poursuit. Attention, et puis l'autoroute assise toujours d'ailleurs, il y a de la fumée qui vous concerne bien sûr dans les deux sens de circulation. Ça réduit votre visibilité entre les kilomètres 164-166. On est dans le secteur d'Auxerre et vers le diffuseur 20 pour Tonnerre. Attention, un animal aperçu du côté de l'autoroute A5 tout à l'heure au kilomètre 206. Hein, vous êtes concerné malgré tout dans les deux sens de circulation entre la sortie 23 de Château-Vilain, diffuseur 24 pour Chaumont et partout ailleurs. Ça se passe bien sur votre route. Hein, pas d'autres difficultés à vous indiquer pour ce vendredi 8 mai, jour férié, week-end prolongé peut-être pour vous. Alors vous noterez quand même, si vous devez passer par Lyon, que le tunnel de Fourvière est fermé dans les deux sens de circulation jusqu'à lundi matin 6h entre Pierre-Bénite et Saint-Fons, donc fermeture dans les deux sens avec des déviations qui sont en place tout au long de cette fermeture, donc je vous le rappelle, jusqu'à lundi matin 6h sans interruption. Du côté de la météo, ça se passe bien. Le temps est calme, sec et ensoleillé pour aujourd'hui. Pas de pluie prévue. On va tout de suite faire un détour par la rédaction de France Info pour les titres de l'actualité.
2: Une minute à Armand Perrouloga et nous allons vers un réchauffement des relations entre Paris et Alger.
3: L'Elysée annonce que l'ambassadeur français en Algérie va reprendre ses activités. Emmanuel Macron dit vouloir restaurer un dialogue efficace avec l'Algérie, avec une attention prioritaire au retour en France de Christophe Glaise, le journaliste détenu depuis presque 2 ans dans le pays. Des échanges de frappes entre Washington et Téhéran. Hier, les États-Unis disent avoir ciblé des installations militaires iraniennes après que 3 de leurs navires ont été attaqués dans le détroit d'Ormuz. Les Émirats Arabes Unis, eux, ont activé leur défense aérienne face à des drones et missiles tirés depuis l'Iran. Pas de trêve entre la Russie et l'Ukraine. Volodymyr Zelensky fait état de plus de 850 frappes de drones russes la nuit dernière, alors que Moscou dit avoir détruit plus de 250 drones ukrainiens. Moscou qui doit commémorer demain la victoire contre l'Allemagne nazie. À Paris, les commémorations débutent tout à l'heure à 10h30, présidée par Emmanuel Macron. Le chef de l'État va déposer une gerbe devant la statue du général de Gaulle avant de raviver la flamme sur la tombe du soldat inconnu.
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1: Allez, vous restez avec nous, le retour de l'infotrafic, ce sera dans un instant. Jérémy Frérot, tout de suite pour la musique.
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3: De retour avec nous sur Autoroute Info et un accident qui reste gênant du côté de la 6 en direction de Paris. Ça ne roule que sur la voie de droite hein, après la sortie 14 de Malesherbes juste avant d'arriver sur la barrière de péage de Fleury-en-Bière. Donc attention, le trafic est peut-être ralenti par moment. Pour l'instant, ça se passe plutôt bien, mais il y a quand même, attention, pas mal de monde sur place. 10h15, nouveau point sur vos conditions de circulation. Jet pour la musique, WAM également, les années 80, ça arrive.

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1: Allez, 10h15, merci d'être avec nous sur Autoroute Info. Ce matin, on s'intéresse à cet accident, ça s'est produit tout à l'heure sur l'autoroute A6 en direction de Paris. Ça reste gênant une fois passé la sortie 14 de Malesherbes au kilomètre 55, puisque vous ne roulez que sur la voie la plus à droite, voie de gauche, voie du milieu, neutralisez pas mal de monde qui intervient sur cet accident impliquant un véhicule. Donc attention, évidemment, vous adaptez votre vitesse. Et puis l'autoroute A6 avec des animaux qui nous ont été signalé, aperçu d'abord dans Lyon au kilomètre 169 entre Tonnerre et Nitry, sortie 20-21, vous restez prudent, attentif dans les deux sens, il y en a d'autres, des chevreuils toujours sur la 6 en Côte d'Or, cette fois-ci au kilomètre 220 entre Avallon et Bière-les-Semur, donc entre Auxerre et Beaune, et là aussi attention dans les deux sens. Un autre animal qui a été aperçu cette fois-ci en Haute-Marne sur l'autoroute A5 au kilomètre 206 entre la sortie 23 de Châteauville et le diffuseur fléché 24 pour Chaumont, attention. Les services de sécurité, évidemment, qui se rendent sur place. Partout ailleurs, ça se passe bien sur votre route. Ce matin, le trafic plutôt fluide, un petit peu de monde quand même sur l'autoroute A6. On pouvait s'y attendre. Hein. C'est un long week-end prolongé avec quelques perturbations peut-être à prévoir tout au long du week-end. Et notamment d'ailleurs, si vous arrivez du côté de la région lyonnaise, hein, puisque je vous rappelle que le tunnel de Fourvière est fermé dans les deux sens de circulation sans interruption jusqu'à lundi matin 6h entre Pierre-Bénite et Saint-Fons avec des déviations locales bien sûr qui sont mises en place. Pour l'instant, bon, ça se passe plutôt bien évidemment. S'il venait y avoir quelques perturbations, ne manquerait pas de vous tenir informé.
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1: Et la météo calme, sec, ensoleillé pour aujourd'hui. On va voir comment tout cela va évoluer. Les prévisions météo ce matin, c'est avec Jérôme Lecoux de Météo France.
2: Vendredi, l'atmosphère est plus douce sur notre pays et les éclaircies s'imposent assez largement l'après-midi du bassin parisien en Grand Est, du centre-Val de Loire au Val de Saône ou encore le long de la vallée du Rhône et sur la Provence. En direction de la montagne, en revanche, le risque d'averses, voire d'orages, s'accroît sur le Jura, les Alpes, le Massif central, ainsi qu'au sud de la Garonne en direction des Pyrénées et le Piémont. Côté température, comptez au meilleur moment de l'après-midi 20 degrés à Nancy et Genève, 21 à Paris, Dijon et Besançon, 22 à Lyon et Pau et 23 degrés à Clermont-Ferrand, Bordeaux et Grenoble. Samedi, si le soleil est globalement à son aise en plaine, le temps demeure instable vers les reliefs de l'Est avec un risque d'averse l'après-midi. Les orages se développent par ailleurs en deuxième partie de journée et en soirée sur l'Aquitaine. Dimanche, la tendance à l'orage se généralise sur une large partie de nos territoires. Les températures s'orientent à nouveau à la baisse. Jérôme Lecoux, Météo France pour Autoroute Info.
1: Allez, vous restez avec nous, le retour de l'infotrafic dans les toutes prochaines minutes. On parlera aussi de vannes aménagées sur Autoroute Info. Avant cela, Angèle en collaboration avec le duo de DJ français Justice, What You Want ce matin sur Autoroute Info. Merci d'être avec nous. Bon week-end.

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16: Et de retour avec nous sur Autoroute Info, on reparle de cet accident qui reste gênant du côté de la 6 en direction de Paris. C'est le département de la Seine-et-Marne. Une fois franchi la sortie 14, attention, vous nous roulez sur la voie de droite. Intervention qui se poursuit pour évacuer le véhicule qui a terminé sa course sur le toit, sur la voie du milieu. Donc voie de gauche, voie du milieu neutralisée. Trafic par moment qui peut être ralenti. Attention, il y a du monde sur place donc à 6. Direction Paris après la sortie 14, c'est juste avant d'arriver sur la barrière de péage de Fleury-en-Bière, attention. Et le retour de l'infotrafic, ce sera pour 10h30. Vous serez en compagnie d'Emma Logerette. La playlist d'Autoroute Info, les Beach Boys et Maneskin, c'est calé, ça arrive dans un instant. Avant cela, on parle de la van life qui a le vent en poupe depuis plusieurs années. Mais au-delà de la carte postale, quels sont les avantages et les inconvénients de ce mode de voyage? On fait le point avec Émilien Fèvre.
17: Pour en savoir plus, j'ai rencontré Christophe Léger, responsable de l'agence Vanaway à Dijon, qui loue des vannes et des fourgons aménagés. Ce que l'on peut dire, c'est que le profil des personnes intéressées est éclectique.
18: On a toutes sortes de clientèles, des jeunes qui veulent partir en vacances, des couples et des personnes âgées jusqu'à 80 ans qui veulent vivre aussi une expérience différente de ce qu'ils ont toujours connu, des campings, de la caravane et de l'hôtel.
17: 90% de ces personnes qui tentent l'aventure le font pour la première fois. Parmi les questions que l'on peut se poser, il y a évidemment celle de la différence avec le camping-car. Cela tient principalement de la base. Christophe Léger.
18: Un van est sur la base de la carrosserie d'un utilitaire, alors que le camping-car, c'est sur un plateau sur lequel on a rajouté un élément, ni plus ni moins qu'une caravane.
17: Et cela apporte des avantages vis-à-vis de la conduite et du stationnement.
18: Le van reste dans la catégorie utilitaire. Donc la restriction de stationnement est moins limitée que le camping-car. À savoir que le camping-car est considéré comme un élément habitable, ce qui n'est pas forcément le cas d'un van. Le van, à partir du moment où il n'y a pas de signe extérieur d'habitation, peut stationner partout. Qu'un camping-car n'a pas cette facilité de stationnement.
17: Évidemment, cela n'enlève en rien l'obligation de respecter le code de la route et notamment les interdictions de stationner à certains endroits et certaines heures. À part cela, il faut simplement profiter. Christophe Léger.
18: L'idée des vacances en van ou en fourgon, c'est les vacances liberté. C'est partir avec le minimum d'affaires, revenir avec le maximum de souvenirs, de découvrir les endroits magnifiques de notre pays et des autres pays. On roule, on s'arrête, on voit quelque chose de merveilleux, et ben on fait une petite pause prolongée, on n'a pas de chronomètre pour savoir à quelle heure on doit arriver pour manger ou pour partir. On a tout ce qu'il faut. Et une chose primordiale, laisser les espaces nature propres.
17: Pour vous essayer à la van life, la location débute à 500 € la semaine pour un fourgon en saison basse, histoire

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2: Et il est 10h30, ce matin on fait la route ensemble en effet pour ce début de week-end prolongé. Vendredi 8 mai en effet c'est férié, un petit peu de monde attendu sur la route, en tout cas pour le moment ça se confirme, hein. Il y a du monde notamment sur l'autoroute A6 en direction de Lyon. On va faire le point sur tout ce qui se passe sur votre route et on parle d'abord d'un accident en Seine-et-Marne sur l'A6 direction Paris, kilomètre 55. Une voiture accidentée mais les deux voies les plus à gauche qui sont neutralisées, ça circule uniquement sur la voie de droite après la sortie 14 pour Malesherbes et puis parfois ça ralentit un petit peu au passage de cette zone d'accident. On va dans Lyon où un chevreuil a été signalé proche des voies de la 6, là encore au kilomètre 169 pour la dernière fois. C'est globalement dans le secteur d'Auxerre, hein, entre la sortie 20 pour Tonnerre et la sortie 21 pour Nitry-Montbard. C'est là qu'il faut être prudent. Un autre chevreuil signalé proche des voies, cette fois-ci de la 5 en Haute-Marne au point kilométrique 205. En tout cas, c'est là qu'il a été aperçu pour la dernière fois. Il se déplace, il pourrait même traverser les voies. Donc là aussi, il faut rester très vigilant dans les deux sens de circulation entre la sortie 23 Châtillon sur Seine-Colombelle et Deux Églises et la sortie 24 pour Chaumont. On parle également ce matin d'une voiture en panne. C'est dans le Doubs sur l'A36 direction Mulhouse, kilomètre 93. On est après la sortie 4.1 pour Besançon-Palante. Attention, la particularité, c'est que la voiture a une remorque avec des animaux à l'intérieur, donc restez prudent. A36 direction Mulhouse, kilomètre 93. Ralentissez et respectez bien le corridor de sécurité. Et tout de suite, le point sur l'actualité. On écoute les titres de France Info.
3: Minute Armand Perrault-Logay, la France commémore aujourd'hui le 81e anniversaire de la victoire du 8 mai 45.
4: Emmanuel Macron va déposer pour la dernière fois de son mandat une gerbe au pied de la statue du général de Gaulle sur les Champs-Élysées. Ce sera tout à l'heure vers 10h30. Il présidera ensuite la cérémonie sous l'Arc de Triomphe à partir de 11h. La France et l'Algérie réchauffent leurs relations après presque 2 ans de crise diplomatique. La ministre déléguée aux armées, Alice Ruffo, se rend aujourd'hui en Algérie. Et Emmanuel Macron annonce que l'ambassadeur de France en Algérie va reprendre ses activités. La France espère la libération rapide du journaliste Christophe Glaise, détenu depuis presque 2 ans en Algérie. La Russie et l'Ukraine s'accusent mutuellement de violer la trêve décrétée par Moscou pour les commémorations du 9 mai. Volodymyr Zelensky affirme que les forces russes ont lancé plus de 850 drones sur l'Ukraine la nuit dernière. Un important feu de forêt est en cours dans la zone radioactive de Tchernobyl après la chute d'un drone. De son côté, Moscou dit avoir intercepté plus de 250 drones ukrainiens. Et puis, Israël poursuit ses frappes. Ses frappes sur le Liban. Un secouriste libanais a été tué ce matin dans le sud du pays. Hier, les frappes israéliennes avaient fait au moins 12 morts dans le sud du Liban.
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2: Allez, vous restez avec nous. Retour de l'infotrafic. C'est dans 3 minutes, juste après les 4 sailles avec Gabriella sur Autoroute Info. Bonne route et bon week-end prolongé.

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1: Avec un accident qui vient à l'instant de m'être signalé, attention si vous circulez dans le département de l'Yonne, sur l'autoroute A5, direction Paris, kilomètre 54. Pour le moment, très peu d'informations, mais peut-être de la gêne à la circulation. On en saura plus dans un instant. Restez bien à l'écoute d'Autoroute Info, fréquence 107.7. Je rappelle, un accident s'est produit sur l'A5, direction Paris, kilomètre 54. C'est après avoir passé la jonction avec l'autoroute.

0: Et ce matin, on revient sur deux zones d'accident. La première en Seine-et-Marne, sur l'autoroute A6, pour ceux qui roulent direction Paris, c'est au kilomètre 55 avec du monde en intervention sur place. Il y a un seul véhicule accidenté, mais les pompiers, les services de sécurité de l'autoroute, ainsi que le dépanneur qui interviennent sur la voie de gauche et la voie du milieu. Point kilométrique 55, c'est après la sortie 14 pour Malesherbes. Il n'y a plus que la voie de droite pour circuler. Et puis, dans Lyon, cette fois-ci, un accident qui vient d'être signalé sur l'autoroute A5 en direction de Paris, kilomètre 54. Très peu d'infos pour le moment. A priori, un seul véhicule sur la bande d'arrêt d'urgence, mais ça reste à confirmer. On en saura plus dans un instant. Restez bien avec nous. En attendant, ralentissez après avoir passé le secteur de la ville de Sens, après la jonction avec l'autoroute A19. On se retrouve à 10h45 pour en parler après Supertramp et après Christophe Willem sur Autoroute Info.
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1: Et priorité à la sécurité d'un piéton aperçu proche des voies de l'autoroute A40 en Haute-Savoie. Alors ça va surtout vous concerner si vous rentrez sur l'autoroute A40 par le diffuseur 7. On est dans le secteur de Bourg-en-Bresse, faites très attention. Le diffuseur numéro 7, c'est donc le diffuseur de Bourg-Sud A40. Un piéton aperçu proche de l'entrée de ce diffuseur.
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1: Avec des obstacles signalés en Côte d'Or sur l'autoroute A6, quand vous êtes en direction de Lyon, kilomètre 283, il y a des débris de pneus d'un poids lourd sur la voie de droite. Levez le pied, serré à gauche. On est après la jonction avec l'autoroute A38, un petit peu après l'aire de repos de la gare.

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1: 10h45, le trafic qui se densifie sur la route de ce nouveau week-end prolongé du mois de mai. Avant de parler du trafic, on va parler de certains accidents qui peuvent vous concerner, notamment en Seine-et-Marne sur l'A6 direction Paris, kilomètre 55. Voie de gauche et voie du milieu neutralisée suite à un accident. En tout cas, la situation évolue. Je vois en retour caméra que le véhicule accidenté a été remorqué sur le camion du dépanneur. Donc voilà, situation qui évolue. Restez quand même prudents, il n'y a qu'une seule voie pour circuler après la sortie 14 pour Malesherbes. Plus de détails concernant l'accident qui s'est produit dans Lyon sur l'A5 direction Paris, kilomètre 54. Il s'agit d'une voiture qui a percuté un chevreuil. La voiture accidentée est sur la bande d'arrêt d'urgence. Il peut toujours y avoir des débris sur les voies de circulation, donc restez prudents. Il y a évidemment les pompiers qui sont en route. On est après le secteur de la ville de Sens, après la jonction avec l'autoroute A19. Des obstacles signalés en Côte d'Or sur l'A6 direction Lyon, kilomètre 283. Il s'agit de débris de pneus d'un poids lourd sur la voie de droite. On est après la jonction avec l'autoroute A38. Côté trafic, toujours pas mal de monde, et ce principalement sur cette autoroute A6. Quand vous roulez en direction du sud, en direction de Lyon, c'est là que vous êtes les plus nombreux. On ne parle pas de bouchons pour le moment, mais en tout cas, il faut être prudent, bien augmenter les distances de sécurité. Et si vous devez passer par Lyon, peut-être ces jours-ci, attention, d'importants travaux occasionnent des fermetures. On fait le point avec Raphaël Giudicelli.
2: Durant les week-ends de mai, c'est le tunnel de Fourvière qui ferme dans les deux sens de circulation. L'autoroute A7 ferme également au sud de Lyon, uniquement en direction de Marseille. Des fermetures nécessaires au-delà du réseau APRR. Il s'agit de rénover et d'entretenir ces infrastructures très fréquentées pour permettre la deuxième phase des travaux de réparation des deux viaducs de Pierre-Bénite. Et forcément, ça complique la circulation. Il est impossible de traverser Lyon normalement avec des déviations mises en place. En direction du sud, des ralentissements parfois conséquents sont à prévoir. Il faut donc emprunter la 46 pour contourner Lyon.
1: Et ces fermetures du tunnel de Fourvière et de la 7 sont en place de jour comme de nuit. Pour le moment, c'est jusqu'à lundi prochain, lundi 11 mai.
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1: Allez, vous restez avec nous. La suite du programme, dans un instant, on partira au cœur de la bataille d'Alésia et des exploits de Jules César. Prochain reportage à suivre après la musique avec Alex Warren sur Autoroute Info.

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11: Et on revient sur un accident qui vous concerne dans Lyon, sur l'autoroute A5, direction Paris, kilomètre 54. A priori, pas de gêne direct hein, sur les voies circulables, mais faites attention, il y a du monde en intervention sur la bande d'arrêt d'urgence. On est après le secteur de la ville de Sens, après la jonction avec l'autoroute A19, donc pensez à bien respecter le corridor de sécurité. On parlait d'un autre accident en Seine-et-Marne sur l'autoroute A6 au kilomètre 55. Ça y est, tout est terminé, les deux voies qui étaient neutralisés ont bien pu être rendus à la circulation. Plus de difficultés de ce côté-là. Et le point complet, c'est à 11h. Vous êtes nombreux hein, sur la route de ce week-end prolongé, évidemment. On verra comment tout cela évolue. Ça sera après Pink, après Roy Orbison pour la musique. Et pour les amateurs d'histoire, et plus précisément celle entre Gaulois et Romains, le musée au parc Alésia a officiellement rouvert ses portes. Et vous allez l'entendre cette année. Les nouveautés ne manquent pas, Ilyes Jamlaoui.
12: Imaginez que seul votre téléphone peut vous emmener au temps des batailles en moins 52 avant Jésus-Christ. C'est en tout cas une des nouveautés de la saison 2026 du musée au parc Alésia. Mathilde Lepiolloville, responsable de l'action culturelle.
13: Alors, les événements, parce qu'il y en aura plusieurs tout au long de la saison, sont souvent autour de l'immersif. Avec leur téléphone, les visiteurs seront immergés dans le passé, donc ils pourront scanner un QR code et découvrir comment les légionnaires vivaient dans les camps romains, comment ils construisaient les fortifications. C'est vraiment impressionnant, il y a vraiment cet effet waouh. Je pense que les ados, les enfants, les adultes vont adorer.
14: César n'est pas seulement un stratège remarquable. C'est aussi un bâtisseur d'une rapidité stupéfiante.
12: Et puis symbole d'un grand succès, l'exposition César, tous les chemins mènent à Rome est prolongée jusqu'à fin novembre avec là aussi quelques nouveautés.
13: Et effectivement, on a souhaité poursuivre l'exposition César parce qu'elle a très bien fonctionné et certains visiteurs n'avaient pas encore eu le temps de le voir. Donc l'exposition a déjà un certain nombre de dispositifs immersifs, notamment autour du triomphe de César. Quand on marche le long d'un mur, on colorise le triomphe et la principale nouveauté, c'est qu'on a une œuvre qui est prêtée par les musées royaux de Belgique à Bruxelles, une œuvre de très très grand format qui représente la mort de Pompée. Et puis on va aussi présenter un certain nombre d'animations en parallèle qui permettront de davantage découvrir la civilisation romaine.
12: Autre événement marquant, cette année, plongé dans l'histoire d'un trésor gaulois, Laurent Bourdereau, directeur général du musée au Parc Alésien.
15: On vient de faire l'acquisition du trésor de Laigne, Laigne au nord de la Côte d'Or, donc 2131 monnaies gauloises. Et puis on pense même que ces monnaies auraient été aurait servi comme système de monnayage pour rémunérer les combattants, pourquoi pas, de la bataille d'Alésia. Et donc on a la chance de pouvoir présenter ce trésor au mois de septembre pour les journées du patrimoine dans le parcours du musée.
12: Et pour découvrir toutes ces nouveautés, le musée au parc Alésia est accessible depuis la sortie 23 Bières-lès-Semur de l'autoroute A6.

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1: Le point sur tout ce qui se passe sur votre route, il est 11h.
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1: Et on parle obstacles et un patrouilleur sur place pour les ramasser. Attention si vous êtes en Côte d'Or sur l'autoroute A6 que vous roulez en direction de Lyon. Kilomètre 283, la voie spéciale véhicule lent a été neutralisée par le patrouilleur justement afin de pouvoir ramasser ces obstacles en toute sécurité. Restez prudent, pensez à lui, n'arrivez pas trop vite et serrez à gauche pour respecter le corridor de sécurité. On est après la jonction avec l'autoroute A38, juste après l'aire de repos de la Garenne. Et puis on va dans Lyon avec deux difficultés à signaler. Tout d'abord cet accident sur l'A5 direction Paris, kilomètre 54. Il y a eu donc une voiture qui a percuté un animal. La voiture est arrêtée sur la bande d'arrêt d'urgence. Sur place, pompiers et patrouilleurs qui interviennent. Donc pas de gêne directe à la circulation, mais du monde proche des voies. Donc là aussi, il faut bien serrer à gauche pour respecter ce corridor de sécurité. On est après la jonction avec l'autoroute A19. L'A5, toujours direction Paris, kilomètre 62. Un chevreuil aperçu proche des voies de circulation après la sortie 19 de Nogent-sur-Seine. Et puis attention également si vous circulez en Haute-Savoie sur la 40, sur l'autoroute A40, il y a un piéton qui a été signalé. Il a été vu au niveau de l'entrée du diffuseur 7 de Bourg-Sud. On est aux alentours du kilomètre 156. Donc si vous entrez sur l'autoroute A40 par ce diffuseur dans le secteur de Bourg-en-Bresse, eh bien restez prudent. À présent, on s'intéresse à tout ce qui se passe en France, dans le monde. Le résumé de l'actualité depuis la rédaction de France Info.
2: En une minute à 10h46, Armand Perrologa avec à la une ce matin les commémorations du 8 mai 45.
3: Emmanuel Macron a déposé une gerbe de fleurs devant la statue du général de Gaulle sur les Champs-Élysées et il va présider tout à l'heure la cérémonie sous l'Arc de Triomphe. Ce sera à partir de 11h. Emmanuel Macron qui veut restaurer un dialogue efficace avec l'Algérie. L'ambassadeur français sur place va reprendre ses activités, signe d'un dégel des relations entre les deux pays. La ministre déléguée aux armées Alice Ruffo est aujourd'hui en Algérie. La France espère la libération prochaine du journaliste Christophe Glaize, détenu depuis presque 2 ans dans le pays. En ce jour de commémoration, l'Ukraine accuse la Russie de ne pas avoir fait la moindre tentative, même symbolique, pour respecter sa propre trêve de 2 jours. Plus de 850 frappes de drones russes ont été enregistrées la nuit dernière, selon Volodymyr Zelensky. Un important feu de forêt est en cours dans la zone radioactive de Tchernobyl après la chute d'un drone. De son côté, la Russie affirme avoir détruit plus de 250 drone ukrainien la nuit dernière. Et puis au Royaume-Uni, Keir Starmer dit assumer la responsabilité des résultats douloureux des élections locales qui se sont déroulées hier. Les premières tendances montrent une perte de nombreux sièges pour son parti travailliste et une forte progression du parti anti-immigration Reform UK.
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1: Et on voyage pour les prochains kilomètres avec Jenny et Tame Impala sur Autoroute Info.

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5: Et toujours une zone d'accident. Restez prudent dans le département de l'Yonne. Si vous êtes sur l'autoroute A5 que vous roulez en direction de Paris, c'est au kilomètre 54 qu'une voiture a percuté un animal. La voiture est immobilisée sur la bande d'arrêt d'urgence et sur place, pompiers et patrouilleurs interviennent. Donc faites attention, n'arrivez pas trop vite. Serrez à gauche pour respecter le corridor de sécurité. On est après le secteur de la ville de Sens, après la jonction avec l'autoroute A19. Et puis prudence aujourd'hui, vous êtes nombreux sur la route de ce week-end prolongé du 8 mai. Pas de bouchon à vous signaler pour le moment, mais je vois en retour caméra que le trafic est dense, notamment sur l'autoroute A6 en direction de Lyon. Donc n'hésitez pas, augmentez bien vos distances de sécurité. On aura l'occasion de reparler de tout ça, le programme dans le prochain quart d'heure. On va écouter les prévisions météo de Météo France. Évidemment, le point sur vos conditions de circulation. Et puis avant ça, la playlist d'Autoroute Info avec Mano et sa tribu de Dana sur Autoroute Info. Bonne route et bon week-end.

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1: Et l'info trafic, c'est cet accident avec du monde en intervention proche des voies de l'autoroute A5 quand vous êtes en direction de Paris, kilomètre 54. On est dans le département de l'Yonne, plus précisément dans le secteur de la ville de Sens. Faites très attention, il n'y a qu'une seule voiture accidentée qui a percuté un animal. Pas de gêne direct sur les voies circulables. Mais comme je le disais, pompiers, patrouilleurs qui interviennent, ça fait du monde. Donc il faut bien serrer à gauche. C'est après la jonction avec l'autoroute A19. Sur l'autoroute A5, mais cette fois-ci en Haute-Marne, on parle toujours de ce chevreuil. Il avait été aperçu proche des voies dernièrement, kilomètre 205. Alors entre-temps, il a pu évidemment se déplacer. Il pourrait même traverser les voies. C'est pour ça que c'est dangereux et qu'il faut être très vigilant entre la sortie 23 de Château-Vilain et la sortie 24 pour Chaumont sur l'autoroute A5 dans le département de la Haute-Marne. Et puis le trafic qui continue de se densifier, tout particulièrement sur l'autoroute A6, l'axe Paris-Lyon. Vous êtes nombreux, je le vois en retour caméra, notamment dans la traversée de la Bourgogne. Pas de bouchon pour le moment, mais c'est quand même très important d'augmenter les distances de sécurité. Aujourd'hui, une journée classée notamment orange en Île-de-France et puis en Auvergne-Rhône-Alpes dans le sens des départs.
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1: Et côté météo, là, aucune difficulté à signaler. C'est un beau ciel bleu, du soleil pour faire la route avec vous. Ce matin, on va voir comment ça évolue. Et on écoute tout de suite Jérôme Lecoux, les prévisions de Météo France.
2: Vendredi, l'atmosphère est plus douce sur notre pays et les éclaircies s'imposent assez largement l'après-midi du bassin parisien au Grand Est, du centre-Val de Loire au Val de Saône ou encore le long de la vallée du Rhône et sur la Provence. En direction de la montagne, en revanche, le risque d'averses, voire d'orages, s'accroît sur le Jura, les Alpes, le Massif central, ainsi qu'au sud de la Garonne en direction des Pyrénées et le Piémont. Côté température, comptez au meilleur moment de l'après-midi 20 degrés à Nancy et Genève, 21 à Paris, Dijon et Besançon, 22 à Lyon et Pau et 23 degrés à Clermont-Ferrand, Bordeaux et Grenoble. Samedi, si le soleil est globalement à son aise en plaine, le temps demeure instable vers les reliefs de l'Est avec un risque d'averse l'après-midi. Les orages se développent par ailleurs en deuxième partie de journée et en soirée sur l'Aquitaine. Dimanche, la tendance à l'orage se généralise sur une large partie de nos territoires. Les températures s'orientent à nouveau à la baisse. Jérôme Lecoux, Météo France pour Autoroute Info.
1: Et dans un instant, on vous donnera les bons réflexes à adopter avant de prêter son véhicule. Vous restez avec nous. Avant ça, évidemment, l'information trafic. Et tout de suite, la playlist d'Autoroute Info, c'est avec Taylor Swift. Bonne route.

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4: Ce matin, le trafic continue de se densifier. Vous êtes de plus en plus nombreux à prendre la route de ce week-end prolongé du 8 mai. Pas de bouchons à signaler pour le moment, mais tout de même, il faut bien augmenter les distances de sécurité. On parle d'un accident, toujours dans le département de l'Yonne, sur l'autoroute A5, direction Paris, au kilomètre 54. Pas de gêne directe à la circulation, mais pas mal de monde qui intervient proche des voies sur la bande d'arrêt d'urgence, donc n'arrivez pas trop vite. Après, le secteur de la ville de Sansonnet, après la jonction avec l'autoroute A19, et puis serrer à gauche pour respecter le corridor de sécurité. Avant de laisser quelqu'un prendre le volant à votre place, certaines règles d'assurance sont à connaître. Raphaël Giudicelli a contacté un expert pour nous dire comment éviter les mauvaises surprises.
5: Fabrice Trace, agent général d'assurance, bonjour.
6: Bonjour Raphaël.
5: Alors déjà, une question que beaucoup de monde peut se poser, est-ce que j'ai le droit de prêter ma voiture à ma famille ou à un ami par exemple?
6: Oui, j'ai le droit à partir du moment où ma voiture est assurée, bien sûr. Il faut juste que je vérifie auparavant que la personne est bien titulaire d'un permis de conduire en cours de validité.
5: Si jamais la personne à qui j'ai prêté mon véhicule a un accident, comment ça se passe? Que couvre mon assurance?
6: Alors, tout va dépendre de la formule d'assurance. Vous avez donc des assurances responsabilité civile, des assurances responsabilité civile incendie et vol, et ce qu'on appelle la tout risque, et professionnellement, nous on appelle ça l'assurance dommage tous accidents. Donc, à partir du moment où vous prêtez

0: en cas de contrôle routier, si j'ai emprunté le véhicule à un proche, je dois montrer quel document?
1: Alors, il y a eu une réforme et donc le certificat d'assurance, la carte, la fameuse carte verte, n'est plus obligatoire. On n'est plus obligé de la poser sur le pare-brise. Pourquoi? Parce que les forces de l'ordre ont un fichier, le fichier des véhicules assurés. Ils peuvent consulter le fichier pour voir si le véhicule est véritablement assuré ou non.
0: L'Observatoire national interministériel de la sécurité routière estime qu'aujourd'hui, en France, environ 700 000 personnes conduiraient sans assurance.

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1: Et il est 11h30, on voyage ensemble pour ce week-end prolongé du 8 mai du monde sur la route. Ça se ressent déjà, pas de bouchons particulièrement, mais un trafic dense et donc des distances de sécurité qu'il faut augmenter pour votre sécurité dans votre intérêt. On parle ce matin d'un véhicule en panne du côté de la région lyonnaise, c'est sur la 432 direction Grenoble au kilomètre 17. Je vois en retour caméra cette voiture arrêtée sur la bande d'arrêt d'urgence et le patrouilleur qui arrive un instant sur place, donc restez prudents. Il y aura des piétons qui seront en intervention très proche des voies circulables, d'autant plus que le trafic est dense. C'est d'autant plus important de bien serrer à gauche pour respecter le corridor de sécurité, un corridor qu'il faudra respecter également dans Lyon sur la 5 direction Paris, kilomètre 54, puisqu'il y a eu un accident, pas de gêne direct donc sur les voies, mais du monde en intervention, là aussi sur la bande d'arrêt d'urgence. Restez prudents, on est dans le secteur de la ville de Sens, après la jonction avec l'autoroute A19. Et à présent, on fait le point sur l'actualité générale. On écoute les titres de France Info.
2: Minute Mélanie Delaunay et la cérémonie touche à sa fin sur les Champs-Élysées.
3: Emmanuel Macron est en train de saluer les porte-drapeaux sous l'arc de triomphe après avoir déposé une gerbe et ravivé la flamme du soldat inconnu pour les commémorations de la fin de la Seconde Guerre mondiale. Reporters sans frontières parle d'un signe d'espoir en vue de la libération du journaliste Christophe Glaize détenu en Algérie. Le retour aujourd'hui de l'ambassadeur de France à Alger, rappelé il y a un an en raison des tensions entre les deux pays, il reprend ses activités et accompagne la ministre déléguée aux armées pour les commémorations des massacres de Sétif. Les Émirats arabes unis affirment intercepter des drones, des missiles tirés par l'Iran ce matin en dépit du cessez-le-feu. Une trêve qui tient toujours d'après le président américain Donald Trump après des attaques survenues dans le détroit d'Ormuz. Une femme grièvement blessée par balle hier soir à Perpignan. Elle a été déposée à l'hôpital par deux hommes qui ont ensuite pris la fuite selon le parquet. Une enquête a été ouverte.
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1: Et le retour de l'information trafic, c'est dans moins de 3 minutes. Et avant ça, on va chercher la bonne humeur pour ce week-end prolongé avec Louisa sur Autoroute Info.

Et on revient sur la présence d'une voiture en panne en région lyonnaise sur la 432 pour ceux qui circulent en direction de l'aéroport de Lyon-Saint-Exupéry. Faites attention, kilomètre 17. Je vois en retour caméra la voiture arrêtée et le patrouilleur sur place. Il est entré, son fourgon est très proche de la voie de droite, donc il faut bien serrer à gauche. On est donc après la jonction avec l'autoroute 42. On se retrouve à 11h43 pour le point complet, après le retour de la playlist d'Autoroute Info avec Nelly Furtado.

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1: Il est 11h43, ça se passe plutôt bien sur votre trajet en cette fin de matinée. C'est un vendredi qui est classé orange dans le sens des départs pour ce week-end prolongé du 8 mai. Orange notamment du côté de la région parisienne en Île-de-France et puis en Auvergne-Rhône-Alpes. On ressent du côté, en tout cas à l'approche de Lyon sur l'autoroute A6, vous êtes assez nombreux. Il n'y a pas de bouchons à signaler pour le moment, mais tout de même il faut bien augmenter les distances de sécurité. À part cela, pas d'autres difficultés à signaler sur votre trajet. On parlait tout à l'heure d'une zone d'accident dans Lyon sur l'autoroute A5. Et bien ça y est, c'est terminé. Tout le monde a bien pu repartir. Et l'infotrafic qui évolue en direct à présent me signale des obstacles dans le Haut-Rhin sur l'A36 pour ceux qui roulent en direction de Mulhouse. C'est au kilomètre 8 qu'il y a donc ces obstacles signalés après la sortie 15 pour Colmar et Alkirch. Et puis, prudence pour ceux qui vont rejoindre la région lyonnaise, peut-être aujourd'hui ou ces prochains jours, il y a toujours des fermetures. On fait le point avec Raphaël Giudicelli.
2: Durant les week-ends de mai, c'est le tunnel de Fourvière qui ferme dans les deux sens de circulation. L'autoroute A7 ferme également au sud de Lyon, uniquement en direction de Marseille. Des fermetures nécessaires au-delà du réseau APRR. Il s'agit de rénover et d'entretenir ces infrastructures très fréquentées pour permettre la deuxième phase des travaux de réparation des deux viaducs de Pierre-Bénite. Et forcément, ça complique la circulation. Il est impossible de traverser Lyon normalement avec des déviations mises en place. En direction du sud, des ralentissements parfois conséquents sont à prévoir. Il faut donc emprunter la 46 pour contourner Lyon.
1: Et ces fermetures du tunnel de Fourvière et de la 7 sont en place de jour comme de nuit jusqu'à ce lundi, le lundi 11 mai. À noter également que sur l'autoroute A36, il y a une fermeture, celle de la sortie 7 pour Bavant.
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1: Allez, vous restez bien avec nous. Dans quelques instants, on ira non loin de l'autoroute A46 au nord de Lyon où se trouve la petite cité médiévale de Trévoux dans le département de l'Ain, une ville au riche passé historique qu'on vous fera découvrir dans les prochaines minutes. Ça sera après l'info trafic et la musique avec Louane sur Autoroute Info.

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5: Des nouveaux obstacles à vous signaler sur l'autoroute A36 en direction de Mulhouse, dans le département du Doubs. C'est au kilomètre 130 qu'un véhicule aurait perdu une roue sur les voies circulables, en tout cas proche des voies circulables, donc il faut lever le pied. On est dans le secteur de Besançon, après la sortie 3 de Besançon-Centre. Et puis ça vient à l'instant de me parvenir, une autre info prioritaire, un accident qui se serait produit en Saône-et-Loire sur l'A6 en direction de Lyon, kilomètre 359. Pour le moment, j'ai très peu d'informations. En tout cas, on est après le secteur de Chalon-sur-Saône, après la sortie 27 pour Tournu. Une A6 direction Lyon, très fréquentée ce vendredi de jour férié. Donc faites très attention, il y a peut-être un gêne à la circulation. On en saura plus dans un instant. 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Et tout de suite, on vous emmène dans le département de l'Ain à la découverte de la petite ville de Trévoux, accessible par l'A46. Reportage d'Antoine Oppard.
6: Située à la frontière entre le département du Rhône et celui de l'Ain, Trévoux est une ville au riche passé historique. Un temps capitale de la principauté de Dombes, elle n'a rejoint la France qu'en 1762. Présentation avec Romain Cavallero, directeur de l'Office de tourisme de Trévoux.
7: Trévoux, c'est une petite cité, ancienne cité médiévale, qui est située en bord de Saône. On est sur la rive indinoise de la Saône. Et Trévoux, c'est la seule ville du Val de Saône à être orientée sud. La Saône crée des méandres au niveau de Saint-Bernard-et-Ans qui font prendre un axe ouest-est. Et Trévoux étant situé en plein milieu de ces méandres, ça en fait la seule ville à avoir une orientation assez intéressante quand on a la chance d'avoir le soleil.
8: Ce qui est le cas aujourd'hui, effectivement, on voit que là, le soleil tape directement sur les façades et met en lumière les différentes couleurs de la ville.
7: Oui, on arrive à voir un grand nombre de façades parce que on est à fleur de coteau. On a une ville qui s'étage en fait en terrasses successives, un petit peu en amphithéâtre au-dessus de la rivière.
6: De passage par Trévoux, quelques lieux incontournables sont à noter sur votre carnet de route.
7: On a le Carré Patrimoine qui est un espace d'introduction sur l'histoire particulière de Trévoux qui accueille l'ancienne apothicairie de l'hôpital avec boiserie et pot du 18e siècle. Et le musée Trévoux et ses trésors, un très beau musée, les collections de la ville, de monnaie, d'orfèvrerie, liées aux activités qu'on a eues en fait du temps de l'indépendance. Les emblématiques de la ville, ils sont liés à cette histoire un peu particulière qu'a eu Trévoux, qui a été un centre administratif très tôt, donc un centre de Châtellenie, d'où la présence d'un château, qui est un des monuments majeurs du département de l'Ain, qui présente un donjon octogonal et bichrome, ce qui est très rare en France, c'est-à-dire qu'il est composé d'alternance d'anneaux de pierre dorée et de calcaire blanc de Couzon, des pierres locales. C'est très très rare. Ensuite, on a un palais du Parlement, là aussi, c'est vraiment une rareté, il y avait 13 parlements dans la France de l'Ancien Régime. C'est un organe administratif qui est relativement rare, qu'on a eu la chance d'avoir installé ici, parce que même si la principauté de Dombes était un tout petit territoire. On a voulu l'administrer avec les mêmes organes, les mêmes outils que le Royaume de France. On n'aurait jamais placé un parlement dans une ville de la taille de Trévoux, qui était très modeste, si elle n'avait pas été capitale d'une principauté indépendante.
6: Trévoux est accessible par les sorties 1 et 2 de l'A46.

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1: Le point complet sur tout ce qui se passe sur votre route, il est midi.
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1: Avec plusieurs difficultés à vous signaler pour ce week-end prolongé du 8 mai. Vous êtes nombreux sur la route et un accident s'est produit en Saône-et-Loire sur l'autoroute A6 quand vous roulez en direction de Lyon. Ça y est, on a plus d'informations. Alors tout se passe sur la bande d'arrêt d'urgence. Deux véhicules impliqués qui sont donc immobilisés sur cette bande d'arrêt d'urgence. Les pompiers qui viennent un instant d'arriver sur place. Vous l'avez compris, pas de gêne direct sur les voies, mais du monde d'intervention. Donc serré à gauche, respectez en tout cas le corridor de sécurité en laissant une voie entre votre véhicule et tous ceux qui interviennent très proche des voies. On est après la sortie 27 pour Tournus. On parle toujours d'obstacles sur l'autoroute A36 en direction de Mulhouse. Tout d'abord, kilomètre 130. C'est après la sortie 3 de Besançon-Centre qu'il y aurait une roue perdue par un véhicule. Donc faites très attention. Un obstacle également toujours sur l'A36 direction Mulhouse. Un peu plus loin cette fois-ci, on est dans le secteur de Mulhouse justement. Point kilométrique 8, c'est un peu avant la sortie 15 pour Colmar et Alkirch qu'il y aurait un pare-choc sur la voie la plus à gauche. Attention également aux alertes concernant des animaux, parfois proches des voies de circulation, signalées notamment dans le Doubs sur la 36, kilomètre 115. Restez prudents entre la sortie 4 de Besançon-Saint-Claude et la sortie 4.1 de Besançon-Palante. Et un chevreuil également signalé dans l'Yonne sur la 6, kilomètre 153. Il a été vu proche des voies juste au niveau du diffuseur 19 pour Auxerre, Joigny, Migène. Un trafic qui se densifie à 7h06 sur notamment l'autoroute A6 en direction du sud. Pour le moment, pas de bouchon, mais on verra ensemble comment tout cela évolue. Et puis tout de suite, on s'intéresse à l'actualité générale. On écoute les titres de France Info.
2: Pierre Boudias est à la une, la France qui veut restaurer un dialogue efficace avec l'Algérie.
3: C'est ce qu'indique l'Élysée qui annonce ce matin le retour de l'ambassadeur français sur le sol algérien. Plus d'un an après son rappel, la ministre française déléguée aux armées se rend, elle, en Algérie aujourd'hui, où elle participera aux commémorations des massacres commis par l'armée française en mai 1945, notamment à Sétif. Le risque que fait peser l'antivirus sur la population mondiale est absolument faible, déclaration rassurante de l'Organisation mondiale de la santé qui estime que seules les personnes réellement infectées sont concernées par la dangerosité de ce virus. L'OMS appelle les gouvernements à prendre les mesures adaptées pour mettre fin à sa propagation. Enquête ouverte après un possible féminicide dans le centre de Paris. Le corps d'une femme a été découvert hier en début de soirée dans la baignoire de son studio du 7e arrondissement. Suspecté, son conjoint est en fuite. Et puis plusieurs Français sur les cours du Master 1000 de Rome aujourd'hui. Hugo Humbert a rendez-vous avec le Tchèque Kopriva à 15h30. Gros défi dans la soirée pour Giovanni Pesci-Pericard face au numéro 10 mondial Lorenzo Musetti. On joue le deuxième tour de ce tournoi.
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1: Allez, vous restez avec nous. Retour de l'infotrafic, c'est dans moins de 5 minutes, juste après cet artiste, un phénomène, un soul britannique. Elle sera en concert d'ailleurs à Paris, à l'Élysée Montmartre, le 24 mai prochain. Ça arrive vite, c'est Sienna Spiro sur Autoroute Info.

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4: Attention, si vous circulez en Saône-et-Loire sur l'autoroute A6 en direction de Lyon, il y a eu un accident au kilomètre 356 avec du monde en intervention, les pompiers, hein, au niveau des deux véhicules accidentés. Alors tout se passe sur cette bande d'arrêt d'urgence, il n'y a pas de gêne direct sur les voies de circulation, mais serré sur au moins la voie du milieu pour laisser un corridor de sécurité. Vous l'avez compris, des piétons qui vont tourner un petit peu autour de ces véhicules. On est après le secteur de Chalon-sur-Saône, après la sortie 27 pour Tournu. Midi 13, c'est le prochain rendez-vous trafic. Après Soft Cell, dans un instant, vous restez bien avec nous et tout de suite, c'est Orson sur Autoroute Info.

0: 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L'info trafic à midi 13 ce vendredi. On parle d'un accident en Saône-et-Loire sur l'autoroute A6 pour ceux qui roulent direction Lyon, kilomètre 356. Du monde en intervention, donc proche des voies avec deux véhicules accidentés, deux véhicules de pompiers également sur place ainsi que le patrouilleur qui vient d'arriver. Vous êtes très nombreux sur l'A6 direction Lyon pour ce départ de week-end prolongé, donc restez prudents au passage de cette zone d'accident. C'est important de serrer à gauche pour respecter le corridor de sécurité. On est après le secteur de Chalon-sur-Saône, juste après la sortie 27 pour Tournu. On change complètement de secteur, justement. On va dans l'Aube, sur l'autoroute A5, direction Nancy et Dijon. Un minibus est en panne au kilomètre 133. C'est après la sortie 21 pour Trois-Sud et Saint-Julien-les-Villas. Un minibus, donc plusieurs passagers qui pourraient être un petit peu proches des voies. Là aussi, il faut ne pas arriver trop vite et respecter ce corridor de sécurité. Du monde sur la route, on le disait, de ce week-end prolongé et principalement sur la 6 en direction du sud. Pour le moment, pas de bouchons significatifs à vous signaler, mais c'est vraiment important de bien augmenter les distances de sécurité. Puis pour ceux qui passent par la région lyonnaise, attention, tout au bout de l'autoroute A46, dans le prolongement de cette autoroute, il y a là un bouchon, c'est entre le secteur de Mézieux et la jonction avec l'autoroute A43. Il faut 20 minutes pour faire 4 km.
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0: Côté météo, pas d'intempéries pour le moment. On va regarder comment ça va évoluer. On écoute les prévisions de Météo France présentées par Jérôme Lecoux.
2: Vendredi, l'atmosphère est plus douce sur notre pays et les éclaircies s'imposent assez largement l'après-midi du bassin parisien au Grand Est, du centre-Val de Loire au Val de Saône ou encore le long de la vallée du Rhône et sur la Provence. En direction de la montagne, en revanche, le risque d'averses, voire d'orages, s'accroît sur le Jura, les Alpes, le Massif central, ainsi qu'au sud de la Garonne en direction des Pyrénées et le Piémont. Côté température, comptez au meilleur moment de l'après-midi 20 degrés à Nancy et Genève, 21 à Paris, Dijon et Besançon, 22 à Lyon et Pau et 23 degrés à Clermont-Ferrand, Bordeaux et Grenoble. Samedi, si le soleil est globalement à son aise en pleine, le temps demeure instable vers les reliefs de l'Est avec un risque d'averse l'après-midi. Les orages se développent par ailleurs en deuxième partie de journée et en soirée sur l'Aquitaine. Dimanche, la tendance à l'orage se généralise sur une large partie de nos territoires. Les températures s'orientent à nouveau à la baisse. Jérôme Lecoux, Météo France pour Autoroute Info.
0: Allez, vous restez avec nous. On se retrouve pour l'information trafic dans moins de 5 minutes, juste après MC Solar et Zao qui revisitent le titre Caroline, un des plus grands tubes d'MC Solar. C'est tout de suite sur Autoroute Info.

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6: Et à l'heure de la pause déjeuner, il y a du monde sur la route, hein, midi 20. On parle toujours d'une zone d'accident en Saône-et-Loire sur l'autoroute A6 direction Lyon. Pas de gêne direct à la circulation, mais du monde en intervention sur bande d'arrêt d'urgence. On est précisément au point kilométrique 356. C'est après le secteur de Chalon-sur-Saône, après encore la sortie 27 pour Tournu. Le point complet, c'est à 12h30. Après Teddy Swims, après les Spice Girls, également dans la playlist Autoroute Info. Et tout de suite, on fait un gros plan sur deux innovations dans le secteur du transport routier qui pourraient bien changer la vie des chauffeurs poids lourds. Reportage de Curtis Thévenon.
7: On commence avec une technologie plutôt à contre-courant, avec Illico, toute jeune entreprise qui mise sur le poids lourd à hydrogène. Son directeur général, Ovarit Trung, nous en dit plus.
8: L'avantage, le zéro émission, le confort d'usage, l'absence de vibration, le silence, et on est beaucoup moins fatigué à la fin de la journée. Et je pense que tous les conducteurs qui ont essayé, que ce soit sur l'électrique ou l'hydrogène, généralement, ils ont envie en fait, de rester dans cet environnement-là.
7: Aujourd'hui, 4 poids lourds sont en circulation, 300 000 km parcourus en un an et 200 tonnes de CO2 évitées. En revanche, il reste un frein, le TCO, comprenez coût total de possession. Pour un poids lourd hydrogène, il est presque deux fois plus important que pour un poids lourd diesel. Comme pour l'électrique, le nombre de stations de recharge hydrogène devrait augmenter avec le temps.
8: On est localisé effectivement juste en dessous donc, de Corbeil-Essonne, sur le territoire de la commune de Villabé. Donc vous verrez en descendant donc, le long de la 6, une station de distribution hydrogène pour faire des pleins et un centre de service où nos techniciens vous accueillent. Et puis quand vous avez un petit moment de convivialité autour d'un café.
7: Deuxième innovation, l'application gratuite Truckfly de Michelin qui permet aux chauffeurs poids lourds de créer des points d'intérêt sur une carte pour personnaliser et améliorer leur trajet et celui de leurs confrères. Stéphane Rabillet, manager de l'application, revient sur l'intérêt de cette création.
9: De pouvoir savoir où se restaurer, où stationner, en pouvant lire les commentaires des confrères pour savoir si c'est sécurisé, si c'est qualitatif.
10: Le principe du communautaire, c'est de dire que plus les gens l'utiliseront, plus elle sera détaillée l'application finalement.
9: Alors exactement, puisque c'est eux qui renseignent par exemple combien il y a de places pour garer les véhicules poids lourds. Aujourd'hui, on a passé la barre des 600 000 conducteurs routiers en Europe dans l'application avec 1,3 million de téléchargements. Et donc plus elle est utilisée, plus ça permet d'avoir de la data fiable et qualitative.
7: Il y a encore beaucoup de choses à découvrir dans l'application Truckfly, comme par exemple les différents types de stations de ravitaillement ou bien des médecins pour les chauffeurs qui voyagent à l'étranger. Mais on ne va pas tout dévoiler, le mieux reste encore d'essayer pour se faire un avis.
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2: Avec un chevreuil aperçu proche des voies de l'autoroute A31 en Haute-Marne, il a été signalé dernièrement kilomètre 140. Évidemment, c'est un animal qui se déplace et qui pourrait même traverser les voies. Donc, il faut être prudent dans les deux sens de circulation. L'A31, point kilométrique 140. Donc, globalement, quand vous approchez le diffuseur 8 de Bourbonne, les Bains, Montigny, le Roi, c'est là qu'il faut être prudent.

0: midi, Emma Logerette. Et les midi 30, en effet, on fait la route ensemble pour ce week-end prolongé du 8 mai, avec déjà du monde sur la route et notamment sur l'autoroute A6. Une autoroute A6 où un accident s'est produit en Saône-et-Loire, direction Lyon, kilomètre 356. J'ai un retour caméra en studio, je vois qu'il y a pas mal de monde en intervention sur la bande d'arrêt d'urgence. Alors, deux véhicules impliqués dans l'accident. Sur place, les pompiers, le patrouilleur et peut-être le dépanneur, en tout cas, que je crois apercevoir là aussi sur la bande d'arrêt d'urgence. En tout cas, il y a beaucoup de monde, donc il faut être prudent, ralentir et bien serrer sur la gauche pour respecter le corridor de sécurité. C'est juste après la sortie 27 pour Tournu. On parle également d'une voiture en panne dans l'Aube, sur l'autoroute A5, direction Nancy et Dijon, point kilométrique 133. Une voiture qui transportait plusieurs passagers, 8 personnes à bord de la voiture, donc il y a peut-être du monde là aussi qui va se trouver proche des voies. Il faut lever le pied dans le secteur de la ville de Troyes après la sortie 21 pour Saint-Julien. Les villas et puis du monde, on le disait, sur la route de ce week-end prolongé, particulièrement pour ceux qui circulent sur l'autoroute A6 en direction de Lyon. Pas de bouchon sur cette autoroute A6, mais quand même, parfois, ça peut un petit peu ralentir. Il peut y avoir des coups de frein soudains, donc c'est important de bien augmenter vos distances de sécurité. On va se rapprocher de la région lyonnaise, où là, il y a toujours un bouchon. C'est dans le prolongement de l'autoroute A46, sur le contour tournement est lyonnais, donc pour ceux qui roulent en direction du sud, un bouchon de 4 km entre le secteur de Mézieux et la jonction avec l'autoroute A43. Et tout de suite, on s'intéresse à tout ce qui se passe en France, dans le monde, le résumé de l'actualité depuis la rédaction de France Info. Pérologa, la France qui réchauffe donc ses relations avec l'Algérie.
1: L'ambassadeur de France en Algérie retourne sur place un an après son rappel à Paris sur fond de tensions avec Alger. Il est actuellement aux côtés de la ministre déléguée aux armées Alice Ruffo en déplacement en Algérie. Emmanuel Macron dit vouloir restaurer un dialogue efficace avec Alger et obtenir la libération du journaliste Christophe Glaize, détenu depuis presque 2 ans dans le pays. Une gerbe de fleurs tricolores déposée au pied de la statue du général de Gaulle à Paris par Emmanuel Macron. C'était ce matin les commémorations du 81e anniversaire de la victoire sur l'Allemagne nazie. La cérémonie s'est déroulée sur les Champs-Élysées et sous l'Arc de Triomphe. Pas d'accalmie dans la guerre en Ukraine. Kiev accuse la Russie de ne pas avoir fait la moindre tentative, même symbolique, pour respecter sa propre trêve de 2 jours. Plus de 850 frappes de drones russes ont été enregistrées la nuit dernière, selon Volodymyr Zelensky. De son côté, la Russie affirme avoir détruit plus de 250 drones ukrainiens également la nuit dernière. Et puis la trêve très fragile au Moyen-Orient après des échanges de tirs entre les États-Unis et l'Iran hier soir. Ce matin, les Émirats arabes unis ont activé leur défense aérienne pour faire face à des tirs de drones et de missiles en provenance d'Iran. L'Iran qui dit avoir saisi un pétrolier en mer d'Oman.
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2: Allez, retour de l'infotrafic, c'est d'ici 3 minutes, juste après Charlotte Cardin sur Autoroute Info.

on revient sur ce véhicule en panne dans l'Aube sur l'autoroute A5 direction Nancy et Dijon, kilomètre 133. Un véhicule arrêté sur bande d'arrêt d'urgence après la sortie 21 de Saint-Julien-les-Villas. On est dans le secteur de la ville de Troyes. Restez prudents. On parle également d'une zone d'accident en Saône-et-Loire sur l'A6 direction Lyon. Point kilométrique 356. Je vois en retour caméra que c'est en train de se terminer. Il y a seulement le patrouilleur qui est encore sur place pour ramasser les cônes de chantier qui avaient été mis en place pour neutraliser la bande d'arrêt d'urgence. Pensez à lui, faites attention, il intervient très proche des voies circulables. Serrez toujours bien à gauche dans ce secteur. Midi 44, point complet sur vos conditions de circulation. Ce sera après le retour de la playlist d'Autoroute Info pour ce vendredi 8 mai. On retrouve les Maroon 5. Bonne route.

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1: Avec un chevreuil qui se baladerait sur les voies de l'autoroute A31 dans les Vosges. Faites très attention donc si vous circulez sur cette autoroute A31, c'est au point kilométrique 179 que l'animal a été aperçu. On est entre la sortie 10 de Mirecourt et la sortie 9 pour Épinal et Bugnéville. A priori, ça vous concerne surtout quand vous êtes en direction de Beaune et de Lyon, mais c'est vrai que l'animal est imprévisible. Il pourrait traverser les voies, se retrouver même dans l'autre sens de circulation. Donc restez prudents sur l'A31 entre la sortie 10, Mirecourt, Châtenois et la sortie 9 pour Vittel et Bugnéville. Je rappelle, le chevreuil a été aperçu dernièrement, kilomètre 179.
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2: Attention si vous êtes en ce moment dans le département du Cher, sur l'autoroute A71 à la hauteur du kilomètre 240, c'est-à-dire entre la sortie 8 pour Saint-Amand-Montrond et la sortie 7 pour Bourg-Julien, un chevreuil qui a été aperçu il y a quelques minutes auprès des voies de circulation, un animal errant qui pourrait traverser les voies à tout moment, donc prudence dans les deux sens de circulation.

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1: Il est midi 45, on parle d'un chevreuil qui a été vu sur les voies de l'autoroute A31. On est dans les Vosges, point kilométrique 179. En tout cas, c'est là qu'il a été signalé pour la dernière fois. C'est un animal imprévisible qui se déplace et qui peut traverser les voies de circulation. Donc faites très attention dans les deux sens de circulation, entre la sortie 10 de Mirecourt-Châtenois et la sortie 9 de Vittel-Bugnéville. Je rappelle, un chevreuil qui a été vu en train de se balader sur les voies de l'autoroute A31. Au point kilométrique 179. On va à présent dans l'Aube sur l'autoroute A5, direction Nancy et Dijon. Toujours un véhicule en panne sur la bande d'arrêt d'urgence au kilomètre 133. C'est le secteur de la ville de Troyes, juste après la sortie 21 de Saint-Julien-les-Villas. On fait le point à présent sur quelques informations services, avec notamment des difficultés pour recharger ou faire le plein aujourd'hui. Alors tout d'abord, on va parler de ceux qui roulent en véhicule électrique. Il y a de l'attente au niveau de l'aire de service de Maison-Dieu, c'est sur l'A6 au kilomètre 213. Donc pour ceux qui roulent en direction de Paris, a priori il y a certaines bornes qui sont en panne et donc un petit peu d'attente au niveau de cette aire. Il faut compter un peu plus de temps que d'habitude pour pouvoir recharger son véhicule. Et puis, pour ceux qui veulent faire le plein, le plein d'essence, en tout cas, au niveau des stations totales sur l'autoroute, il y aurait un problème informatique au niveau national. Et donc, ça occasionne peut-être parfois un petit peu d'attente au niveau de certaines aires de service. Je rappelle, ça concerne uniquement les stations totales.
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1: Allez, vous restez avec nous. En tout cas, on est là pour vous accompagner sur ce trajet du week-end prolongé, trajet de départ avec du monde, notamment sur l'autoroute A6 en direction de Lyon. Dans quelques instants, on vous emmène en Isère, dans un lieu hors du temps, la cité médiévale de Crémieux, nichée entre de somptueuses collines à l'est et la vallée du Rhône au nord. Tout ça, c'est après l'infotrafic et la musique avec Marine sur Autoroute Info.

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7: Je rappelle qu'un chevreuil a été aperçu sur les voies de circulation de l'autoroute A31 dans les Vosges, point kilométrique 179. C'est là qu'il a été signalé pour la dernière fois, mais évidemment il se déplace. Restez très prudent dans les deux sens de circulation entre la sortie 10 de Mirecourt-Châtenois et la sortie 9 de Vittel-Bunierville. C'est un chevreuil qui se déplace sur les voies circulables, donc vraiment il faut faire très attention. Toujours un peu de monde sur la route ce vendredi 8 mai avec des départs en week-end prolongés. Mais pour l'instant, ça se passe bien. Il n'y a pas de bouchon à vous signaler. Le long de l'A43 entre Lyon et Chambéry, il y a un panneau touristique qui indique Crémieux cité médiévale. Reportage en Isère où Véronique Voiron vous propose de quitter l'autoroute pour une escapade moyenâgeuse.
8: De nombreux vestiges du patrimoine médiéval de la ville sont encore visibles. Christelle Pramorin de l'Office de tourisme nous sert de guide.
9: Nous sommes dans la rue des Augustins. C'est une rue très colorée, très typique, qui permet d'avoir une vue sur comment était organisé l'habitat au Moyen-Âge. Donc on avait, vous voyez, des baies à échoppe. Au-dessus, le local d'habitation. Tout au-dessus, on avait le grenier avec la poulie et donc aussi également une lucarne fenière.
8: Entrons dans la ville par la porte des Augustins, direction le cloître.
9: On se trouve ici dans un cloître du XVIIe siècle. Là, on a la chance de voir une toiture typique, puisque c'est une toiture en lauze. Alors, ce qu'on appelle ici, peut-être improprement la lauze, c'est de la pierre calcaire. Vous voyez, il n'y a pas de fixation mécanique à la charpente. Donc, pour assurer une couverture efficace, on superpose.
8: Rejoignons le monument emblématique de Crémieux, la halle.
9: C'est une halle qui est très grande puisqu'elle mesure presque 61 mètres de long, 19 mètres et demi de large, elle a presque 10 mètres de hauteur, donc vraiment elle a des dimensions assez colossales. Elle est divisée en trois travées. Dans le toit, il y a beaucoup d'ouvertures sur tous les côtés. Elle a une charpente magnifique, une toiture de lauze de plus de 400 tonnes puisque la toiture possède une superficie de 1200 mètres carrés.
8: Au XIVe siècle, Crémieux était un grand centre d'échange où on fixait notamment le prix du grain.
9: Donc on avait des mesures à grains des auges, il y en a au nombre de 4. La mesure de grains avait le joli nom de bichet, et le bichet valait 19,5 litres.
8: L'église de Crémieux renferme également un véritable trésor.
9: Dans cette église, ancienne chapelle des ermites de Saint-Augustin, des peintures de la fin du Moyen-Âge, donc fin 14e, début 15e. Un ensemble iconographique absolument unique, parce que des peintures augustiniennes, il n'y en a pas d'autres exemples en France.
8: Bien d'autres curiosités sont encore à découvrir à Crémieux. Laissons le mot de la fin à notre guide.
9: Venez à Crémieux, perdez-vous dans les ruelles et vous ne le regretterez pas.

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1: On fait la route ensemble ce vendredi, il est 13h.
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1: Un vendredi 8 mai, jour férié du monde sur la route, notamment en départ de week-end en direction du sud sur l'autoroute A6. Il n'y a pas de bouchon pour le moment, mais il faut bien augmenter les distances de sécurité. On parle toujours d'une alerte concernant un chevreuil. Il avait été aperçu proche des voies de l'A5 en Seine-et-Marne, point kilométrique 10, en tout cas pour la dernière fois. Faites attention dans les deux sens de circulation quand vous êtes donc dans ce secteur de la région parisienne, aux alentours du diffuseur 16 pour Melun, Provins et Châtillon. La Borne, on parle toujours d'un chevreuil également sur la 31 en Haute-Marne, point kilométrique 140. C'est juste au niveau du diffuseur 8 de Bourbonne-les-Bains, Montigny-le-Roi. Et puis, côté météo, là, ça se passe bien, pas de difficultés particulières. Côté trafic, on le disait, il y a du monde sur la route, mais pas de bouchons pour le moment. Et tout de suite, on s'intéresse à l'actualité générale. On écoute les titres de France Info.
2: Pierre Boudias, l'Organisation mondiale de la santé, qui rassure sur les risques que fait peser l'antivirus au niveau mondial.
3: Ils sont extrêmement faibles pour l'ensemble de la population mondiale, selon l'OMS. Sa transmission nécessite un contact très étroit, selon les experts de l'ONU, qui assurent qu'il ne s'agit pas d'un nouveau Covid. Un an après, l'ambassadeur de France en Algérie va retrouver son poste, annonce de l'Élysée, qui évoque la nécessité de restaurer un dialogue efficace avec Alger. La libération du journaliste Christophe Glaize sera érigé en priorité, précise la présidence. Vers une percée historique de l'extrême droite anti-immigration au Royaume-Uni, le parti Reform UK arrivera en tête dans de nombreuses localités appelées aux urnes pour les élections locales qui se déroulent à Outre-Manche, alors que son parti travailliste est en net recul. Le Premier ministre Keir Starmer exclut de démissionner. Et puis la répression des fraudes sanctionnera la compagnie Volotea en cas de surfacturation de ses billets déjà achetés. C'est ce que promet le ministre du Tourisme, alors que l'entreprise espagnole applique une hausse de 14 euros sur les billets déjà payés en raison de la hausse du coût du kérosène, une pratique illégale selon Serge Papin.
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1: Et retour de l'infotrafic d'ici 4 minutes. Vous restez bien avec nous sur Autoroute Info. On vous accompagne pour ce week-end prolongé. On se retrouve après Miles Smith. Bonne route.

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3: Cet après-midi, ça circule bien sur votre trajet, malgré une journée classée orange, notamment en Île-de-France et en Auvergne-Rhône-Alpes, dans le sens des départs en week-end, donc en direction du sud. Pas de bouchons pour le moment. En revanche, des alertes concernant des animaux, des chevreuils, notamment aperçus proches des voies de circulation. De la 5 en Seine-et-Marne, point kilométrique 10, restez prudents. Et puis en Haute-Marne, sur la 31, au niveau du diffuseur 8 de Bourbonne-les-Bains, c'est au kilomètre 140. Et on se retrouve à 13h15 pour le point complet. Ça sera après le retour de la musique. Et tout de suite, on retrouve un classique avec Francis Cabrel sur Autoroute Info.

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1: 13h15 et ça se passe très bien sur votre trajet avec ce vendredi 8 mai, une journée fériée et un week-end prolongé qui commence. Du monde a été attendu sur la route, c'était notamment Orange en Île-de-France et Orange également en Auvergne-Rhône-Alpes. Ça se confirme, vous êtes nombreux mais pas de bouchons à signaler pour le moment. Attention tout de même, en Seine-et-Marne, il y a ce chevreuil qui avait été aperçu proche des voies de l'A5 dernièrement, kilomètre 10. C'est entre la sortie 15 Saint-Germain-Laxis et la sortie pour Châtillon-Laborde, et puis un autre chevreuil dans un autre secteur en Haute-Marne sur l'A31 au point kilométrique 140. C'est juste au niveau du diffuseur 8 de Bourbonne-les-Bains. Il y a du monde sur place en intervention. Attention également pour tous ceux qui circulent en véhicule électrique sur l'autoroute A6 dans le département de l'Yonne. Il y a de l'attente au niveau de l'aire de service de Maison Dieu. La raison, c'est principalement des bornes de recharge qui sont en panne. Il doit y avoir un problème technique, donc attention, pour recharger son véhicule, ça risque d'être un petit peu plus long que d'habitude.
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1: Du côté du ciel, un beau ciel bleu, du soleil pour faire la route avec vous ce vendredi. On va regarder comment tout cela évolue. Et on retrouve les prévisions de Météo France, présentées par Jérôme Lecoux.
2: Vendredi, l'atmosphère est plus douce sur notre pays et les éclaircies s'imposent assez largement l'après-midi du bassin parisien au Grand Est, du centre-Val de Loire au Val de Saône ou encore le long de la vallée du Rhône et sur la Provence. En direction de la montagne, en revanche, le risque d'averses, voire d'orages, s'accroît sur le Jura, les Alpes, le Massif central, ainsi qu'au sud de la Garonne en direction des Pyrénées et le Piémont. Côté température, comptez au meilleur moment de l'après-midi 20 degrés à Nancy et Genève, 21 à Paris, Dijon et Besançon, 22 à Lyon et Pau et 23 degrés à Clermont-Ferrand, Bordeaux et Grenoble. Samedi, si le soleil est globalement à son aise en pleine, le temps demeure instable vers les reliefs de l'Est avec un risque d'averse l'après-midi. Les orages se développent par ailleurs en deuxième partie de journée et en soirée sur l'Aquitaine. Dimanche, la tendance à l'orage se généralise sur une large partie de nos territoires. Les températures s'orientent à nouveau à la baisse. Jérôme Lecoux, Météo France pour Autoroute Info.
1: Dans les prochaines minutes, on parlera de l'importance de bien suivre les déviations indiquées lorsqu'un axe autoroutier est fermé. Pour travaux, vous restez avec nous, c'est après l'infotrafic évidemment, et puis la musique avec Bruno Mars.

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3: Sur votre trajet ce début d'après-midi, ça se passe très bien, pas de grandes perturbations à vous signaler. Seulement, si vous circulez en véhicule électrique, attention, il y a toujours de l'attente sur l'A6 au niveau de l'aire de service de Maison-Dieu. On est au point kilométrique 213. La raison, il y a a priori un petit problème technique. En tout cas, il y a certaines bornes qui sont en panne et donc forcément des bornes en moins. Eh bien, il y a un petit peu plus d'attente que d'habitude, d'autant plus que vous êtes assez nombreux sur la route pour ce début de week-end prolongé du 8 mai. On se retrouve à 13h30 après Rihanna dans la playlist d'Autoroute Info. Et tout de suite, on parle des fermetures nocturnes d'autoroutes pour travaux. Lors de ces fermetures, il y a des déviations qui sont systématiquement mises en place. Mais il arrive que certains automobilistes ou chauffeurs routiers n'en tiennent pas compte. Franck Pellissier.
4: Des déviations qui, hélas, ne sont pas toujours très suivies par les conducteurs qui quittent l'autoroute. Une partie d'entre eux préfèrent suivre les indications de leur GPS ou d'applications d'aide à la conduite. Pour Jean-Emmanuel Garel, directeur adjoint des opérations chez APRR, c'est une mauvaise habitude. Il nous explique pourquoi il est capital de bien suivre les déviations fléchées le long des axes autoroutiers.
5: Première chose, ces déviations répondent en fait à des arrêtés de circulation qui sont travaillés bien en amont avec les autorités. Ce sont les préfets qui nous signent nos arrêtés de circulation. Et pour préparer ces déviations, on travaille bien entendu avec l'ensemble des communes. Ces déviations, elles sont indiquées sur le réseau secondaire et elles correspondent en fait à des routes départementales, nationales, qui permettent de prendre en charge le trafic autoroutier.
4: Le risque, si on ne suit pas ces panneaux de déviation, mais plutôt son GPS ou son application de conduite, on sait qu'elles sont d'ailleurs plutôt performantes, c'est quoi? C'est de se retrouver sur des axes qui ne sont pas calibrés pour un trafic autoroutier, tout simplement?
5: Exactement, c'est que la circulation autoroutière soit se retrouve sur un axe qui n'est pas adapté pour le trafic autoroutier, un poids lourd, un camion, et puis c'est aussi que les véhicules se retrouvent à traverser des communes ou des zones où des arrêtés locaux d'interdiction, par exemple, de circulation supérieure à 3,5 tonnes existent. Soit la route n'est pas assez large, soit la route n'est pas adaptée en termes de rayon de giration pour un poids lourd. Et à ce moment-là, la route devient trop dangereuse et peut mettre en danger, à ce moment-là, les clients qui prennent cet axe ou la circulation locale, on va dire, qui, elle, circule normalement sur ces axes non adaptés à un trafic de type autoroute.
4: Vous l'aurez compris, des déviations étudiées au préalable avec les autorités locales et calibrées pour accueillir le délestage d'un trafic autoroutier. Des déviations qui, suivis à la lettre, pourront par exemple vous éviter de vous retrouver en fâcheuse posture sur des routes de montagne ou dans des traversées de lotissements.

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1: Avec un véhicule roulant à faible allure signalé sur l'autoroute A31, vous le rencontrez quand vous roulez en direction de Nancy, kilomètre 201. C'est après avoir passé la sortie 10 de Neufchâteau, véhicule qui roule très doucement sur la bande d'arrêt d'urgence. Donc si vous le croisez, évidemment, eh bien vous ralentissez et il faut serrer à gauche pour respecter un corridor de sécurité. Je rappelle, sur l'A31, direction Nancy, point kilométrique 201, c'est après la sortie 10 de Neufchâteau.

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1: Il est 13h30, on fait le point complet sur tout ce qui se passe sur votre route. On parle d'un véhicule qui roule à faible allure sur l'A31. Vous le rencontrez direction Nancy, kilomètre 201. En tout cas, à partir de ce point kilométrique-là, restez prudent. Une voiture qui roule doucement, très doucement, sur la bande d'arrêt d'urgence. Après la sortie 10 de Neufchâteau, Mirecourt, c'est évidemment dangereux. Donc, il faut lever le pied si vous la croisez. Et surtout, bien serrer à gauche pour respecter un corridor de sécurité. On part dans Lyon à présent. Sur l'autoroute A6, il y a toujours de l'attente au niveau des bornes de recharge pour véhicules électriques sur l'aire de service de Maison-Dieu. C'est au kilomètre 213 puisqu'il y a un problème technique au niveau de cette aire. Peu de bornes disponibles et vous êtes nombreux sur la route du départ en week-end prolongé ce vendredi 8 mai. Allez, tout de suite, on fait le point sur l'actualité générale. On écoute les titres de France Info. Avec vous, Mélanie Delaunay. Le Portugal refuse de remettre Cédric prison à la France.
2: C'est cet homme accusé d'avoir tué sa conjointe et son ex-compagne au Portugal à la fin du mois de mars. Il est en détention provisoire dans le pays et même si les faits ont été commis au Portugal, la mère d'une des victimes demande qu'il soit jugé en France. Reporters sans frontières y voit un signe d'espoir en vue d'une libération du journaliste Christophe Glaise, détenu en Algérie. Le retour aujourd'hui de l'ambassadeur de France en Algérie avec la ministre déléguée aux armées pour les commémorations des massacres de Sétif. Les compagnies aériennes n'ont pas le droit d'ajouter un supplément carburant après l'achat d'un billet d'avion mis en garde de l'Union européenne face à la hausse des prix du kérosène avec la guerre au Moyen-Orient et la surfacturation de la compagnie espagnole Volotea est illégale, souligne de son côté le ministre du Tourisme en France qui promet des sanctions de la répression des fraudes. Au lendemain de l'échec de Strasbourg à se qualifier pour la finale de la Ligue Conférence de football, c'est le début de ce soir de la 33e journée du championnat de Ligue 1. Lens, deuxième, reçoit Nantes, avant-dernier du classement et qui est en quête d'un maintien.
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1: Et l'info trafic est de retour d'ici 3 minutes sur Autoroute Info. Juste après, le duo de DJ français Justice qui collabore avec la chanteuse belge Angèle. Ça donne What You Want sur Autoroute Info.

Une alerte concernant un véhicule qui roule à faible allure, c'est toujours le cas sur l'autoroute A31 direction Nancy, kilomètre 201. En tout cas, à partir de ce point kilométrique-là, vous pouvez rencontrer cette voiture qui roule très doucement sur bande d'arrêt d'urgence. On est après la sortie 10 de Neufchâteau. Et le point complet, c'est à 13h44, après le retour de la playlist Autoroute Info avec Ragan Bonneman.

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1: Il est 13h44, on parle toujours d'une voiture qui roule à faible allure sur l'autoroute A31 en direction de Nancy. Vous la croisez après la sortie 10 de Neufchâteau, globalement à peu près à partir du point kilométrique 208, une voiture qui roule sur bande d'arrêt d'urgence, donc à très faible allure, c'est évidemment dangereux. Serrez à gauche si vous la croisez, respectez bien le corridor de sécurité. À part cela, ça se passe bien sur votre trajet pour ce vendredi 8 mai, un jour férié avec du monde qui était attendu, notamment dans le sens des départs en week-end, donc en direction du sud. Ça se confirme sur l'autoroute A6, c'est assez chargé en direction de Lyon, mais pas de bouchon à vous signaler pour le moment. Côté chantier, il y a une fermeture assez importante, plusieurs fermetures même du côté de la région lyonnaise. On va faire le point avec Raphaël Giudicelli.
2: Durant les week-ends de mai, c'est le tunnel de Fourvière qui ferme dans les deux sens de circulation. L'autoroute A7 ferme également au sud de Lyon, uniquement en direction de Marseille. Des fermetures nécessaires au-delà du réseau APRR. Il s'agit de rénover et d'entretenir ces infrastructures très fréquentées pour permettre la deuxième phase des travaux de réparation des deux viaducs de Pierre-Bénite. Et forcément, ça complique la circulation. Il est impossible de traverser Lyon normalement avec des déviations mises en place. En direction du sud, des ralentissements parfois conséquents sont à prévoir. Il faut donc emprunter la 46 pour contourner Lyon.
1: En tout cas, pour le moment, pas de difficultés particulières, en tout cas pas de bouchons au passage de la région lyonnaise. Ces fermetures du tunnel de Fourvière et de l'autoroute A7 sont en place. De jour comme de nuit, ce sera jusqu'à ce lundi 11 mai, 6h au plus tard.
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1: Dans quelques minutes, on partira à la découverte de la commune de Joinville en Haute-Marne. Vous restez avec nous, avant ça évidemment l'information trafic et puis tout de suite, on retrouve Elena sur Autoroute Info. Bonne route.

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3: Et prudence si vous circulez sur l'autoroute A31 cet après-midi. Vous pouvez rencontrer sur votre route un véhicule en difficulté, une voiture qui roule à faible allure sur la bande d'arrêt d'urgence A31 direction Nancy, à partir du kilomètre 208 en tout cas, donc c'est après la sortie 10 de Neufchâteau et Mirecourt. Après encore un l'air de repos de Val au Renard, il faut être prudent, bien serré à gauche pour respecter un corridor de sécurité. Et le point complet, c'est à 14h. Après Yazoo, après Lewis Capaldi également dans la playlist Autoroute Info. Et tout de suite, on se rend dans la commune de Joinville, située dans la vallée de la Marne. Une ville qui compte 3000 habitants et un bon nombre de points d'intérêt qui valent le détour. Julie Piron, de l'Office de Tourisme, est au micro de Sarah Gabzi.
4: Une ville dont le patrimoine s'est construit dès le Moyen-Âge autour d'un ancien château fort construit sur une colline, Julie Piron.
5: Ce château a disparu aujourd'hui, mais c'est vraiment de l'existence de ce château que Joinville est venu se construire entre ce bras de la Marne devant lequel nous sommes et la colline du château fort. C'est une ville qui a laissé beaucoup de traces historiques par la présence de ses seigneurs. Au XVIe siècle, Claude de Lorraine et Antoinette de Bourbon vont construire le château du Grand Jardin comme une sorte d'annexe à ce château fort. Et en plus de ça, ils vont doter la ville d'un ancien tribunal. Ils vont construire un hôpital. Joinville est aussi une petite cité de caractère.
6: C'est ce qui attire les gens aussi. Même s'il n'y a pas beaucoup d'habitants, il y a beaucoup de passages quand même ici.
5: Oui, c'est ça. Parce qu'on est non seulement petite cité de caractère, mais on est aussi village étape.
6: Justement, imaginons que je suis une vacancière de passage à Joinville. Qu'est-ce que je peux faire ici?
5: Vous avez différentes activités, en particulier au moment de la saison estivale. On peut faire du pédalo sur la Marne, visiter. Il y a aussi la possibilité de faire la randonnée, parce que la nature est vraiment omniprésente dans Joinville et tout autour de Joinville. Donc il y a du VTT, il y a le canal. Il y a quand même moyen de s'occuper pendant, je dirais, au moins une bonne journée.
4: La suite de la visite se fait en suivant le cours de l'eau. Prochain arrêt à un endroit emblématique de la ville.
6: Ce quai, c'est le quai des Peceaux, c'est ça?
5: Oui, alors le quai des Peceaux, c'est vrai que c'est lui qui va être un peu notre vue carte postale, puisqu'il y a vraiment ce cours d'eau là qui vient border tous les jardins des petites maisons du centre-ville. Puis en bout de jardin, il y a des petites constructions. Ce sont les anciennes toilettes, les latrines. Chacun avait sa cabane au fond du jardin. Ben voilà,
6: elle était à l'extérieur.
5: Elle donnait directement au-dessus de l'eau. À cette époque-là, l'eau, c'était un petit peu les égouts, on va dire, à ciel ouvert.
4: Rassurez-vous, les vestiges de cette époque ont bel et bien disparu et il est maintenant possible de profiter.
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3: Avec un véhicule arrêté en Seine-et-Marne sur l'A6, ça va surtout vous concerner si vous rentrez sur l'A6 en direction de Lyon par donc le diffuseur 14 de Malesherbes. A priori, cette voiture gênerait un petit peu la circulation. Faites très attention donc quand vous rentrez sur l'A6 en direction de Lyon par le diffuseur 14.

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2: Avec un obstacle signalé dans le Rhône, on est en région lyonnaise sur l'A432. Pour ceux qui roulent direction Grenoble, c'est au kilomètre 26 que l'obstacle est signalé, a priori sur la voie la plus à gauche. Ralentissez, restez sur la voie de droite après la sortie 3 de Saint-Exupéry, Mézieux.

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1: Avec un obstacle signalé en Seine-et-Marne, attention si vous êtes sur l'A5, que vous roulez en direction de Paris, c'est au kilomètre 27 qu'il y aurait donc un obstacle sur la voie de gauche. Levez le pied, on est après avoir passé donc la sortie 17 pour Champagne-sur-Seine.

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1: On fait le point sur vos conditions de circulation, il est 14h.
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1: Ce début d'après-midi, on parle obstacles sur votre route. Tout d'abord, du côté du Rhône, sur l'A432, c'est l'autoroute qui longe l'aéroport de Lyon-Saint-Exupéry. Un obstacle signalé, point kilométrique 26. C'est après la sortie numéro 3 pour mes yeux que cela vous concerne. Un obstacle qui se trouverait sur la voie de gauche. Et puis un obstacle également en Seine-et-Marne, sur l'A5, direction Paris, kilomètre 27. Après la sortie 17 de Champagne-sur-Seine, là aussi, on parle d'un obstacle assez imposant sur la voie la plus à gauche. Il s'agirait d'un aileron de voiture. On reste en Seine-et-Marne. On va sur l'A6 à présent, direction Paris. Un véhicule est arrêté. Ce véhicule, il serait arrêté au niveau de l'entrée du diffuseur, le diffuseur 14 pour Malesherbes. Donc, ça va surtout vous concerner hein, quand vous n'êtes pas encore sur les voies de l'A6, que vous rentrez donc sur cet accent direction de Paris par le diffuseur 14 de Malesherbes. Et puis, ça vient à l'instant de me parvenir. Une info prioritaire pour ceux qui circulent dans le territoire de Belfort sur l'autoroute A36 direction Bonnet-Paris au kilomètre 41. Il y a des obstacles sur les voies. On est après avoir passé la sortie 11 pour Delhéricourt.
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1: Et tout de suite, on s'intéresse à l'actualité nationale et internationale. On écoute les titres de France Info.
2: Dias, le Portugal qui refuse de remettre Cédric Prison à la France.
3: Annonce d'un tribunal du pays où le Français soupçonné d'un double féminicide avait été interpellé le 25 mars dernier. La justice portugaise estime qu'une partie des faits ont été commis sur son territoire. Les corps de l'ex-compagne et de la compagne de cet ancien policier avaient été découverts au Portugal. Les sirènes d'alerte ont à nouveau retenti dans le nord d'Israël. L'armée dit avoir intercepté des missiles et des drones tirés depuis le territoire libanais. Une première depuis le début de la trêve entre le Hezbollah et l'État hébreu. L'Ukraine espère recevoir la visite des envoyés spéciaux de Donald Trump dans les prochaines semaines. C'est ce qu'assure Volodymyr Zelensky. Alors que les négociations de paix entre Kiev et Moscou sont toujours au point mort, la trêve unilatérale décrétée aujourd'hui par le Kremlin a déjà été largement violée avec des échanges de tirs mutuels entre belligérants. Et puis du tennis à suivre avec le deuxième tour du Master 1000 de Rome. Le Français Hugo Humbert sera opposé au Tchèque Kopriva aux alentours de 15h30. Autre tricolore engagé, Giovanni Pecci-Péricard au défi du numéro 10 mondial, l'Italien Moussetti.
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1: Et le retour de l'infotrafic, c'est d'ici 3 minutes. Attention, hein, si vous circulez sur l'autoroute A36, on parlait d'obstacles dans le territoire de Belfort, c'est bien le cas. En direction de Bonnet de Paris, kilomètre 41, et le patrouilleur est sur place. Il les ramasse, il traverse les voies, donc pensez à lui, n'arrivez pas trop vite. Après la sortie 11 de Delhéricourt, le prochain rendez-vous trafic dans quelques instants, on le disait, juste après la musique avec Jack et Carla.

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2: Ce début d'après-midi, on parle d'un patrouilleur qui intervient sur les voies de la 36 pour ramasser des obstacles. Il est dans le territoire de Belfort. Vous le croisez donc si vous circulez sur la 36 direction Beaune et Paris. Point kilométrique 41, donc c'est après la sortie 11 de Del-Héricourt. Une nouvelle alerte concernant un véhicule en difficulté, c'est en Saône-et-Loire sur l'A6 direction Paris, kilomètre 332. Un poids lourd arrêté sur la bande d'arrêt d'urgence. On est dans le secteur de Chalon-sur-Saône. Après la sortie 26 pour Montceau-les-Mines et Le Creusot. Il faut être prudent. J'en profite pour rappeler également qu'il y a un véhicule en panne en Seine-et-Marne sur l'A6 direction Paris au kilomètre 60. C'est juste au niveau de la sortie 14 pour Malesherbes. Et retour de l'infotrafic après la musique avec Katy Perry sur Autoroute Info.

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1: Et priorité à la sécurité d'un patrouilleur. Il va traverser les voies de l'A432, c'est en région lyonnaise. Il ramasse des obstacles, vous le croisez donc si vous êtes sur l'A432 en direction de Grenoble, au point kilométrique 26. C'est après la sortie 3 pour mes yeux. Évidemment, le patrouilleur lui intervient uniquement dans votre intérêt, pour votre sécurité. Une intervention dangereuse puisqu'il traverse les voies, donc vraiment pensez à lui. N'arrivez pas trop vite, je rappelle, sur la 432, direction Grenoble, à hauteur du kilomètre 20.

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1: Et les 14h15, on fait le point sur tout ce qui se passe sur votre route. On parle d'un poids lourd en difficulté, tout d'abord en Saône-et-Loire, sur l'A6 direction Paris, au kilomètre 332. Faites attention, c'est après avoir passé donc la sortie 26 de Montceau-les-Mines, Le Creusot. On est dans le secteur de Chalon-sur-Saône. J'ai un retour caméra ici en studio. Évidemment, hein, décalez-vous sur la gauche, essayez de bien respecter le corridor de sécurité. C'est un secteur où vous êtes très nombreux aujourd'hui, du monde, hein, sur cette autoroute A6 pour ce début de week-end prolongé. On part à présent dans le Rhône sur l'A432, toujours un obstacle et le patrouilleur sur place pour le ramasser. A432 direction Grenoble au kilomètre 26, on est après la sortie 3 pour Mézieux. Et puis en Seine-et-Marne sur l'A6 direction Paris, attention si vous sortez de l'autoroute par le diffuseur 14 Malesherbes, c'est au kilomètre 60. Il y a un véhicule, un petit fourgon qui est arrêté sur la bande d'arrêt d'urgence, mais il dépasse au niveau de la bretelle de sortie. Donc faites très attention, je vois que le patrouilleur a neutralisé la voie de droite sur place. Donc une voie en moins sur l'A6 direction Paris à hauteur du kilomètre 60.
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1: Côté météo, ça se passe très bien, pas de difficultés à vous signaler pour le moment. On regarde comment ça évolue, on écoute tout de suite les prévisions de Météo France avec Jérôme Lecoux.
2: Vendredi, l'atmosphère est plus douce sur notre pays et les éclaircies s'imposent assez largement l'après-midi du bassin parisien au Grand Est, du centre Val-de-Loire au Val-de-Saône ou encore le long de la vallée du Rhône et sur la Provence. En direction de la montagne, en revanche, le risque d'averses, voire d'orages, s'accroît sur le Jura, les Alpes, le Massif central, ainsi qu'au sud de la Garonne, en direction des Pyrénées et le Piémont. Côté température, comptez au meilleur moment de l'après-midi 20 degrés à Nancy et Genève, 21 à Paris, Dijon et Besançon, 22 à Lyon et Pau et 23 degrés à Clermont-Ferrand, Bordeaux et Grenoble. Samedi, si le soleil est globalement à son aise en pleine, le temps demeure instable vers les reliefs de l'Est avec un risque d'averse l'après-midi. Les orages se développent par ailleurs en deuxième partie de journée et en soirée sur l'Aquitaine. Dimanche, la tendance à l'orage se généralise sur une large partie de nos territoires. Les températures s'orientent à nouveau à la baisse. Jérôme Lecoux, Météo France pour Autoroute Info.
1: La route, c'est la première cause de mortalité chez les 14-24 ans. Dans un instant, on verra que des opérations sont menées un peu partout en France pour initier les plus jeunes à la conduite d'un deux-roues motorisé. Vous restez avec nous, avant ça l'infotrafic. Et tout de suite, un duo, Joseph Kamel et Daisy sur Autoroute Info.

0: Et je rappelle la présence d'un véhicule en panne en Seine-et-Marne sur l'autoroute A6 quand vous êtes en direction de Paris. Kilomètre 60, il y a la voie de droite qui a été neutralisée par le patrouilleur. Faites attention, c'est juste au niveau du diffuseur 14 pour Malesherbes. Et à l'occasion du pont du Vimel, les poids lourds de plus de 7 tonnes 5 sont exceptionnellement interdits en France dès 22h. C'était dès hier soir à 22h et jusqu'à ce vendredi soir, 22h, je le rappelle. Nous, on se retrouve à 14h30 pour le point complet sur les conditions de circulation après Niels Barkley, après Lynn Rimes dans la playlist d'Autoroute Info. Et tout de suite, on parle d'assurance à la sécurité routière. Chaque année, en partenariat avec le ministère de l'Intérieur et l'association Assurance Prévention, il y a une piste d'éducation routière qui s'installe dans une vingtaine de villes en France. Elle permet d'initier les plus jeunes à la conduite d'un deux-roues motorisé. Reportage près de Lyon d'Antoine Oppard.
1: Allez, donc on démarre la moto, on tourne la clé. Voilà. Okay. Maintenant, je vais mettre la première vitesse. Alors là, on ne met pas qu'un doigt, on met les quatre doigts, d'accord ?
2: Des conseils comme cela, les policiers de la CRS vont en donner cette année à 8000 personnes, principalement des jeunes, grâce à leur piste d'éducation routière mobile qui s'est installée quelques jours du côté du centre des expositions Heure Expo de Lyon pendant le salon du deux roues.
3: Nous, on est là pour faire vraiment un apprentissage sécurisé ou une reprise en main pour ceux qui n'ont pas roulé depuis très longtemps. On accueille un peu tout le monde à partir de 14 ans.
2: Christophe Écolan est policier au sein de la CRS. Il est le responsable de la piste d'éducation routière.
3: Les jeunes, quand on les prend à partir de 14 ans, c'est des jeunes qui n'ont aucune mauvaise habitudes.
1: J'accélère un petit peu. La moto avance, je sens que la roue tourne.
3: On a des motos à double commande. L'instructeur est à l'arrière, il bénéficie d'un guidon fixe et d'un rappel des commandes d'embrayage et de frein arrière. On va leur faire faire d'abord l'atelier moto home trainer pour leur montrer comment fonctionne une machine. On va les équiper ensuite. Les premiers tours de roue se feront avec le moniteur à l'arrière sur les motos double commande. Et puis ensuite, on a 18 machines là, qui sont prêtées par 9 marques. On a des motos, on a des motos thermiques, on a des motos électriques.
1: Quand le stop arrive, on va arrêter. Premièrement, j'arrête d'accélérer. Donc je vais dans ce sens-là. Deuxièmement, je serre le levier avec mes quatre doigts, d'accord ? Troisièmement, avec mon pied droit, avec le devant de mon pied, j'appuie sur le frein.
4: Axel, c'est ça ?
1: Je vais te chercher des gants.
5: Pour essayer le circuit.
4: T'as déjà fait de la moto ?
5: J'en ai fait une ou deux fois déjà.
4: Ça te fait quoi, les premières sensations ?
5: Ça fait un peu bizarre.
4: Et toi, c'est quoi ton prénom ?
6: Méline.
4: Tu voudras passer ton permis moto plus tard ?
6: Normalement, je passe mon BSR.
4: Déjà ? Ok, donc tu vas avoir un petit deux roues. Donc c'est important d'avoir un peu les premières sensations sur la route ?
6: Oui.
3: On prend par exemple un groupe de 50 élèves qui va venir sur une demi-journée. Peut-être qu'il n'y en aura que 5 ou 6 qui feront la moto plus tard. Mais par contre, tous les autres auront pu voir en fait comment se comporte une moto. Dans le cadre du partage de la route et de faire attention aux autres sur la route, ils seront plus indulgents dans leur conduite future.
2: La route demeure la première cause de mortalité chez les 14-24 ans. À elle seule, cette tranche d'âge représente un décès sur 5 sur les routes.

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1: Il est 14h30, on fait le point sur tout ce qui se passe sur votre trajet ce vendredi après-midi. On va en Saône-et-Loire sur l'autoroute A6. Pour ceux qui roulent direction Paris au kilomètre 332, il y a toujours ce poids lourd qui est en panne. Le patrouilleur est arrivé sur place. Levez le pied, c'est dans la traversée du secteur de Chalon-sur-Saône après la sortie 26 pour Monceau-les-Mines, le Creusot. Vous êtes assez nombreux au passage de ce secteur et de manière générale sur l'A6 dans la traversée de la Bourgogne dans les deux sens de circulation du monde pour ce vendredi de week-end prolongé. On parlait également d'un véhicule en panne en Seine-et-Marne sur l'A6 au kilomètre 60. Ça y est, ça c'est terminé. Côté trafic, je le disais, trafic dense, mais pour autant pas de bouchons à signaler pour le moment. Et à présent, le point sur l'actualité générale. On écoute les titres de France Info.
2: Les premiers passagers seront rapatriés dimanche.
3: Dès que le bateau de croisière touché par des cas d'antivirus sera arrivé à proximité des Canaries, précise le gouvernement espagnol, il ne va pas accoster. Les passagers seront évacués sur un petit bateau jusqu'à l'aéroport de Tenerife pour rejoindre.

0: rejoindre leur pays d'origine. Le chef de la diplomatie américaine, Marco Rubio, donc s'attendra à une réponse de l'Iran aujourd'hui à la dernière proposition américaine pour mettre fin à la guerre. Le cessez-le-feu tient toujours, selon Donald Trump. En dépit des dernières attaques dans le détroit d'Ormuz, les Émirats arabes unis font état de tirs de missiles et de drones iraniens. Le Portugal refuse de remettre Cédric Prison à la France. La justice souligne que les faits qui lui sont reprochés ont été commis en partie ou en totalité au Portugal. Cet ancien policier est en détention prévisoire. Après son arrestation fin mars, il est accusé d'avoir tué sa compagne et son ex-compagne après leur disparition dans l'Aveyron. Reporters sans frontières parle d'un signe d'espoir en vue d'une libération du journaliste Christophe Glaize, détenu en Algérie. Le retour aujourd'hui de l'ambassadeur de France en Algérie, rappelé il y a un an en raison des tensions entre les deux pays. Il reprend ses activités et la ministre déléguée aux armées participe aujourd'hui aux commémorations des massacres de Sétif, des massacres qui avaient débuté le 8 mai 1945.
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2: Et l'infotrafic évolue en direct. Attention, information prioritaire pour ceux qui circulent du côté de la région lyonnaise sur la 46. Quand vous êtes en direction de Paris, c'est au kilomètre 22 qu'il y a un poids lourd qui est en panne. Je le vois en retour caméra. En fait, il est vraiment tout au bout de la bretelle d'entrée du diffuseur 4 Caluire-Rieux. Mais vraiment, il dépasse sur la voie de droite. C'est un secteur en courbe de l'autoroute. Peut-être que vous le voyez un peu au dernier moment. En tout cas, il faut vraiment serrer à gauche. Vous n'avez pas le choix sur la 46 direction Paris, kilomètre 22. Restez au moins sur la voie du milieu et serrez à gauche pour éviter de rouler trop proche de ce poids lourd qui est en panne. Restez avec nous. On en reparle dans un instant sur Autoroute Info et tout de suite, place à la playlist d'Autoroute Info avec Alex Warren.

Et on revient sur la présence d'un poids lourd arrêté. C'est une situation très dangereuse en région lyonnaise sur la 46 pour ceux qui vont en direction de Paris, kilomètre 22. Je le vois en retour caméra, ce poids lourd, il est arrêté quasiment sur la voie de droite. Hein, donc il faut faire très attention. Après la sortie 4 de Caluire-Rieux, il faut d'autant plus faire attention quand vous rentrez sur l'autoroute par ce diffuseur de numéro 4 de Caluire-Rieux, puisque le poids lourd est à moitié en fait hein, sur la voie d'insertion et sur la voie de droite. Vous êtes très nombreux dans ce secteur pour ce vendredi 8 mai. Donc redoublez de vigilance, serrez bien à gauche, je rappelle, sur la 46 direction Paris à hauteur du poids kilométrique 22. On reparle de tout ça dans un instant à 14h44 après les Bee Gees et après Christophe Maé sur Autoroute Info.

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1: Et les 14h44, on parle toujours de ce véhicule, ce poids lourd arrêté en région lyonnaise sur la 46. Vous êtes concerné quand vous roulez direction Paris au point kilométrique 22. Un poids lourd qui dépasse sur la voie de droite. Je vois en retour caméra que les autres véhicules sont obligés de faire des écarts, donc il faudra anticiper, serrer bien à gauche, n'arrivez pas trop vite. Je rappelle, sur la 46, quand vous êtes en direction de Paris à hauteur du point kilométrique 22, c'est juste après la sortie 4 pour Caluire, Rieux. D'ailleurs, je crois apercevoir en retour caméra le patrouilleur qui arrive sur place. C'est tant mieux, faites attention, il va sûrement intervenir sur les voies de circulation. On part en Saône-et-Loire où là aussi un poids lourd est en difficulté. C'est sur l'A6, direction Paris, au kilomètre 332 dans le secteur de Chalon-sur-Saône, qu'un poids lourd est en panne sur la bande d'arrêt d'urgence. On est après la sortie 26 pour Monceau-les-Mines, le Creusot. À part ça, ça se passe globalement bien sur votre trajet. Une journée qui était classée orange dans le sens des départs en week-end, pour ce week-end prolongé, notamment en Île-de-France, en Auvergne-Rhône-Alpes. Alors ça se confirme, vous êtes nombreux sur la route, notamment sur l'A6 en direction de Lyon, et pas de bouchons à vous signaler pour le moment. Et justement, si vous passez par Lyon aujourd'hui ou ces prochains jours, attention, d'importants travaux occasionnent des fermetures. On fait le point avec Raphaël Giudicelli.
2: Durant les week-ends de mai, c'est le tunnel de Fourvière qui ferme dans les deux sens de circulation. L'autoroute A7 ferme également au sud de Lyon, uniquement en direction de Marseille. Des fermetures nécessaires au-delà du réseau APRR. Il s'agit de rénover et d'entretenir ces infrastructures très fréquentées pour permettre la deuxième phase des travaux de réparation des deux viaducs de Pierre-Bénite. Et forcément, ça complique la circulation. Il est impossible de traverser Lyon normalement avec des déviations mises en place. En direction du sud, des ralentissements parfois conséquents sont à prévoir. Il faut donc emprunter la 46 pour contourner Lyon.
1: Et ces fermetures donc du tunnel de Fourvière et de l'A7 sont en place de jour comme de nuit. Ce sera jusqu'à ce lundi à 11 mai.
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1: Allez, vous restez avec nous. Retour de l'infotrafic dans quelques instants. Et tout de suite, c'est le tout dernier Pierre Demar sur Autoroute Info.

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10: Et on revient sur ce poids lourd qui est en panne en région lyonnaise sur la 46 direction Paris, kilomètre 22, un poids lourd qui est arrêté après le diffuseur 4 de Caluire-Rieux. Je vois en retour caméra que le patrouilleur intervient afin de neutraliser la voie de droite. Il est donc très proche des voies de circulation. Pensez bien à lui, n'arrivez pas trop vite, il faut ralentir sur la 46 direction Paris au point kilométrique 22. Je rappelle, on est juste après le diffuseur 4 de Caluire-Rieux. Il y aura donc une voie en moins dans ce secteur. Vous êtes assez nombreux pour ces départs de week-end en week-end prolongé. On est le vendredi 8 mai, jour férié. Donc peut-être qu'il y aura quelques ralentissements. Pour le moment, ce n'est pas le cas. On verra ensemble comment cela évolue. Et précisément à 15h pour le prochain rendez-vous trafic après De Palmas pour la musique dans un instant. Et tout de suite, on part à Pau. Construit au Moyen-Âge, le château de Pau témoigne de l'histoire de la ville, mais aussi de l'histoire de France. C'est ici en effet que naît le futur roi Henri IV en 1553. Sarah Gabzi s'est rendue sur place.
11: Dressé au cœur de la ville, en face de la chaîne des Pyrénées sur un éperon rocheux, le château de Pau est le monument emblématique de cette cité. L'évolution de la ville est d'ailleurs étroitement liée à la présence de cet édifice. Paul Mironneau, directeur du château.
12: Il se situe à un point stratégique de la ville, c'est-à-dire que la ville a poussé autour du château. Et pendant longtemps, c'était une ville vraiment regroupée autour de ce monument. Ce qui impressionne, c'est la proportion des espaces, parce qu'on se rend compte qu'on a réussi à organiser un véritable palais royal sur le modèle de ceux des grands châteaux de l'Île-de-France ou de la Loire dans ce qui est un petit château féodal. Dans la salle aux 100 couverts, par exemple, les tapisseries, le mobilier tracent de grandes perspectives, de vastes espaces.
11: Et justement, là, on se trouve dans cette salle aux 100 couverts. Est-ce que vous pouvez me la décrire ?
12: Ce décor a été refait au 19e siècle avec en particulier de beaux plafonds de bois doré et puis des tapisseries qui ont été envoyées elles aussi au XIXe siècle, mais qui datent en réalité de périodes beaucoup plus anciennes. Et une belle statue d'Henri IV, l'homme du lieu, qui faisait partie des collections du Louvre et qui a été envoyée au château de Pau.
11: Et si le destin de ce roi ne lui permettra pas de résider longuement dans son palais natal, ce lieu garde tout de même les vestiges de son passage, Paul Mironeau.
12: C'est un objet effectivement un peu surprenant, avec un véritable culte au XVIIIe siècle, dans les premières années de la Révolution. Puis après, un mandat de destruction sous la Convention. La carapace de tortue est cachée et puis elle revient à la Restauration. Beaucoup de visiteurs au XIXe siècle viennent spécialement pour admirer cette carapace de tortue qui, selon la tradition, aurait servi de berceau au jeune Henri IV.
11: Pour visiter le château de Pau et découvrir son musée, vous pouvez emprunter l'A65, l'autoroute de Gascogne.

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1: Le point sur vos conditions de circulation à 15h.
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1: Et on va du côté de la région lyonnaise où il y a toujours une voie neutralisée suite à la panne d'un poids lourd sur la 46 pour ceux qui roulent en direction de Paris, kilomètre 22. C'est après la sortie 4 de Caluire-Rieux. Voie de droite neutralisée pour permettre l'intervention des services de sécurité de l'autoroute au niveau de ce poids lourd en panne. Restez prudents, ça circule pas mal aujourd'hui. Une voie en moins, ça pourrait occasionner quelques ralentissements. On va en Saône-et-Loire à présent. Là aussi, un poids lourd en difficulté sur l'autoroute A6, direction Paris, kilomètre 332. C'est après la sortie 26 de Montceau-les-Mines, le Creusot, un poids lourd arrêté sur bande d'arrêt d'urgence avec le patrouilleur qui est sur place, qui intervient également. Restez prudent, respectez le corridor de sécurité en serrant à gauche. Je le disais, un trafic assez dense pour ce début de week-end prolongé. On est le vendredi 8 mai avec des prévisions trafic qui annonçaient un orange en Ile-de-France, orange également du côté de l'Auvergne-Rhône-Alpes. Dans le sens des départs, ça se confirme, mais en tout cas pour le moment, pas de bouchons significatifs sur votre route.
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1: Le résumé de l'actualité générale, c'est tout de suite depuis la rédaction de France Info.
2: À la une, Armand Perologa. Le Portugal qui refuse de remettre à la France Cédric Prison.
3: Cet homme de 42 ans est soupçonné d'un double féminicide fin mars, accusé d'avoir tué sa compagne et son ex-compagne au Portugal. Les deux femmes avaient été enlevées dans l'Aveyron. La justice portugaise fait valoir que les crimes présumés ont été commis sur le territoire portugais. Cédric Prison reste en détention provisoire dans ce pays. L'Iran dit avoir dérouté vers ses côtes un pétrolier sanctionné par les États-Unis, pétrolier battant pavillon de la Barbade et transportant du pétrole iranien. Téhéran bloque toujours le détroit d'Hormuz. Le chef de la diplomatie américaine, Marco Rubio, dit s'attendre aujourd'hui à une réponse iranienne aux propositions de Washington pour régler le conflit. Un dégel des relations entre la France et l'Algérie après presque 2 ans de tension. Emmanuel Macron annonce le retour de l'ambassadeur de France à Alger. La ministre déléguée aux armées, Alice Ruffo, a participé ce matin aux commémorations en Algérie du massacre de Sétif, un soulèvement des indépendantistes qui avait été réprimé par l'armée française à partir du 8 mai 1945. Et puis, il est interdit d'ajouter un supplément carburant après l'achat d'un billet d'avion mis au point de l'Union européenne. Depuis 2 mois, la compagnie espagnole Volotea fait payer jusqu'à 14 euros de plus aux passagers qui ont déjà pris leur billet à cause de la flambée des prix du kérosène.
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1: Allez, vous restez avec nous. Retour de l'infotrafic. C'est dans moins de 5 minutes. Et tout de suite, on retrouve Jenny et Tame Impala sur Autoroute Info.

0: Passer trop de temps dans un bouchon.
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2: Une nouvelle information prioritaire, un véhicule arrêté proche des voies de l'A42. On est dans l'Ain, l'A42 direction Genève au kilomètre 48. Une voiture immobilisée sur la bande d'arrêt d'urgence avec le patrouilleur qui est également sur place. Restez prudents, c'est juste avant la sortie 9 pour Pondin. Et puis, on va sur l'A46 à présent, direction Paris, kilomètre 22. Toujours la voie de droite neutralisée pour permettre le dépannage d'un poids lourd après la sortie 4 de Caluire-Rieux. Et je vois en retour caméra que le dépanneur est arrivé sur place. Restez prudents, du monde en intervention dans ce secteur. Et le prochain rendez-vous trafic, c'est à 15h13. Vous restez avec nous sur Autoroute Info. Le programme également dans le prochain quart d'heure. On va retrouver les prévisions de Météo France. Tout ça, c'est après l'info trafic et après la musique avec Bryan Adams sur Autoroute Info. Bonne route et bon week-end prolongé.

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1: L'info trafic à 15h13. On va revenir sur deux poids lourds en difficulté qui sont en cours de dépannage. Tout d'abord sur la 46 direction Paris, kilomètre 22. C'est juste après la sortie 4 de Caluire-Rieux qu'il y a la voie de droite neutralisée pour permettre l'intervention du dépanneur. Au niveau de ce poids lourd, on est après donc cette sortie numéro 4. Il faut être prudent, une voie en moins du côté de la région lyonnaise, d'autant plus un jour férié avec donc un week-end prolongé. Vous êtes assez nombreux. Il faut redoubler de vigilance. Et puis en Saône-et-Loire, sur l'A6 direction Paris, kilomètre 332, c'est le secteur de Chalon-sur-Saône. Après la sortie 26 pour Monceau-les-Mines, Le Creusot, là, le patrouilleur va intervenir pour neutraliser cette voie de droite, là aussi, afin de permettre, encore une fois, l'intervention du dépanneur. Je vois en retour caméra, là aussi, qu'il y a beaucoup de monde sur cette autoroute A6, dans les deux sens de circulation, et tout particulièrement dans la traversée de la Bourgogne. Donc, il faut vraiment faire très attention sur votre trajet, augmenter les distances de sécurité.
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1: En tout cas, pas de perturbation du côté de la météo. Pour le moment, ça se passe plutôt bien. Comment cela va évoluer au cours de la journée? On a la réponse tout de suite avec Jérôme Lecoux de Météo France.
2: Vendredi, l'atmosphère est plus douce sur notre pays et les éclaircies s'imposent assez largement l'après-midi du bassin parisien au Grand Est, du centre-Val de Loire au Val de Saône ou encore le long de la vallée du Rhône et sur la Provence. En direction de la montagne, en revanche, le risque d'averses, voire d'orages, s'accroît sur le Jura, les Alpes, le Massif central, ainsi qu'au sud de la Garonne, en direction des Pyrénées et le Piémont. Côté température, comptez au meilleur moment de l'après-midi 20 degrés à Nancy et Genève, 21 à Paris, Dijon et Besançon, 22 à Lyon et Pau et 23 degrés à Clermont-Ferrand, Bordeaux et Grenoble. Samedi, si le soleil est globalement à son aise en pleine, le temps demeure instable vers les reliefs de l'Est avec un risque d'averse l'après-midi. Les orages se développent par ailleurs en deuxième partie de journée et en soirée sur l'Aquitaine. Dimanche, la tendance à l'orage se généralise sur une large partie de nos territoires. Les températures s'orientent à nouveau à la baisse. Jérôme Lecoux, Météo France pour Autoroute Info.
1: Allez, vous restez avec nous. Retour de Infotrafic dans un instant, juste après Vanessa Paradis sur Autoroute Info, qui est en concert actuellement, en tournée dans toute la France jusqu'en novembre 2026.

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3: Et on revient sur une intervention qui suit son cours en Saône-et-Loire. Si vous circulez sur l'A6 en direction de Paris, point kilométrique 332, il y a le patrouilleur qui neutralise la voie de droite pour permettre l'intervention du dépanneur au niveau d'un poids lourd en panne. Attention donc, A6 direction Paris, point kilométrique 332, c'est le secteur de Chalon-sur-Saône, après la sortie 26 pour Monceau-les-Mines, Le Creusot. Les prochains rendez-vous trafic à 15h30. Après Ed Sheeran, Donna Summer également dans la playlist d'Autoroute Info. Après les disques vinyles, c'est au tour des radiocassettes de redevenir tendance. Un retour vers le futur avec Jean-François Giraud et Curtis Thévenon.
4: Mais j'en peux plus des Spotify et autres Deezer. Est-ce qu'on pourrait avoir du vrai son pour une fois?
5: Ça tombe bien, j'ai peut-être quelque chose qui pourrait vous intéresser. Le vinyle, c'est bien, mais bon, se balader en voiture avec le tourne-disque et les amplis, c'est pas très confort ni recommandé, vous en conviendrez. Mais qu'est-ce qui date du siècle dernier et permet d'écouter la musique en voiture?
4: Le répertoire très restreint des chansons que mes enfants apprennent à l'école?
5: Mais non, je parle des radiocassettes. Elles ont totalement disparu de nos tableaux de bord. Aujourd'hui, on branche le téléphone en Bluetooth et c'est parti. Mais le marché des cassettes se refait une petite place dans le cœur des usagers. À ce jour, la seule usine de fabrication française, Records Master ou RTM, affiche une croissance annuelle de 20%. Et il n'existe pas que des musiques anciennes sous forme de cassettes. Parmi les artistes convertis, on retrouve Billie Eilish, Sabrina Carpenter ou encore Lady Gaga, pour ne citer qu'elles. D'ailleurs, certaines entreprises fabriquent des Walkman modernes. On peut citer Muse ou encore, pour rester français, la start-up We Are Rewind. Ceux-ci embarquent les dernières technologies, notamment le Bluetooth. On peut y connecter un casque sans fil, une enceinte, mais aussi sa voiture. Et hop, une bonne dose de nostalgie. Alors attention, tout n'est pas compatible et le son risque de ne pas être aussi clair qu'en passant par le téléphone. Mais la plupart des lecteurs proposent également un branchement par câble jack pour s'adapter à la plupart des systèmes.
4: Ah, j'ai retrouvé une vieille compile dans mon grenier, on va tester cela tout de suite. Ah mince, la bande s'est encore emmêlée.
5: Eh oui, ça fait partie du charme de la cassette. Vous auriez pas un crayon de papier sous la main?

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1: Avec une alerte concernant des chevreuils aperçus très proches des voies de circulation de l'A432 de l'autoroute qui longe l'aéroport de Lyon-Saint-Exupéry. Ils ont été vus dernièrement au point kilométrique 5, mais évidemment, ils se déplacent. Ils pourraient traverser les voies, donc faites très attention. C'est entre la jonction avec l'A42 et celle avec l'autoroute A4.

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1: Et il est 16h30, bon week-end, hein. Vous êtes probablement dans ce week-end prolongé de 3 jours. J'espère que ça se passe bien pour vous. Actuellement, une seule difficulté à vous indiquer, c'est un poids lourd qui est en train d'être dépanné sur l'autoroute A6, direction Paris, au kilomètre 332. On a un patrouilleur et un dépanneur qui interviennent sur place. Et pour votre sécurité, la voie de droite a été neutralisée. C'est après la sortie 26 de Chalon-sur-Saône. Sur la 6, donc, direction Paris, un secteur où, comme vous avez de nombreuses voies, vous pouvez rouler sans difficulté sur la voie du milieu et sur la voie de gauche. Le trafic est un petit peu dense à l'heure actuelle dans ce secteur comme dans d'autres. Vous êtes nombreux sur la route aujourd'hui, mais ça se passe quand même relativement bien. Côté météo, tout à l'heure, on a eu un épisode orageux important qui a traversé notamment la 40, le tunnel de Chamoise. La vitesse avait été abaissée dans ce secteur. Elle est redevenue normale. L'orage se déplace à l'heure actuellement. C'est vraiment le long de la frontière suisse et on retrouve des orages dans le Doubs, le Jura, un peu en Haute-Savoie. Ça va rester sur l'Est, mais parfois, eh bien, il va falloir vous attendre à des intempéries, notamment du côté de Mulhouse, même si pour l'instant, les orages se sont légèrement calmés. Enfin, on a à l'instant même une information au sujet d'un obstacle signalé sur l'A39. Cet obstacle est au niveau de l'A39 direction Dijon, signalé au kilomètre 175 au niveau de l'échangeur avec l'autoroute A39. Si vous passez par là, soyez prudent. Un patrouilleur s'y rend et il va traverser les voies. Nous faisons tout de suite un point sur l'actualité et c'est avec la rédaction de France Info.
2: Le Portugal refuse de remettre Cédric prison à la France.
3: Il est accusé d'avoir tué sa conjointe et son ex-compagne. Il a été arrêté au Portugal fin mars. La justice portugaise met en avant le fait que les crimes reprochés à cet ancien policier se sont déroulés en territoire portugais. Les proches des victimes demandent qu'il soit jugé en France. Les États-Unis disent attendre une réponse.

0: De l'Iran aujourd'hui, et si Donald Trump assure que le cessez-le-feu tient toujours, l'Iran dénonce des violations flagrantes de la trêve avec les États-Unis après des attaques dans le détroit d'Ormuz. L'ambassadeur de France est de retour en Algérie et la ministre française déléguée aux armées aux côtés de son homologue algérien aujourd'hui à Sétif pour commémorer les massacres qui ont débuté le 8 mai 1945 dans plusieurs villes d'Algérie. Reporters sans frontières voit dans ces gestes d'apaisement un espoir en vue d'une libération du journaliste Christophe Glaise détenu en Algérie. Les 5 passagers français à bord du bateau de croisière touché par des cas d'antivirus vont être rapatriés dans les 24 à 48 heures suivant l'arrivée du navire aux Canaries. C'est prévu pour dimanche. Les passagers seront évacués à bord d'un avion affrété spécifiquement. Ils seront examinés aux Canaries puis à leur retour en France.
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2: Et nous venons d'apprendre qu'un véhicule est arrêté en Côte d'Or sur l'A31 direction Nancy au kilomètre 8. C'est après la jonction avec l'autoroute A36. Véhicule probablement en panne. Un patrouilleur vient d'arriver sur place, donc décalez-vous et regardez bien la signalisation du patrouilleur si vous êtes sur cette A31 direction Nancy. Retour de la musique avec Teddy Swim tout de suite. C'est Mr. Know It All sur Autoroute Info.

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1: Un obstacle a été signalé en Côte d'Or sur l'A36. Il s'agit même de plusieurs obstacles, de branches d'arbres qui sont tombées dans la bretelle de l'échangeur entre l'A39 direction Dijon et l'A36 direction Mulhouse. Donc si vous êtes sur l'A39, vous circulez peut-être en direction de Dijon et vous voulez prendre l'A36. Attention, donc dans la bretelle d'accès à l'A36 pour aller vers Mulhouse, eh bien il y a des branches d'arbres tombées sur les voies. Un patrouilleur est en route, il sera amené à traverser les voies. Une fois sur place, je compte sur vous. La musique revient, Dead or Alive, You Spin Me Round. C'est à suivre dans les prochaines minutes, mais d'abord on s'écoute Sean Paul avec Hold My Hand sur Autoroute Info.

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1: Il est 16h45. On va aller en Côte d'Or pour commencer ce point trafic où il y a un véhicule qui est tombé en panne, une voiture qui tracte une remorque tombée en panne sur l'autoroute A31 en direction de Beaune, à la fin de la bretelle d'entrée de l'autoroute A39 qui vient de Dole. Donc c'est un petit pont, hein, si vous passez au niveau de la jonction avec l'A39, vous allez peut-être voir ce véhicule qui est stationné sur le bord de l'autoroute. Et si vous êtes sur l'A39 que vous venez de Dole, vous êtes sur la 39 direction Bourg, et bien prudence au niveau de cet échangeur qui vous permet d'entrer sur la 31 direction Beaune-Lyon. On va parler d'un autre échangeur, cette fois-ci c'est pour des branches d'arbres sur la 36 en direction de Mulhouse au kilomètre 175 dans la bretelle entre la 39 qui va vers Dijon et la 36 qui va vers Mulhouse, des branches d'arbres sur les voies qui vont être ramassées. Un patrouilleur se rend sur place. Et puis on a un poids lourd en panne sur en Saône-et-Loire, la 6, direction Paris. La voie de droite est neutralisée au niveau de ce poids lourd, c'est vers la sortie 26 de Chalon-sur-Saône. À l'instant même, j'apprends qu'un accident se serait produit sur la 31 direction Beaune-Lyon au kilomètre 28. Donc la prudence est requise au niveau de l'échangeur avec la 311. Je vous donnerai plus de précisions dans les prochaines minutes. Pour l'instant, on va parler des fermetures, puisqu'il y en a de nombreuses du côté de Lyon. Vous avez le tunnel de Fourvière qui est fermé 24 heures sur 24 jusqu'à lundi matin, et ce dans les deux sens de circulation. Si vous avez l'habitude d'aller à Lyon ou si vous êtes de passage, sachez que c'est au bout de l'A6, lorsque ça devient la M6, qu'il y a ce tunnel de Fourvière qui permet de traverser la ville. Là, il vaut mieux contourner la ville très largement. Sachez qu'il y a en plus une fermeture au sud de Lyon de l'autoroute A7, l'autoroute du Soleil au sud de Lyon, fermée pour cette même période. Sur l'A36, on a des travaux. La sortie numéro 7 de l'A36 direction Mulhouse, celle de Bavant, est fermée jusqu'au 18 mai, et ce en raison de la fête foraine d'Audincourt.
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1: Dans quelques minutes, nous prendrons la direction de Chalon-sur-Saône et de la Bourgogne pour faire un petit peu de tourisme. On va parler du fleuve et c'est à suivre après Marine et Escroc sur Autoroute Info.

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11: Un accident s'est produit, c'est confirmé, en Côte d'Or sur l'autoroute A31 direction Beaune vers le kilomètre 28. C'est juste avant l'échangeur avec l'A311, deux véhicules impliqués, deux voitures qui sont stationnées sur la bande d'arrêt d'urgence au début d'une courbe, d'un virage. Les piétons sont sortis du véhicule et sont sur la bande d'arrêt d'urgence et au niveau d'un accès de service. Alors restez prudents, vous vous décalez, surtout vous laissez libre la voie de droite et vous vous mettez sur la voie de gauche pour respecter le corridor de sécurité. Et sachez que les secours ont été appelés et sont en route pour une intervention. Donc sur l'A31, direction Beaune, Lyon, kilomètre 28. Chalon-sur-Saône était autrefois une des villes les plus importantes de France en matière de commerce, grâce en partie à son fleuve, la Saône. Retour sur ce glorieux passé avec Hugo Amiot.
12: Je suis sur le port de Villiers, en plein centre de Chalon-sur-Saône, et je ne suis pas seul, je suis en compagnie de Marie Annick, guide conférencière à la ville de Chalon. Chalon qui entretient une vraie histoire, un vrai passé avec la Saône. On dit même de Chalon que c'est un port depuis l'origine, Marie Annick.
13: Oui, on pense qu'il y avait différentes installations portuaires dès l'époque des Éduins, c'est-à-dire des Gaulois, au bord de la Saône. Et quand Chalon s'est véritablement constitué à l'époque gallo-romaine, eh bien, c'était déjà un port. Et un port en communication avec la Méditerranée, puisqu'on faisait remonter des marchandises du bord de la Méditerranée. Et puis, tout au long de l'histoire, eh bien, c'est demeuré un port, même si les installations portuaires se sont déplacées.
12: Quel genre de marchandises ?
13: Alors, les marchandises, eh bien, ça pouvait être le vin, puisqu'on est vraiment dans une région, la côte chalonnaise, une région viticole. Et donc, grâce au canal, on pouvait aussi atteindre la région parisienne, par exemple. Mais ça pouvait être aussi des matériaux de construction, de la pierre, du sable.
12: On a parlé de l'histoire de la Saône en rapport avec Chalon-sur-Saône. Quel est l'usage aujourd'hui de cette rivière ?
13: La rivière, sert toujours pour le transport des marchandises. On a encore un certain nombre de péniches qui circulent ici, qui sont d'un gabarit plus important. Et le port actuel de Châlons, qui est encore un port important, un port intérieur important, se situe au sud de la ville. Mais on a aussi ces paquebots de croisière, je ne sais pas si on peut appeler ça des péniches paquebots, hein, où des dizaines de personnes peuvent voyager, s'arrêter et profiter des bords de Saône.
12: Châlons-sur-Saône est accessible via l'autoroute A6 par les diffuseurs 25.2 et 26.

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1: Sur l'autoroute A36, direction Mulhouse, au kilomètre 83, un patrouilleur va traverser les voies pour récupérer un objet, une roue qui est au milieu de l'autoroute sur le terre-plein central. Il est donc amené à traverser l'ensemble des voies de cette A36, direction Mulhouse, kilomètre 83. On est après l'aire de Combes-Fougères, située après la sortie 5 de Baume-les-Dames.

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1: Bon après-midi, il est 17h.
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1: Bonjour et bienvenue si vous nous rejoignez. Merci de nous faire confiance. On vous accompagne sur la route 24h sur 24, 7 jours sur 7. Et on va parler de plusieurs événements sur l'A36 tout d'abord. Il s'agit d'obstacles signalés sur les voies de cet axe. En Côte d'Or, tout d'abord sur l'A36 direction Mulhouse, il y a des branches d'arbres qui sont tombées sur les voies au niveau de l'échangeur qui permet de passer de l'A39 direction Dijon à l'A36 direction Mulhouse. Soyez prudents, un patrouilleur va intervenir sur les voies. Même chose, un objet avec une intervention qui est en cours d'ailleurs. Le patrouilleur est sur place pour traverser les voies de la 36 direction Mulhouse, cette fois-ci au kilomètre 83. On est dans le Doubs. Après la sortie 5 de Baume-les-Dames, vous dépassez l'aire de Combes. Et bien c'est là qu'intervient le patrouilleur pour récupérer une roue au milieu de l'autoroute. Je compte sur vous pour modérer votre vitesse. On passe à l'autoroute A31 en Côte d'Or, direction Beaune. Un véhicule est en panne avec une remorque au niveau d'un pont, kilomètre 38. Il est sur un tout petit pont à la fin de la bretelle d'entrée de l'A39 en provenance de Dole. Un accident s'est produit également plus loin sur cet axe, sur l'A31 direction Beaune, kilomètre 28. Deux véhicules accidentés dans une courbe juste avant l'échangeur avec l'A311. Les gendarmes viennent d'arriver sur place. Et puis un poids lourd est en panne en Saône-et-Loire sur l'A6, direction Paris. Il est au kilomètre 332. La voie de droite est neutralisée à la hauteur de ce poids lourd en panne. Ça se passe du côté de la sortie 26 de Chalon-sur-Saône.
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1: Et nous prenons la direction de Paris pour aller à la maison de la radio, rejoindre Radio France. Voici le flash de France Info.
2: De nouveaux incidents entre l'Iran et les États-Unis dans le détroit d'Ormuz.
3: Les États-Unis annoncent avoir frappé deux pétroliers iraniens qui tentaient de violer le blocus. Les deux pays avaient déjà échangé des tirs la nuit dernière. L'Iran affirme que 5 de ses marins sont portés disparus et 10 autres sont blessés après les incidents de la nuit dernière. On est loin de l'apaisement aussi au Liban. Des frappes israéliennes ont fait au moins 4 morts ce matin dans le sud du pays. En riposte, le Hezbollah affirme avoir lancé des missiles sur une base militaire du nord d'Israël. Le Portugal refuse de remettre à la France Cédric Prison, cet homme de 42 ans soupçonné d'un double féminicide fin mars. Il est accusé d'avoir tué sa compagne et son ex-compagne au Portugal. Les deux femmes avaient été enlevées dans l'Aveyron. La justice portugaise fait valoir que les crimes présumés ont été commis sur le territoire portugais. Cédric Prison reste donc en détention provisoire dans ce pays. Les premiers rapatriements sont prévus dimanche pour les passagers du bateau de croisière touché par un foyer d'antivirus. C'est ce qu'annonce le gouvernement espagnol. Le navire doit accoster à Tenerife dimanche matin. 3 personnes sont mortes à bord de ce bateau. Et puis en cyclisme, le français Paul Magnier remporte au sprint la première étape du Giro, le Tour d'Italie. Il endosse le maillot rose de leader.
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1: Il y a bien une information vient de me parvenir. C'est un chevreuil qui a traversé les voies de l'autoroute A42 au niveau, on est dans le secteur de Lyon, de la sortie 4 du parc Miribel Jonage. Donc si vous êtes sur l'A42 vers le kilomètre 5, soyez très prudent dans un sens comme dans l'autre direction Lyon comme Genève, puisqu'il y aurait un chevreuil et il traverse les voies, donc c'est extrêmement dangereux. Un patrouilleur, les gendarmes se rendent sur place. Retour de la musique, voici Pierre Garnier sur Autoroute Info avec l'horizon.

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17: Un animal errant, un chevreuil, a traversé les voies de l'autoroute A42 dans l'Ain. On est au niveau de la sortie 4, parc Miribel-Jonage. Sur la 42, vous êtes concerné donc dans les deux sens vers le kilomètre 5. Soyez très prudent avec la présence donc de cet animal qui a traversé les voies. Un patrouilleur se rend sur place. Donc adaptez bien votre allure. En manque d'inspiration pour ce week-end prolongé, eh bien ne bougez pas, Fabrice Aubry nous emmène en Bourgogne tout de suite, à l'époque médiévale, carrément.
18: Direction Semur en Ossois, en Côte d'Or, la ville organise la 25e édition de sa fête médiévale, un événement qui rassemble chaque année plus de 30 000 personnes avec de nombreuses animations. Martin Boulet, responsable manifestation de la ville de Semur en Ossois.
19: La festivité commencera avec un gros défilé des enfants sur un projet périscolaire. Et durant tout le week-end, ce sera beaucoup d'animations familiales. Par exemple, une grande roue de 6,50 m de haut en bois, du théâtre, de la musique, de la déambulation de gueux, de chevaliers, des camps développement de la ferme, des machines de guerre. Il y aura également un marché médiéval de 85 exposants, en plus des commerçants sédentaires de la ville qui seront tous ouverts pour l'occasion. Pas mal d'espaces de restauration de tavernes. On a des parkings qui seront disponibles sur l'ensemble de la ville, dont un principal qui va faire 2,5 km de long et qui se trouve à 500 mètres de la fête.
18: Et sachez que l'accès sera complètement gratuit. Rendez-vous donc du vendredi 8 au dimanche 10 mai. La ville de Semur-en-Auxois est facilement accessible par la sortie 23 de l'autoroute A6.
17: Un patrouilleur va intervenir sur les voies tout de suite puisqu'il y a donc la confirmation de chevreuil sur la 42. Je voulais signaler, on a un chevreuil kilomètre 5 au niveau de la sortie 4 du parc Miribel-Jonage. Malheureusement, l'animal a été percuté. Donc, il y a une opération sur place du patrouilleur pour récupérer l'animal. On est sur la 42, donc direction Genève, kilomètre 5, sortie 4, parc Miribel-Jonage.

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1: Il est 17h15, on va aller en Côte d'Or sur l'A31 puisqu'un accident s'est produit. C'est un véhicule finalement, non pas deux voitures, même si plusieurs véhicules s'étaient arrêtés. C'est un véhicule qui est accidenté juste avant l'échangeur avec l'A311. Sur l'A31 direction Beaune-Lyon, c'est au kilomètre 28. Les gendarmes, patrouilleurs sont sur place, sur le bord de l'autoroute. La bande d'arrêt d'urgence a été neutralisée. On vous demande de vous décaler, de respecter le corridor de sécurité en vous mettant sur la voie de gauche et en ne roulant pas sur la voie de droite au niveau de l'accident. Sur l'autoroute A42, il y avait un chevreuil. Il a été récupéré. C'est la fin de l'intervention A42, secteur du parc Miribel-Jonage. C'est la sortie 4, kilomètre 5.
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1: À suivre, une idée de sortie pour ce week-end de 3 jours. On vous emmènera à Dijon où l'opéra dévoile ses coulisses ce samedi. Rendez-vous juste après Naïka, One Track Mind.
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10: Un dépanneur vient d'arriver pour remorquer un véhicule accidenté sur l'A31. Alors, vous êtes concerné sur deux axes, l'A31, mais aussi l'A311. On est en Côte d'Or, sur l'A31, direction Beaune-Lyon. L'accident, il s'est produit au kilomètre 28, juste avant l'échangeur avec l'A311. Mais le dépanneur, lui, est stationné en dessous de cette autoroute, au niveau de l'échangeur, et donc il est sur l'A311, direction Dijon. Donc, là aussi à rester vigilant. Une intervention donc qui est en cours. Si vous êtes sur l'A31, vous décalez bien en arrivant dans ce secteur. Vous allez voir la signalisation du patrouilleur. Il vous invite à respecter le corridor de sécurité. Vous laissez la voie de droite libre et vous mettez sur la voie de gauche. La circulation étant fluide, aucune difficulté. L'Opéra de Dijon dévoile exceptionnellement ses coulisses à l'occasion de ce week-end prolongé. Un événement à ne pas manquer, Victor Simonet.
11: Partager la magie de l'opéra et l'effervescence de la scène, c'est ce que fera l'Opéra de Dijon à l'occasion de l'événement Tous à l'Opéra, prévu le 9 mai prochain. Antonella Zeda, directrice de l'Opéra de Dijon, nous en dit plus.
12: Ça a accueilli chez nous et partout en France, par ailleurs, et c'est une occasion pour découvrir la salle, si on ne la connaît pas encore, pour découvrir les coulisses, monter sur le plateau, découvrir cette ruche qui est l'Opéra de Dijon. On accueille des spectacles, bien évidemment, mais surtout, on produit. Il y a des ateliers, il y a un atelier décor, il y a un atelier costume. Et pour les enfants, on peut rencontrer les artistes dans les couloirs. C'est une maison qui est toujours en mouvement et toujours très active. Il y a toujours des répétitions, des artistes en résidence. C'est vraiment magique de découvrir cette salle qui est très très spéciale.
11: Un rendez-vous de l'autre côté du rideau qui attira sans aucun doute plus d'un curieux ce samedi. Retrouvez toute la programmation détaillée sur le site de l'Opéra de Dijon.
10: On se retrouve pour un nouveau point trafic à 17h30. D'ici là, de la musique, bien sûr. Et le hit de l'été dernier, Louisa et Bleu Soleil, c'est Soleil Bleu sur Autoroute Info.

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1: Il est 17h30, on va aller en Côte d'Or où une intervention se poursuit auprès d'un véhicule accidenté. On est sur l'autoroute A31, direction Beaune, kilomètre 28, juste avant l'échangeur avec l'A311. Mais vous êtes concerné aussi si vous êtes sur l'A311 qui passe juste en dessous, puisque le dépanneur intervient, lui, sur l'A311, direction Dijon, kilomètre 28. Donc dans les deux cas, prudence avec des piétons et du monde qui intervient sur le bord de l'autoroute. À chaque fois, respectez le corridor de sécurité et laissez une voie de libre entre vous et les véhicules en intervention. Partout ailleurs, ça se passe relativement bien, avec un soleil bien présent et justement un risque d'orage dans certains secteurs. C'est surtout sur la frontière avec la Suisse qu'on retrouve ces nuages et ces orages. Ils sont passés un peu sur la 40, sur Oyonnax. Ils remontent. Hein. On en aura plus tard des orages entre Besançon et Mulhouse notamment, donc restez bien sûr vigilants, sinon c'est quand même du beau soleil bien présent avec des températures au-dessus des 20 degrés. Une info pratique si vous êtes du côté de Paris sur l'autoroute A6, kilomètre 29, la station service située sur l'aire de Lys, elle est dans les deux sens de circulation, c'est au niveau de Corbeil-Essonne. Et bien il y a une rupture de samplon 98 à cette station service, c'est au niveau de la sortie 9 de Villabé. La station la plus proche pour le samplon 98, c'est sur l'aire d'Achères-la-Forêt, kilomètre 58. L'actualité tout de suite, un point avec France Info.
2: À la une, ces nouveaux affrontements donc qui ont éclaté aujourd'hui dans le Golfe.
3: Et qui mettent à mal la perspective d'une conclusion rapide d'un accord entre les États-Unis et l'Iran, même si Donald Trump assure que la trêve tient toujours. Les États-Unis affirment pour leur part avoir frappé deux pétroliers iraniens qui tentaient de violer le blocus américain dans le détroit d'Hormuz. D'après les autorités de Téhéran, 10 marins ont été blessés, 5 sont portés disparus. Donald Trump doit s'exprimer depuis la Maison Blanche en début de soirée. Le Hezbollah libanais lui affirme avoir tiré des missiles sur une base militaire du nord d'Israël. Le mouvement pro-iranien affirme ainsi riposter aux frappes israéliennes, dont celle qui a tué un de ses responsables dans la banlieue de Beyrouth. Signe d'apaisement donc entre Paris et l'Algérie. Après près de 2 ans de crise diplomatique entre les deux pays, l'ambassadeur de France est de retour à Alger ce vendredi à l'occasion d'une visite ministérielle. Et puis, à 10 jours de l'ouverture de Roland-Garros, la numéro

0: 23 mondial, Iga Świątek a dû batailler pendant près de 3 heures pour rallier le troisième tour à Rome. Le tournoi masculin lui perd sa première tête d'affiche en Italie, l'Australien Alex de Minaur.
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2: Une information vient de me parvenir. Dans le département de l'Ain, deux véhicules sont arrêtés sur le bord de l'autoroute A40 au kilomètre 112. Si vous êtes en direction de Mâcon, soyez prudents. C'est après les tunnels que vous allez traverser juste après Bellegarde et il y aurait des piétons qui tournent autour des véhicules. Pour l'instant, on n'a pas plus d'informations, mais il faut rester donc prudent. Bien sûr, véhicules arrêtés sur le bord de l'autoroute et présence de piétons, ça requiert votre vigilance. La musique revient, voici Joe avec End of Beginning sur Autoroute Info.

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1: Une voiture est arrêtée sur l'autoroute A5B direction Melun. On est au niveau de l'échangeur avec la Francilienne au tout début de l'A5B. Attention à ce véhicule un peu mal garé sur la bande d'arrêt d'urgence. Il dépasse légèrement sur la voie de droite. Donc décalez-vous si vous passez dans ce secteur. Vous décalez bien sur les voies les plus à gauche. Si vous devez passer par Lyon ces jours-ci, eh bien attention, il y a d'importants travaux qui occasionnent des fermetures. On fait le point avec Raphaël Giducelli.
2: Durant les week-ends de mai, c'est le tunnel de Fourvière qui ferme dans les deux sens de circulation. L'autoroute A7 ferme également au sud de Lyon, uniquement en direction de Marseille. Des fermetures nécessaires au-delà du réseau APRR, des travaux entrepris par la direction interdépartementale des routes Centre-Est. Il s'agit de rénover et d'entretenir ces infrastructures très fréquentées pour permettre la deuxième phase des travaux de réparation des deux viaducs de Pierre-Bénite. Et forcément, ça complique la circulation. Il est impossible de traverser Lyon normalement avec des déviations mises en place. En direction du sud, des ralentissements parfois conséquents sont à prévoir. Il faut donc emprunter la 46 pour contourner Lyon.
1: Et notez que ces fermetures du tunnel de Fourvière et de l'autoroute A7 sont en place de jour comme de nuit. Et là, en l'occurrence, pour ce week-end prolongé, ça devrait se terminer uniquement lundi matin au plus tard, à 6h du matin. Circulation d'ailleurs un peu perturbée à Lyon en raison de ces travaux et aussi d'un accident sur le périphérique. Donc si vous pouvez contourner largement la ville par l'est, n'hésitez pas.

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1: Des obstacles sont signalés sur la 77 dans le Loiret. À 77 direction Paris, ce serait au kilomètre 42 que des poubelles se sont répandues sur l'ensemble des voies. On est après la sortie 18.1. Adaptez votre allure, un patrouilleur va intervenir.

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1: 17h45, dans le Loiret, des poubelles sont tombées sur les voies de l'autoroute A77, direction Paris. Ces poubelles sont tombées vers le kilomètre 42. Des obstacles donc sur les voies après la sortie 19 de Bois-Morand. Une fois dépassé l'aire du Jardin des Arbres, un patrouilleur se rend sur place. Il va traverser les voies, donc soyez très prudents. Sur la 5B en Essonne, un véhicule est en panne au niveau de l'échangeur avec la francilienne, la nationale 104. Il est mal garé sur la bande d'arrêt d'urgence et dépasse sur la voie de droite au tout début de cet axe. Un accident s'est produit sur l'A31 direction Beaune. L'intervention se poursuit. Dépanneurs, patrouilleurs, gendarmes sur place interviennent au niveau de l'A31 direction Beaune, kilomètre 28, avant l'échangeur avec l'A311. Et vous êtes concerné aussi si vous êtes sur l'A311 direction Dijon, à la même hauteur. Les poids lourds à l'occasion du pont du 8 mai sont interdits aujourd'hui. Les poids lourds de plus de 7,5 tonnes, exceptionnellement interdits jusqu'à 22h ce soir. Notez qu'il y a des travaux sur... Non, ce n'est pas des travaux, c'est la fête foraine en fait qui occasionne une fermeture sur l'A36 direction Mulhouse. Il y a la fête foraine à Audincourt. Et bien jusqu'au 18 mai, la sortie numéro 7 de Bavant reste fermée.
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1: Retour de la musique avec Shakira et Zou sur Autoroute Info.

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11: Je vous rappelle, qu'il y a sur la 77 des obstacles qui ont été signalés direction Paris. On est dans le département du Loiret au kilomètre 42. Des poubelles seraient répandues sur les voies après la sortie 19 de Bois-Moran. Une fois que vous avez dépassé cette sortie, vous avez l'aire du Jardin des Arbres. Eh bien, c'est juste après qu'il y aurait ces obstacles sur les voies. Réduisez votre allure, il va y avoir une intervention d'un patrouilleur. La musique à suivre, Madonna et Frozen dans les prochaines minutes. Mais tout d'abord, Mathieu Chédid alias M avec Le Roi des Ombres sur Autoroute Info.

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1: Seine-et-Marne sur l'autoroute A5, des objets sont signalés sur la voie de gauche, celle où circuler le plus vite. Donc soyez très prudents, on est sur la 5 direction Nancy, Dijon. Après la sortie 16 de Provins, le Châtelet-en-Brie, un patrouilleur se rend, kilomètre 25, il traversera les

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1: Bonne fin d'après-midi, il est 18h.
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1: Un week-end un peu particulier, un week-end prolongé de 3 jours avec aujourd'hui eh bien la victoire 1945 et donc un week-end avec un petit peu de monde sur la route. Aujourd'hui, Bison Futé avait vu Orange en Île-de-France et Auvergne-Rhône-Alpes. Alors ça se passe relativement bien désormais, le gros des difficultés est largement passé. Demain ce sera du vert pour samedi et on retrouvera du orange dans le sens des retours sur l'ensemble du pays dimanche, là où il y aura pas mal de monde. C'est à suivre bien sûr sur notre antenne qui ne s'arrête jamais 24h sur 24, 7 jours sur 7. On va regarder tout de suite les difficultés présentes sur les autoroutes où vous nous captez. Et on va aller en Seine-et-Marne, puisqu'on nous a signalé il y a quelques instants sur la 5 des obstacles. Des obstacles qui seraient tombés sur la voie de gauche, sur la 5 direction Nancy, au kilomètre 25. On est après la sortie de Provins, Le Châtelet en Brie, sortie numéro 16. Un patrouilleur se rend sur place et il va traverser les voies. Dans le Loiret, obstacle signalé également. Cette fois-ci, c'est sur la 77 direction Paris, au kilomètre 42. Après la sortie 19 de Bois-Morand, une fois dépassé l'aire du Jardin des Arbres, juste après la sortie, les poubelles seraient sur les voies. Un accident s'est produit en Côte d'Or sur la 31. Le dépannage du véhicule se poursuit. Et donc restez prudent si vous êtes sur cet axe. La 31 direction Beaune vers le kilomètre 28. On est juste avant l'échangeur avec la 311. Ou si vous êtes sur la 311 direction Dijon, puisque l'intervention est à cheval sur ces deux axes. Et puis du côté de Lyon, le tunnel de Fourvière est fermé jusqu'à lundi matin dans les deux sens de circulation. Tunnel situé à la fin de l'A6, ça devient la M6, arrivée dans la métropole lyonnaise. Donc il vaut mieux contourner par l'est. Sachez qu'il y avait un accident tout à l'heure sur le périphérique qui compliquait les choses. L'accident est terminé, le périphérique est désormais circulable de nouveau. Donc pour ce qui est de Lyon, c'est le tunnel de Fourvière qui est fermé, tout comme l'autoroute A7 au sud de Lyon.
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1: On fait un point sur l'actualité du jour en France et dans le monde avec France Info.
2: Les États-Unis qui annoncent donc avoir frappé 2 pétroliers iraniens dans le Golfe.
3: Ils tentaient de violer le blocus américain mis en œuvre par Washington dans le détroit d'Ormuz. Téhéran accuse les Américains de violation flagrante du cessez-le-feu. Le chef de la diplomatie américaine, Marco Rubio, lui, depuis Rome, où il est en visite au Vatican, somme les Européens de venir en aide aux États-Unis dans le détroit d'Ormuz. La Russie et l'Ukraine poursuivent leurs attaques mutuelles de drones, malgré l'entrée en vigueur à minuit hier soir d'une trêve unilatéralement décrétée par Moscou avant les commémorations en Russie du 9 mai. La cérémonie qui se déroulera donc demain sous très haute sécurité dans la capitale russe. En Espagne, le débarquement du navire de croisière Ondus, à bord duquel a été identifié un foyer d'antivirus, doit finalement avoir lieu entre dimanche et lundi en raison de la météo, annonce le gouvernement local des Canaries. Selon le ministère espagnol de la Santé, une femme qui a croisé la passagère néerlandaise décédée présente des symptômes compatibles avec une infection à l'antivirus. Elle a été hospitalisée et placée à l'isolement. Un policier blessé hier soir lors de l'arrestation de 2 personnes prises en chasse après un refus d'obtempérer. Les faits ont eu lieu dans l'Ain après une course-poursuite qui a démarré dans le sud de Lyon. Les 2 suspects sont en garde à vue.
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1: Jacques et Carla seront en concert ensemble à la Cigale de Paris le 12 juin prochain. Ils sont tout de suite sur Autoroute Info avec la recette.

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1: Sur l'autoroute A36 en direction de Mulhouse, à hauteur de la sortie 8, Montbéliard, il y a une intervention d'un patrouilleur. Son camion est arrêté, son fourgon sur les voies, sur la voie de droite. Et il va traverser les voies pour reboucher un nid de poule, un trou qui s'est formé dans la chaussée. Donc soyez très prudent, contournez-le en réduisant votre vitesse, en vous éloignant le plus possible de son véhicule. C'est sur l'A36, direction Mulhouse, kilomètre 50 au niveau de la sortie 8.

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20: Patrouilleur est en train d'intervenir sur les voies de l'autoroute A36 direction Mulhouse dans le département du Doubs au kilomètre 50. C'est au niveau de la sortie 8 de Montbéliard. Il est en train de reboucher un nid de poule, un trou sur la voie de droite. Donc soyez très prudent. Vous passez dans ce secteur, vous allez voir son fourgon. Il y a une flèche qui vous indique de vous décaler. Je compte vraiment sur vous car il intervient vraiment sur la voie de droite. Et comme c'est un secteur avec 3 voies, vous pouvez vous mettre sur la voie du milieu ou sur la voie de gauche. On est sur la 36, direction Mulhouse, kilomètre 50. Vous nous posez régulièrement des questions sur les travaux qui sont réalisés sur autoroute. Eh bien, Paulin Caillard et Géraldine Milla vous répondent.
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22: Vrai ou faux, on peut rouler au-dessus des vitesses autorisées dans une zone de travaux pour favoriser le passage d'une ambulance toute sirène hurlante.
23: C'est faux, même si une ambulance est un véhicule prioritaire. Une zone balisée pour des chantiers est un secteur sensible à traverser. La limitation de vitesse temporaire doit être respectée. En aucun cas, une ambulance est exonérée des règles du code de la route.
22: Mais est-ce qu'on peut tout de même faciliter son passage ?
23: Tout dépend de la configuration. S'il reste au moins 2 voies de circulation, on peut effectivement se débrouiller pour laisser passer une ambulance. Mais laisser passer ne veut pas dire rouler plus vite. La règle est simple, on respecte toujours le code de la route et donc les limitations de vitesse, balisage ou non.
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20: Le biopic Michael est actuellement à l'affiche au cinéma. Il relate l'histoire de Michael Jackson, le King of Pop, et aussi de ses frères au début, puisqu'ils étaient en groupe, avec les Jackson 5. On les écoute tout de suite. I Want You Back sur Autoroute Info.

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1: À 18h15, un patrouilleur vient d'arriver en Seine-et-Marne sur l'autoroute A5 pour ramasser des objets, des morceaux de plastique qui sont tombés sur l'autoroute A5 direction Nancy-Dijon au kilomètre 25. On est où? On est du côté de Provins, le Châtelet-en-Brie, la sortie 16. Une fois dépassée cette sortie, intervention donc en cours sur la voie de gauche. Restez très prudents. En Côte d'Or, un accident s'est produit et l'intervention pour évacuer le véhicule se poursuit avec un dépanneur sur place à la jonction entre la 31 direction Beaune au kilomètre 28 et la 311.
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1: Sinon, ça se passe plutôt bien actuellement, pas de grosses difficultés, la circulation s'écoule convenablement en ce jour férié. Dans quelques minutes, on se retrouve pour une idée sortie avec du côté de Dijon, l'opéra qui dévoile ses coulisses ce samedi. C'est juste après Alex Warren et Fever Dream.

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11: À l'occasion du pont du 8 mai aujourd'hui, les poids lourds de plus de 7,5 tonnes sont exceptionnellement interdits de circuler en France depuis hier soir et jusqu'à ce soir, 22h. L'Opéra de Dijon dévoile exceptionnellement ses coulisses à l'occasion de ce nouveau week-end prolongé, un événement à ne pas manquer. On écoute Victor Simonet.
12: Partager la magie de l'opéra et l'effervescence de la scène, c'est ce que fera l'Opéra de Dijon à l'occasion de l'événement Tous à l'Opéra, prévu le 9 mai prochain. Antonella Zeda, directrice de l'Opéra de Dijon, nous en dit plus.
13: Ça a accueilli chez nous et partout en France, par ailleurs, et c'est une occasion pour découvrir la salle, si on ne la connaît pas encore, pour découvrir les coulisses, monter sur le plateau, découvrir cette ruche qui est l'Opéra de Dijon. On accueille des spectacles, bien évidemment, mais surtout, on produit. Il y a des ateliers, il y a un atelier décor, il y a un atelier costume. Et pour les enfants, on peut rencontrer les artistes dans les couloirs. C'est une maison qui est toujours en mouvement et toujours très active. Il y a toujours des répétitions, des artistes en résidence. C'est vraiment magique de découvrir cette salle qui est très très spéciale.
12: Un rendez-vous de l'autre côté du rideau qui attira sans aucun doute plus d'un curieux ce samedi. Retrouvez toute la programmation détaillée sur le site de l'Opéra de Dijon.
11: Bon retour en musique avec le son du groupe Status Quo. Voici Whatever You Want sur Autoroute Info.

0: Il est 19h, passé de 30 minutes. Dans les Vosges, un animal errant a été repéré, un chevreuil sur le bord de l'autoroute A31. Et ça vous concerne dans les deux sens de circulation. L'animal a été repéré au kilomètre 180, c'est-à-dire entre la sortie numéro 9 et la sortie numéro 10, entre Épinal et la sortie de Vittel. Soyez prudent, bien sûr, si vous passez par là, puisque l'animal peut prendre peur. Un patrouilleur se rend sur place. Sur la 36, en direction de Beaune, au kilomètre 58, c'est dans le département du Doubs, il y a un véhicule qui est en panne après la sortie 6.1 de Pontarlier. Véhicule en panne sur la voie qui est réservée aux véhicules lents. Adaptez votre vitesse. Et puis sur la 6, dans le Rhône, on a un véhicule qui est tombé en panne juste après la barrière de péage de Villefranche-Limat. Alors un patrouilleur vient d'arriver sur place, ils sont sur la voie la plus à gauche, c'est au kilomètre 427 sur la 6 direction Paris. La météo avec un temps ensoleillé dans de nombreux secteurs, mais des orages quand même, et il y en a un peu du côté de Montbéliard désormais. Donc vous êtes concerné notamment si vous roulez entre Besançon et Mulhouse sur la 36. Tout de suite, c'est un point sur l'actualité du jour avec France Info.
1: Thomas Benesch, elle s'appelait Chloé et un jeune homme de 23 ans est mis en examen dans l'Aisne pour son assassinat.
2: Il est poursuivi pour homicide volontaire avec préméditation et viol sur cette collégienne de 14 ans. Il est placé en détention provisoire. Les faits visés ont eu lieu mercredi. La justice portugaise refuse d'exécuter le mandat d'arrêt européen émis par la France contre Cédric Prison. Cédric Prison, 42 ans, est soupçonné d'avoir tué sa compagne et son ex-compagne au Portugal, où il est actuellement en détention provisoire. Et c'est parce que les faits qui lui sont reprochés ont eu lieu sur ce territoire portugais que la justice refuse toute extradition du quadragénaire. Le chef des députés socialistes, Boris Vallaud, quitte la direction du Parti Socialiste. France Info l'apprend ce soir. Ce départ le concerne tout comme l'ensemble des membres de son courant. À l'origine de ce départ, les tensions autour de la préparation de la présidentielle 2027. Enfin, la 33e journée de Ligue 1 de football démarre ce soir. Lens, deuxième du championnat, reçoit Nantes, avant-dernier au classement. Le match débute tout à l'heure à 20h45.
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0: Et on voyage avec le son de Taylor Swift. Voici Hoppolite sur Autoroute Info.

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1: Une voiture est tombée en panne dans le Doubs sur l'A36 direction Beaune-Paris d'après la sortie 6.1 de Pontarlier. La voie réservée aux véhicules lents est désormais neutralisée à la hauteur de ce véhicule en panne. Un patrouilleur est sur place, on attend l'arrivée d'un dépanneur. Bonne route en musique avec Autoroute Info. À suivre Clara Luciani avec Nu. Et tout de suite, c'est Deep Purple Smoke on the Water.

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1: Une voiture est tombée en panne dans le département de l'Ain sur la 40 direction Mâcon au niveau de l'entrée numéro 8 d'Hauteville et au niveau de l'accès à la 404. Lorsque vous venez de Yonnaz et que vous êtes sur la 404 pour aller sur la 40 direction Mâcon, et bien c'est là qu'un véhicule est tombé en panne dans la bretelle d'accès. Donc soyez prudent, un patrouilleur va intervenir.

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1: Sur l'autoroute A36 dans le Doubs, un obstacle, un morceau de pneu a été signalé sur la voie du milieu de l'A36 direction Beaune-Paris au kilomètre 44, c'est-à-dire du côté de l'aire de Dombenoît après la sortie 11 de Del

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1: Il est 19h44, on va dans le département du Doubs où des morceaux de pneus sont signalés sur l'A36 direction Beaune-Paris au kilomètre 44 après la sortie 11 de Delle-Héricourt. Une fois que vous avez dépassé à l'aire de Dambenois, il y a des morceaux de pneus sur la voie du milieu, donc décalez-vous bien, un patrouilleur va intervenir. Sur l'A31, dans les deux sens de circulation, on est dans les Vosges au kilomètre 180, un animal a été signalé, un chevreuil errant serait sur le bord de l'autoroute. On est entre Vittel, la sortie 9, et Épinal, la sortie et Neuchâteau, pardon, la sortie 10. De toute façon, c'est le secteur d'Épinal effectivement aussi. On est prudent, bien sûr, dans un sens comme dans l'autre avec un animal qui peut prendre subitement peur. Et puis, un véhicule est en panne sur la 6, direction Paris, juste après la barrière de péage de Villefranche-Lima. Les deux voies les plus à gauche sont désormais fermées. À Lyon, si vous prenez la route ce week-end, eh bien, il y a une fermeture importante. C'est celle du tunnel de Fourvière qui est fermée dans les deux sens de circulation. Il y a aussi la 7 hein, qui est fermée entre l'échangeur de Pierre-Bénite avec la 450 et la sortie numéro 6 de Saint-Fond. Prudence donc, il va falloir contourner ce secteur pour éviter de se retrouver coincé dans les bouchons. Et pour cela, vous avez la possibilité de contourner par l'est, notamment avec la rocade, la ville de Lyon. Et puis dans l'est, justement, sur la 36, par contre, à direction Mulhouse, entre Besançon et Montbéliard, la sortie 7 de Bavant, Vougeot-Court est fermée jusqu'à lundi, 6h, 6h30. Il devrait y avoir une réouverture vers ces eaux-là. C'est en raison de la fête foraine qui a lieu à Audincourt.
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1: Dans les prochaines minutes, on fera un bout de trajet avec le chanteur Alain Chanfort. Mais tout d'abord, voici Vanessa Paradis, Les Épines du Cœur sur Autoroute Info.

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10: Il est 19h50, à 10 minutes de 20h, on a un obstacle signalé sur l'A36 direction Beaune, dans le département du Doubs. Au kilomètre 44, il y aurait un morceau de pneu sur la voie du milieu. C'est un secteur où vous avez trois voies pour circuler, donc soyez très prudents. C'est après la sortie 11 d'Aile-Héricourt, une fois dépassé l'aire de Dambenois. Un patrouilleur se rend sur place et va traverser les voies pour récupérer l'objet. On part maintenant à la rencontre d'Alain Chamfort. Avant d'évoquer ses souvenirs de conduite, le chanteur de Manureva a expliqué à Xavier Ferrand le concept d'impermanence. C'est le titre de son dernier album.
11: J'aime bien cette idée de l'impermanence, qui est une idée bouddhiste. Quand on vit avec cette idée en tête, on prend les choses d'une manière un peu plus légère, puisqu'on sait que tout est fait pour être remplacé par autre chose, et qu'une tournée, c'est d'une ville à l'autre, etc. Même si on fait le même programme, si ça ne se passe pas toujours de la même manière tous les soirs, il y a quand même des départs d'improvisation, des moments de surprise, il peut arriver n'importe quoi. Et quand on vit avec ce sentiment que nos vies sont faites d'impermanence, on traverse les moments plus difficiles avec un peu plus d'acceptation, parce qu'on sait qu'ils vont être remplacés par des moments différents qui sont plus agréables.
12: Vous conduisez, quel conducteur êtes-vous?
11: Je suis devenu un conducteur prudent, je ne l'étais pas avant, je n'avais pas de limite, je prenais la voiture dans les années 70 sans mettre de ceinture et sans limitation de vitesse, et en prenant dans les petites routes et en dormant quelques heures par nuit, en reprenant le vent le matin, enfin, on se comportait comme des ados, quoi. Et c'était extrêmement dangereux, avec le recul bien sûr. Voilà, et donc petit à petit, je me suis plié à observer les règles et à les respecter tout simplement. Donc je mets la ceinture, je reste à 130, j'ai un limiteur de vitesse comme ça qui me permet de réguler ma vitesse et j'en suis tout à fait satisfait. Voilà, je laisse les fous me doubler quand ils ont envie et je leur laisse la place.
12: Quel est le comportement qui vous énerve le plus justement quand vous conduisez?
11: Je pense que c'est ceux qui justement se trouvent plus malins que les autres, quoi. Ceux qui refusent de respecter les règles et qui vous doublent sur la droite, qui vous font des coups de poisson, qui vous incitent à accélérer.
12: Merci beaucoup Alain Chamfort, merci.
11: Merci à vous.

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2: Excellent week-end à tous, il est 20h.
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2: Bonsoir, bienvenue si vous nous rejoignez. Alors ça se passe bien hein, ce soir, on n'a pas de grosses difficultés de répertorier sur le réseau autoroutier où vous nous écoutez, ça se passe bien mais il va falloir se méfier des orages qui arrivent, il y en a eu un petit peu, surtout sur la frontière avec la Suisse, on en retrouve donc dans le Doubs, dans le Jura, un peu dans le département de l'Ain, sur la Haute-Savoie aussi. Alors les intempéries sont attendues et on peut observer quelques intempéries du côté de Montbéliard, mais il pourrait y en avoir aussi du côté de Mulhouse également. Mais sinon, ailleurs, c'est plutôt un temps sec, ensoleillé et actuellement, des conditions de circulation qui sont bonnes. Alors, restez bien sûr concentrés où que vous soyez. Une information concernant l'A6. Il y a sur l'A6 en direction de Paris, après la barrière de péage de Villefranche, un véhicule qui est tombé en panne juste après la barrière de péage, hein, 30 mètres après. Il est sur la voie de gauche. Les deux voies de péage les plus à gauche sont fermées. On a un patrouilleur sur place et un dépanneur est en train de charger le véhicule, donc ça devrait se terminer assez rapidement. L'actualité en bref tout de suite avec France Info.
3: L'affaire Chloé avec cette mise en examen.
4: Oui, celle de son assassin présumé, un homme de 23 ans, poursuivi ce soir pour homicide volontaire avec préméditation et viol sur Chloé, cette collégienne de 14 ans. Les faits qui ont coûté la vie à Chloé ont eu lieu, on le rappelle, mercredi. L'actualité, c'est aussi ce soir Boris Vallot, le chef des députés socialistes. Il claque la porte de la direction du PS en toile de fond. Des tensions autour de la stratégie poursuivie pour l'élection présidentielle de 2027. Un Ukrainien résident en France depuis 2021, écroué sur notre territoire. On le soupçonne de torture entre 2016 et 2019 dans une prison de Donetsk. Elle était alors sous le contrôle de séparatistes pro-russes soutenus par Moscou. Cet Ukrainien est écroué pour crime contre l'humanité. Enfin, Lens-Nantes, c'est le match d'ouverture de la 33e journée de Ligue 1 de football et il démarre pile dans une heure à 20h45.
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2: Et avec Ed Sheeran, que voici Caméra sur Autoroute Info.

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2: Des travaux sont en cours sur l'A31 en Côte d'Or, l'A31 direction Beaune. Ça se passe au kilomètre 28. Des travaux de réparation consécutifs à un accident qui s'est produit au milieu de l'après-midi. Alors l'accident est terminé, hein. Le véhicule a été évacué, mais les travaux nécessitent la fermeture d'une voie, la voie de droite, qui est neutralisée. Donc restez prudents. C'est sur l'A31 direction Beaune, juste avant l'échangeur avec l'A311. La musique OMD avec Enola Gay, c'est dans les prochaines minutes, mais tout de suite, Lady Easy Love sur Autoroute Info.

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1: Il est 20h, passé de 14 minutes. Ça se passe très bien actuellement sur les autoroutes où vous nous écoutez. Ça se passe bien globalement côté circulation. Pas d'événement particulier pour entraver votre parcours. Côté météo, on a un temps sec à peu près partout. Mais attention, on pourrait avoir des intempéries du côté de Montbéliard en ce moment même, puisque la pluie et les orages touchent essentiellement le Grand Est. Vous en avez entre Besançon et Mulhouse. Alors c'est par secteur, c'est très local, mais lorsque l'orage passe, eh bien, il faut adapter sa vitesse, réduire les distances. Alors vous réduisez la vitesse et vous augmentez les distances de sécurité, pas plus de 110 km/h bien sûr, par temps de pluie.
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1: Cette année, la Renault 21 souffle ses 40 bougies. On reviendra sur l'histoire de cette voiture de la marque Losange dans les prochaines minutes sur Autoroute Info après Bruno Mars, I Just Might.

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2: Il n'y a pas de nouvel événement depuis le dernier point trafic. Tout se passe bien. Alors on va célébrer un anniversaire tout de suite, celui de la Renault 21. Elle fête ses 40 ans cette année. Jérémy Esclavard.
3: La Renault 21 vient remplacer une R18 devenue vieillissante. Elle fait sa première apparition lors du Salon de l'Automobile de Genève en mars 1986. La berline familiale a même droit à son reportage dans le journal télévisé d'Antenne 2.
4: La R21 sera présentée en 11 versions différentes. 5 moteurs de 1,7 litre essence à 2,1 litre turbo-diesel, boîte 4 ou 5 vitesses, 4 niveaux d'équipement. C'est une traction avant, longueur 4,46 m, vitesse 160 à 200 km/h suivant la version.
3: À sa sortie, la Renault 21 n'était disponible qu'en version 4 portes avec motorisation essence. Au fil du temps, la gamme s'élargit et de nombreuses finitions voient le jour, comme la turbo-diesel mise à l'honneur dans l'émission Automoto.
5: Elle a tout pour les séduire et pour donner à Renault le grand coup de sang neuf qui lui manquait depuis longtemps et qui porte désormais à 11 le nombre de modèles de la gamme 21. Cette version turbo-diesel reprend tous les ingrédients qui ont fait le succès de la 21. Le sien est donc d'ores et déjà assuré, d'autant que son prix, 95 000 francs environ, la positionne très bien par rapport à ses concurrentes.
3: Au cinéma, la Renault 21 tient le haut de l'affiche dans la saga Les Tuches. Jeff, le père de famille, voue un amour fou pour le break Nevada, puis pour la version Manager.
6: R21 Manager. 5 vitesses plus une gratuite. Chauffage de 1 à 60 degrés. Direction assistée. 0 à 100 km/h en 13 minutes. Marche arrière turbodynamique. Lave-glace à la bière. R21 Manager. Le futur, c'est maintenant.
3: Après un peu plus de 2 millions d'exemplaires vendus, la Renault 21 laisse sa place en 1994 à la Laguna.

bien sûr interdit et c'est dangereux. Restez donc très prudent si vous êtes vers le kilomètre 138. C'est au niveau du viaduc de Poncin, juste avant ce viaduc, après la jonction avec la 42. Si vous êtes en direction de Chamonix, mais ils ont été aperçus dans un sens comme dans l'autre. Donc soyez prudent dans les deux cas. On est dans le secteur aussi de Yonard, hein, dans l'autre direction. Adaptez votre allure. Un patrouilleur va se rendre sur place. On nous signale un animal errant dans Lyon sur la 6, direction, dans les deux directions. L'animal a été repéré sur la 6 au kilomètre 127 vers la sortie 18 de Villeneuve-sur-Yon, Charny-Château-Renard. Adaptez là aussi votre allure. Et puis on est en vigilance orage désormais en Saône-et-Loire également. Il y avait le Doubs, le Jura, la Haute-Savoie, toute la côte atlantique. Et bien là, les orages pourraient gagner la Bourgogne-Franche-Comté également. Prudence des orages qui ont débuté dans certains secteurs. Là, ils sont à Montbéliard. Bonne route en musique avec celle qui a un gros succès en ce moment, la Québécoise Charlotte Cardin. The Way We Touch sur Autoroute Info.

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1: Des piétons sont signalés sur le bord de l'autoroute A40 direction Mâcon au kilomètre 138. Trois piétons marchent sur le bord de l'autoroute après le viaduc de Poncin. On est à l'approche de la jonction avec la 42, mais bien avant. Hein, une fois que vous avez dépassé le secteur d'Oyonnax, vous avez un viaduc. Et bien, une fois dépassé le viaduc, c'est là où on retrouve ces personnes qui semblent faire du stop, qui sont habillées en orange, mais qui ne travaillent pas du tout pour l'autoroute. Ça, je vous le précise. Les autorités sont en route ainsi qu'un patrouilleur, donc soyez prudents, vous êtes sur la

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2: Sur la 6, direction Paris, au kilomètre 427, juste avant la barrière de péage de Villefranche-Lima, il y a un véhicule qui est en panne sur les voies de droite. Soyez prudents, mettez-vous plutôt sur les autres voies à gauche qui sont disponibles.

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1: Il est 20h46 dans le Rhône, sur l'autoroute A6 direction Paris, à la barrière de péage de Villefranche-Lima. Un véhicule est tombé en panne. La voiture est un tout petit peu avant la barrière de péage, sur les voies les plus à droite. Alors, empruntez les voies hein, à gauche, vous n'aurez pas de difficulté. C'est une grande barrière de péage. Un patrouilleur va à la rencontre de ce véhicule en panne, donc sur la 6 direction Paris, kilomètre 427. Des piétons, il y en avait sur l'A40 direction Mâcon qui marchait le long de l'autoroute. Ils viennent de quitter le réseau et sont désormais sur une aire de service. Ce sont des piétons qui sont allés ramasser un objet apparemment qu'ils avaient perdu sur les voies de l'autoroute. Alors c'est bien sûr dangereux et interdit. Un patrouilleur est sur place et tout rentre dans l'ordre au niveau de l'aire de Neuville-sur-Ain. Attention aux orages, vous pouvez en rencontrer avec une vigilance qui peut toucher la Saône-et-Loire, le Doubs, l'Ain, la Haute-Savoie. Et là, on en observe du côté de Montbéliard. Adaptez votre vitesse. Il y a eu un accident cet après-midi et des travaux se poursuivent pour faire des réparations sur l'A31 en direction de Beaune, en Côte d'Or, au kilomètre 28. Ces travaux nous obligent à fermer la voie de droite et la bande d'arrêt d'urgence sur environ 1 km, juste avant l'échangeur avec l'autoroute A311.
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1: Bonne route en musique, prochain point trafic 21h avec Xavier Ferrand qui vous accompagne pour la nuit. Voici Tame Impala et Jenny avec Dracula sur Autoroute Info.

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1: Bonsoir à tous, bonne soirée, il est 21h.
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1: Le trafic s'écoule bien sur le réseau que vous empruntez actuellement. Attention quand même sur l'autoroute A31 en direction de Lyon. Kilomètre 28, vous roulez uniquement sur la voie de gauche. Sur quelques centaines de mètres, la voie de droite est neutralisée pour permettre en urgence la réparation des glissières de sécurité suite à un accident qui s'est produit cet après-midi. C'est juste après la bifurcation avec l'autoroute A311. Beaucoup plus au sud sur l'autoroute A6 en direction de Lyon, quand vous allez aborder la barrière de péage de Villefranche-Limaille, il y a une voiture en panne tout à droite de cet ouvrage. Donc la voie de péage qui se trouve tout à droite de fait est fermée par sécurité. Attention donc à cette voiture, notamment vous qui êtes routier, qui abordez ces voies 30 km/h là sur la droite de la barrière de péage de Villefranche-Limaille sur l'A6 direction Paris. Pour le reste, c'est la météo qu'on surveille de près. En effet, il y a pas mal d'averses orageuses dans certaines régions. C'est le cas sur l'autoroute A71 entre Bourget et Clermont-Ferrand. Attention aussi quand même sur l'autoroute A79 où il peut très certainement y avoir des orages dans les prochaines minutes, d'après ce que je vois sur les images radar à ma disposition. Dans le sud-ouest, ça a l'air un peu plus calme. Il y a visiblement quelques averses peut-être sur l'A65. Et puis en Rhône-Alpes, sur l'autoroute A41 par exemple, il y a des orages, mais assez soutenus, visiblement, entre Chambéry et Annecy, même jusqu'à Genève d'ailleurs. Donc adaptez bien votre vitesse, évidemment, aux conditions météo que vous rencontrez tout au long de votre parcours. Et puis, vous l'avez peut-être noté, le tunnel de Fourvière est fermé depuis hier et jusqu'à lundi matin. C'est en région lyonnaise et ce, dans les deux sens de circulation. L'actualité trafic revient dans les toutes prochaines minutes. Pour l'instant, vous pouvez le rencontrer sur autoroute-info.fr. Il vous proposera quelques idées de voyage et il vient tout juste de sortir le premier extrait de son nouvel album qui sortira à la rentrée. On retrouve tout de suite Pierre Demar sur Autoroute Info.

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1: Des animaux viennent d'être signalés dans le département du Cher sur l'autoroute A71 en direction de Clermont-Ferrand vers le kilomètre 264. C'est une douzaine de kilomètres après la sortie numéro 8 pour Saint-Amand en direction de Clermont. Mais ça vous concerne aussi évidemment dans l'autre sens hein, puisque l'animal peut traverser les voies une quinzaine de kilomètres après la sortie numéro 9 pour Vallon-en-Sully. Deux animaux ont été signalés à proximité de la chaussée. Je vous rappelle aussi qu'en Côte d'Or, sur la 31 en direction de Lyon, des agents sont en pleine intervention. S'il y a une zone de travaux, la voie de droite est neutralisée sur quelques centaines de mètres, peu après le kilomètre 29 pour permettre la réparation en urgence de glissières qui ont été endommagées suite à un accident. Il n'y a que la voie de gauche pour rouler une dizaine de kilomètres après la bifurcation avec l'autoroute A39. On se retrouve dans les prochaines minutes pour revenir sur vos conditions de circulation. D'ici là, un classique. D'abord Robin Schulz, c'est tout de suite. Et puis juste après, il y aura Dire Straits.

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1: 21h15, un piéton est signalé du côté de Grenoble sur l'autoroute A41 en direction de Chambéry. C'est au kilomètre 1 aux environs de la bifurcation avec la rocade sud que ce piéton a été signalé à proximité des voies de cette autoroute A41. Dans le Cher, sur l'autoroute A71, c'est deux animaux d'ailleurs qui ont été signalés à proximité des voies. C'est en direction de Clermont-Ferrand, kilomètre 264. C'est une douzaine de kilomètres après la sortie numéro 8 pour Saint-Amand. Attention aussi en direction de Paris, évidemment, l'animal peut traverser à tout instant après la sortie 9 pour Vallon-en-Sully, une douzaine de kilomètres plus loin. Une autoroute A71 où les conditions météo ne sont pas forcément favorables, notamment entre Saint-Amand-Montrond justement, la sortie numéro 8 et Clermont-Ferrand. Il y a visiblement parfois de violentes averses à caractère orageux. Ça vaut aussi d'ailleurs sur l'autoroute A79 entre Digoin et Montmarault. Et puis plus à l'est, en région Rhône-Alpes, du côté d'Annecy, Genève, sur les autoroutes A41 par exemple, il y a là aussi visiblement de violentes averses. Et on n'est pas à l'abri non plus du côté de la Franche-Comté, du côté de Belfort, Sochaux, sur l'autoroute A36. Donc attention à ces conditions météo qui peuvent être parfois assez difficiles.
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1: Elle fait le tour de la France cette année pour présenter son tout premier album. Elle est sur scène par exemple au Festival Solidaise à Paris le 26 juin prochain et elle est tout de suite sur Autoroute Info. On retrouve Elena.
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1: Un accident vient de nous être signalé sur l'autoroute A40 et cela vous concerne dans les deux sens de circulation puisque l'accident s'est produit au niveau d'un basculement de circulation et la voiture se trouve sur le terre-plein central. Donc attention dans les deux sens. C'est donc sur l'autoroute A40, kilomètre après le kilomètre 65 en direction de Chamonix, un peu après le kilomètre 66 dans l'autre sens. Donc c'est au niveau de la sortie 13.1 pour Archamps, au niveau de ce basculement de circulation, il y a une voiture qui se retrouve donc sur le terre-plein central. Le trafic s'écoule quand même, mais vous passez de part et d'autre de ce véhicule en difficulté. On peut peut-être craindre même que le trafic soit interrompu ponctuellement pendant quelques instants quand il va falloir dégager la voiture accidentée. Donc A40, c'est au kilomètre 66 du côté de la sortie 13.1 pour Archamps. Et donc, je le répète, cela vous concerne bien dans les deux sens de circulation. Nouvelle information sur Autoroute Info qui vous concerne si vous circulez sur l'autoroute A48 maintenant. On est en Isère et en direction de Grenoble. On nous signale un véhicule en panne, possiblement sur la voie spéciale véhiculant de l'A48 en direction de Grenoble après le kilomètre 47, après la bifurcation avec l'autoroute A43, 4 kilomètres plus loin. Il y aurait un véhicule stoppé sur la voie spéciale véhiculant de cette A48 direction Grenoble après le kilomètre 47. Déportez-vous bien sur les deux voies de gauche. Et puis toujours en Isère, un piéton est signalé. C'est au kilomètre 1 de l'A41 en direction de Chambéry qu'il a été signalé. C'est à la sortie de Grenoble au niveau de la bifurcation avec la rocade sud que ce piéton a été signalé. On se retrouve dans quelques minutes pour revenir sur vos conditions de circulation. Pour l'instant, quels sont les pays les plus dangereux ou, à contrario, les plus sûrs sur les routes? On en parle tout de suite avec Paulin Caillard.
2: Le continent sur lequel on retrouve le plus d'accidents, c'est l'Afrique. Il abrite 4% du parc automobile mondial, mais 19% des morts sur la route. Et parmi eux, un tiers sont des piétons. C'est 10% de plus que la moyenne mondiale, selon les chiffres de 2023 de l'OMS. Le problème, c'est que les infrastructures et les services d'urgence ne sont pas aussi sécurisants que ce qu'on connaît en France. De plus, l'Afrique est le premier récepteur de voitures d'occasion, dont une grande partie a plus de 15 ans. Le Zimbabwe et le Malawi, en Afrique de l'Est, sont respectivement à la deuxième et à la troisième place du triste classement des pays avec la plus grande mortalité sur route, avec 63 et 57 morts pour 100 000 habitants. Le Malawi a d'ailleurs fait l'objet d'un épisode des Routes de l'Impossible de Philippe Laffel.
3: Dans les villages qui bordent les pistes du Malawi, même les meilleurs 4x4 se laissent prendre au piège. Contre quelques centimes d'euros, ces hommes prennent de gros risques. Et ils ne sont pas au bout de leur peine.
2: Les Amériques du Nord et du Sud sont plutôt en milieu de tableau, à deux exceptions près. D'abord, la République dominicaine, qui est le pays le plus dangereux au monde, avec 67 morts par tranche de 100 000 habitants sur la route. C'est une cinquantaine de plus que la moyenne du continent. Mais on trouve également la Bolivie, qui abrite la triste...
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1: Un animal est signalé à proximité des voies de l'autoroute A6 en direction de Paris, kilomètre 160, 5 km après la sortie numéro 20 pour Auxerre. Ça vous concerne aussi dans l'autre sens, évidemment, puisque l'animal peut traverser à tout instant 7 km après la sortie numéro 19. On en reparle sur Autoroute Info dans quelques minutes.
2: Ou montagneux, qui sont très dangereux, difficiles à entretenir et inaccessibles pour les secours. Enfin, les pays où il y a la plus faible mortalité routière se trouvent en Europe et en Océanie, avec le Canada. La Suisse, la Norvège et Singapour se partagent même la médaille, avec entre 1 et 2 morts sur la route pour 100 000 habitants.

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1: 30. Un accident est signalé sur l'autoroute A41 en direction de Genève. Accident qui se serait produit aux environs du kilomètre 147. Alors, c'est peut-être au niveau d'un viaduc. Possiblement, il y aurait gêne au trafic. Mais pour l'instant, on attend de plus amples informations dans les prochaines minutes. Donc, A41 en direction de Genève, kilomètre 147. C'est 8 km après la barrière de péage de Saint-Martin-Bellevue. Donc, possiblement gêne à la circulation, surtout en plus si c'est au niveau d'un viaduc. Attention, il y a danger. A41, direction Genève, kilomètre 147. Toujours sur l'autoroute A41, mais cette fois dans l'autre sens, direction Chambéry, enfin du côté de Grenoble. Au kilomètre 1, on nous a signalé la possible présence d'un piéton à hauteur de la bifurcation avec la rocade sud. Sur l'autoroute A48, en direction de Grenoble, un véhicule serait stoppé sur la voie spéciale véhicule lent peu après le kilomètre 47. Il n'y aura donc plus que les deux voies de gauche pour rouler 5 km après la bifurcation avec l'autoroute A43. En Haute-Savoie, sur l'autoroute A40 en direction de... dans les deux sens de circulation, au niveau de la sortie 13.1 pour Archand, il y a un basculement de circulation et un véhicule accidenté se trouve sur le terre-plein central au niveau de ce basculement de circulation. Donc, ça peut vous gêner dans les deux sens de circulation. Ne soyez pas surpris par cette situation un peu étonnante à hauteur de la sortie 13.1 pour Archand sur l'autoroute A40. Une autoroute A40 où l'on vient de me signaler aussi un véhicule en panne en direction de Lyon. C'est après le kilomètre 84 que ce véhicule est signalé possiblement en panne. A40 en direction de Lyon, peu après le kilomètre 84, véhicule qui serait en panne sous un tunnel, le tunnel qui se trouve après la bifurcation avec l'autoroute A41, c'est une quinzaine de kilomètres après cette bifurcation, c'est moins de 10 kilomètres après la barrière de péage de Viry, donc véhicule en panne, possiblement sous un tunnel, donc c'est extrêmement dangereux, sur l'A40 en direction de Lyon, peu après le kilomètre 84. Et puis attention à ces animaux signalés aussi dans plusieurs zones, sur l'autoroute A6, kilomètre 160 entre les sorties 19 et 20, sur l'autoroute A71, kilomètre 264 entre la sortie numéro 8 et la sortie numéro 9. À chaque fois, évidemment, cela vous concerne dans les deux sens. Ces animaux peuvent traverser à tout instant. On fait le point maintenant sur l'actualité nationale et internationale depuis la rédaction de France Info.
2: Confirme ce soir cette trêve de 3 jours et un échange de détenus avec l'Ukraine.
3: Le cessez-le-feu sera effectif entre demain et lundi. Un échange d'un millier de prisonniers de guerre de part et d'autre est aussi prévu par cet accord annoncé un peu plus tôt par Donald Trump sur son réseau social. Volodymyr Zelensky lui exige la mise en œuvre de cette trêve. Le président ukrainien ordonne par ailleurs à son armée de ne pas attaquer la parade du 9 mai demain à Moscou, à date des célébrations en Russie de la capitulation allemande de 1945. Des affrontements ont éclaté aujourd'hui dans le détroit d'Ormuz entre l'Iran et les États-Unis. Nouveaux accros donc au cessez-le-feu au moment où Washington attend une réponse de Téhéran à sa dernière proposition d'accord. Les tensions qui ont aussi augmenté sur le front libanais, le Hezbollah affirmant avoir lancé des missiles sur une deuxième base militaire du nord d'Israël en riposte à des frappes menées par l'État hébreu un peu plus tôt. La 33e journée de Ligue 1 de football et Lens qui reçoit Nantes ce soir au Stade Bollard, 0 partout. Pour les deux clubs, la saison se joue sur ce match puisque la course au titre des 100 ailleurs est sur le point de s'achever, tandis que la relégation des Canaries pourrait être définitivement actée ce soir.

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1: Je reviens sur le véhicule que je vous signalais en panne sur l'autoroute A40 en direction de Paris après le kilomètre 84. Il y a une gêne importante à la circulation, tout simplement parce que il y a une zone de travaux. La voie de droite est neutralisée au kilomètre 83 et le véhicule se trouve sur la voie de gauche à hauteur de cette zone de travaux. Donc ça passe, mais c'est quand même très délicat dans cette zone après la barrière de péage de Viry. On en reparlera dans quelques minutes, ce sera juste après Joseph Kamel. 200

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1: Trafic perturbé sur l'autoroute A40 dans deux secteurs. D'abord, si vous roulez en direction de Lyon, après le kilomètre 83, il y a une zone de travaux. La voie de droite est neutralisée et il y a un véhicule accidenté sur la voie de gauche. Alors visiblement, ça passe, mais très difficilement à hauteur de ce véhicule accidenté sur la partie gauche de la chaussée sur l'autoroute A40 en direction de Lyon. Kilomètre 83, c'est après la barrière de péage de Viry. C'est 8 km plus loin. Une autoroute A40 où il y a eu un accident dans une zone assez délicate, dans un basculement de circulation au kilomètre 66, c'est à hauteur de la sortie 13.1 pour Archamps. Il y a un véhicule accidenté sur le terre-plein central, donc ça vous concerne de fait hein, dans les deux sens de circulation. Alors selon les dernières informations qui sont parvenues, ça passe, hein, mais visiblement assez difficilement, et donc vous êtes concerné dans les deux sens de circulation sur cette autoroute A40. À noter aussi sur l'autoroute A48 en direction de Grenoble qu'un véhicule est stoppé sur la voie spéciale véhicule lent peu après le kilomètre 48 de cette autoroute A48 en direction de Grenoble. C'est 6 km après la bifurcation avec l'autoroute A43. Nous, on aura l'occasion de reparler de tout cela dans les toutes prochaines minutes. Ce sera juste après Lucy Pearl.

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1: 21h44, plusieurs accidents avec gêne à la circulation viennent de se produire ces dernières minutes. D'abord en Haute-Savoie, sur l'autoroute A41 en direction de Genève, il y a eu un accident sur un viaduc. Il n'y a pas vraiment de bande d'arrêt d'urgence sur les viaducs, ou s'il y en a, c'est pas très large. Donc le véhicule se trouve en partie sur la voie de droite de cette A41 en direction de Genève, peu après le kilomètre 146 de cette autoroute A41. C'est 6 km après la barrière de péage de Saint-Martin-Bellevue qu'il va bien falloir vous déporter sur la partie gauche de la chaussée pour vous éloigner du véhicule accidenté et des services de sécurité. Toujours en Haute-Savoie, mais cette fois sur l'autoroute A40 en direction de Paris, un véhicule est stoppé sur la voie de gauche dans une zone de travaux. C'est au kilomètre 83 que ça se passe. C'est donc après la barrière de péage de Viry, 8 km plus loin. La voie de droite est neutralisée pour des travaux et la voiture est sur la voie de gauche. Alors ça passe, mais évidemment au ralenti et difficilement, bien sûr, à hauteur de ce véhicule qui est en difficulté sur la voie de gauche de l'A40 en direction de Paris, kilomètre 83, 8 km après la barrière de péage de Viry. Toujours sur cette autoroute A40. Et cette fois, cela peut vous concerner dans les deux sens de circulation. En effet, à hauteur de la sortie 13.1 pour Archamps, il y a un basculement de circulation. Et il y a un véhicule accidenté sur le terre-plein central, au niveau de ce basculement de circulation. Donc là aussi, ça passe. Mais visiblement, ça a l'air assez délicat et dans les deux sens, donc vous l'avez compris, puisque c'est au niveau d'un basculement de circulation, kilomètre 66 du côté de la sortie 13.1 pour Archamps. Direction l'Isère, maintenant, si vous roulez sur l'autoroute A48 en direction de Grenoble, au kilomètre 47, un véhicule est arrêté sur la voie spéciale véhiculant. Il n'y a plus que les deux voies de gauche pour rouler sur quelques dizaines de mètres, 5 km après la bifurcation avec l'autoroute A43. Et puis attention toujours aux conditions météo, parfois difficiles. Il y a de violents orages dans certaines zones, c'est le cas, hein, notamment du côté de l'A41 ou plus à l'ouest du côté des régions Centre et Auvergne. Donc adaptez bien votre vitesse aux conditions que vous rencontrez. Et puis on parlait de zones de travaux sur la 40, il y en a aussi une très importante en région lyonnaise, puisque le tunnel de Fourvière est fermé dans les deux sens de circulation, et ce jusqu'à lundi matin 6h. Il faut donc privilégier évidemment la rocade est lyonnaise si vous avez prévu de passer par Lyon.
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1: On retrouve tout de suite Marine sur Autoroute Info et on revient juste après pour reparler de vos conditions de circulation.
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1: Un obstacle est signalé sur les voies de l'autoroute A6 en direction de Paris, kilomètre 98. Obstacle signalé sur les voies un peu après la sortie 17 pour Courtenay, c'est une douzaine de kilomètres plus loin. A6 direction Paris, kilomètre 98, obstacle sur les voies. On en reparle sur Autoroute Info dans un peu plus de

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1: Des accidents avec gêne à la circulation, d'abord sur l'autoroute A41 en direction de Genève après le kilomètre 147, c'est sur un viaduc, hein, donc pas forcément de bande d'arrêt d'urgence ou alors pas très large, donc déportez-vous bien sur la partie gauche de la chaussée. Il y a un véhicule accidenté, donc vous l'avez compris, sur la partie droite A41 direction Genève après le kilomètre 146, c'est 6 kilomètres après la barrière de péage de Saint-Martin. Bellevue. Sur l'autoroute A40, en direction de Paris, il y a un véhicule stoppé sur la voie de gauche au kilomètre 83 et la voie de droite est neutralisée pour des travaux. Alors ça passe, mais difficilement évidemment, entre la voiture et les cônes, enfin bon, c'est un peu délicat, c'est après la barrière de péage de Véry, 8 kilomètres plus loin. Une autoroute A40 où il y a eu un accident au niveau d'un basculement de circulation à l'entrée d'un basculement, enfin à la sortie si vous êtes dans l'autre sens évidemment, au kilomètre 66 à hauteur de la sortie 13.1 pour Archand, il y a un véhicule accidenté sur le terre-plein central. Donc là aussi, ça passe, mais c'est assez délicat quand même. Pas exclu d'ailleurs que le trafic soit interrompu quand le dépanneur va arriver pendant quelques instants pour évacuer ce véhicule à hauteur de la sortie 13.1 pour Archand. Et puis sur l'autoroute A48 en direction de Grenoble, la voie spéciale véhicule lent a été neutralisée peu après le kilomètre 47 pour permettre l'intervention des services de sécurité. Il y a un véhicule en panne sur cette voie spéciale véhicule lent 5 km après la bifurcation avec l'autoroute A43. Nous faisons maintenant une pause en Côte d'Or à Beaune avec Hugo Amiot.
2: Beaune, alors c'est très paradoxal, elle tire son nom d'une divinité liée à l'eau, Béléna, liée à Apollon, etc. Il n'en demeure pas moins que c'est la capitale du vin des Bourgognes.
3: Véronique Mangold, guide conférencière pour la ville de Beaune.
2: Dès le 3e siècle, il y a une première ceinture de fortifications qui se développe au bord de la Bouzaise. Et puis, à partir de l'époque médiévale, autour de ce castrum, il y a des faubourgs qui se développent. Alors on a une très jolie promenade à faire sur les remparts et je vous propose effectivement d'aller en faire une partie.
3: Véronique, on a pris un peu de hauteur puisqu'on se trouve sur un rempart.
2: Tout à fait, le rempart des Dames. La promenade de rempart, elle est très bien balisée. Il y a à Beaune une association, les Amis de Rempart, dont je fais partie. Ça, c'est le chemin de ronde. Et puis à la fin du XVIIe siècle, on n'a plus besoin de ces remparts. La Franche-Comté, Habsbourg, est rattachée au Royaume de France. Donc Beaune n'est plus une ville frontière. Et c'est ainsi que Jean-François Moufou, c'est un grand maire de Beaune, dans les années 1770, il va transformer le chemin de ronde en promenade et y planter ses platanes. Vous voyez, cette plantation de platanes, elle date des années 1770.
3: Une ville, vous l'aurez compris, chargée d'histoire, qui doit en partie sa popularité à un bâtiment. Véronique Mangold.
2: L'Hôtel Dieu, c'est 460 000 visiteurs par an. Et donc, cet hôpital, construit par Nicolas Rollin, vous le voyez la date, 1443. L'hôpital du 15e siècle, c'est avant tout un lieu d'accueil, d'hébergement. Et puis, par la suite, le terme hôpital, hospitalier, va aussi inclure la notion de soins. Cet Hôtel Dieu, hôpital, a été notre hôpital en fonction jusqu'en 1971. Depuis 1988, c'est un hôpital-musée, mais rattaché à la grande institution que sont les Hospices Civils de Beaune.
3: Pour visiter les Hospices et la ville de Beaune, empruntez les sorties 24 et 24.1 de l'autoroute A6.

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2: Un véhicule est en panne en partie sur la voie spéciale véhiculant de l'autoroute A6 en direction de Paris, peu après le kilomètre 299, c'est 2 km après la sortie 24 pour Beaune. Déportez-vous bien sur les deux voies de gauche, donc véhicule stoppé sur la partie droite de la chaussée. On en reparle sur Autoroute Info dans quelques minutes.

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1: Un obstacle est signalé sur l'autoroute A31 en direction de Nancy, kilomètre 132. Obstacle signalé sur la chaussée, une douzaine de kilomètres après la sortie 7 pour Langres Nord. On en reparle sur Autoroute Info dans quelques minutes.

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1: Pas mal de choses à vous signaler sur le réseau autoroutier que vous empruntez en ce moment, avec des accidents, avec gênes à la circulation, des obstacles sur la chaussée ou encore des véhicules en panne sur les voies. On va commencer avec l'autoroute A40, puisqu'il y a deux difficultés. La première en direction de Paris, c'est au kilomètre 83. Il y a une zone de travaux, la voie de droite est neutralisée et en plus il y a un véhicule en panne sur la voie de gauche. Donc ça passe, mais c'est quand même délicat. C'est 8 km après la barrière de péage de Véry, donc sur l'A40 en direction de Lyon. Toujours sur l'autoroute A40, mais cette fois, ça vous concerne dans les deux sens de circulation. Au niveau de la sortie 13.1 pour Archamps, il y a un basculement de circulation et il y a un véhicule accidenté sur le terre-plein central, au début de ce basculement, enfin, ou à la fin, selon votre sens de circulation. Donc là aussi, ça passe, mais là aussi, vous avez compris, c'est quand même particulièrement délicat. Kilomètre 66 de l'autoroute A40 à hauteur de la sortie 13.1. Pour Archamps. Nous partons maintenant sur l'autoroute A41 en direction de Genève. Vous roulez uniquement sur la voie de gauche sur quelques centaines de mètres, voie de droite neutralisée pour permettre l'intervention des services de sécurité sur un viaduc. Après le kilomètre 146, il y a un véhicule accidenté, ce qui explique que la voie de droite ait été neutralisée 6 km après la barrière de péage de Saint-Martin-Bellevue. On passe maintenant sur l'autoroute A6, d'abord en direction de Paris. Vous roulez uniquement sur les deux voies de gauche sur quelques centaines de mètres. Voie spéciale, véhicule lent neutralisé sur cette autoroute A6 en direction de Paris après la sortie 24 pour Beaune pour permettre l'intervention des services de sécurité. Il y a un véhicule en panne, il n'y a donc plus que les deux voies de gauche. Et puis plus au nord, sur cette A6 en direction de Paris, un obstacle a été signalé sur les voies aux environs de la borne kilométrique 98. Obstacle aussi signalé en Haute-Marne sur l'A31 en direction de Nancy, kilomètre 132. On parle d'un animal écrasé sur les voies une douzaine de kilomètres après la sortie numéro 7 pour Langres Nord. Et puis, vous n'oubliez pas que le tunnel de Fourvière est fermé dans les deux sens de circulation en région lyonnaise, et ce jusqu'à lundi matin 6h. On fait le point maintenant sur l'actualité nationale et internationale depuis la rédaction de France Info.
2: Avec Emmanuel Langlois, au 70e jour de la guerre au Moyen-Orient, il y a de nouveaux affrontements aujourd'hui, donc qui ont éclaté dans le Golfe.
3: Mettant à mal la perspective d'une conclusion rapide d'un accord entre les États-Unis et l'Iran, même si Donald Trump assure que la trêve tient toujours. Les États-Unis qui disent avoir frappé deux pétroliers iraniens qui tentaient de violer leur blocus dans le détroit d'Ormuz. D'après les autorités de Téhéran, 10 marins ont été blessés, 5 sont portés disparus après cette attaque. Selon une note confidentielle de la CIA révélée par le Washington Post, le régime iranien lui pourrait résister encore 3 ou 4 mois à ce blocus naval américain, et Téhéran aurait conservé 70% de ses missiles par rapport à ses stocks d'avant-guerre. Donald Trump qui annonce aussi sur son réseau un cessez-le-feu de 3 jours entre l'Ukraine et la Russie à partir de demain jusqu'à lundi, donc une trêve confirmée ce soir par Moscou et Kiev. L'accord prévoit également un échange de prisonniers de guerre de part et d'autre. C'est sa première victoire à Rome depuis 2020. Hugo Humbert qualifié pour les 16e de finale du Masters 1000 en Italie. Le Français l'emporte en 2-7 face au Tchèque Vuit Kopriva. En attendant, d'ici une grosse demi-heure, le match entre un autre Français, Giovanni Mpeci Pericard, et l'Italien Lorenzo Musetti.
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1: On se retrouve dans quelques minutes pour revenir sur vos conditions de circulation. Pour l'instant, la très belle reprise de Zao qui reprend l'incontournable Caroline de MC Solar. MC Solar est dans le coup d'ailleurs. Hein. Vous allez l'entendre. Très jolie reprise tout de suite sur Autoroute Info.
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1: Un obstacle est signalé sur l'autoroute A6 en direction de Paris, peu après le kilomètre 72. Un animal écrasé sur la chaussée de l'autoroute A5 en direction de Paris. C'est une quinzaine de kilomètres après la sortie numéro 19 pour Nogent-sur-Seine. On en reparle sur Autoroute Info dans quelques minutes.

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1: Un nouvel obstacle vient d'être signalé sur l'autoroute A39 en direction de Lyon. Obstacle signalé aux environs du kilomètre 9 de l'autoroute A39 en direction de Lyon. C'est 2 kilomètres après la bifurcation avec l'autoroute A31. Obstacle sur l'autoroute A5 en direction de Paris, peu après le kilomètre 72 en direction de Paris. C'est après la sortie numéro 19 pour Nogent-sur-Seine. C'est une douzaine de kilomètres plus loin. Alors qu'en Haute-Marne, sur l'autoroute A31 en direction de Nancy, c'est vers le kilomètre 132 qu'un animal écrasé a été signalé sur la chaussée de cette autoroute A31 aux environs de la borne kilométrique 132. C'est 8 kilomètres après la sortie numéro 8 pour Bourbonne-les-Bains. Je vous rappelle aussi qu'il pourrait y avoir un obstacle sur les voies de l'Assise direction Paris, kilomètre 98. Obstacle signalé sur la chaussée après la bifurcation avec l'autoroute A19, ce serait une douzaine de kilomètres plus loin. Et puis nous reviendrons dans quelques minutes sur des accidents signalés sur les autoroutes A40 ou A41 où il y a gêne à la circulation. On aura l'occasion d'y revenir ensemble dans quelques minutes. Pour l'instant, c'est Gym Class Heroes sur Autoroute Info.

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1: Vous êtes concerné si vous circulez actuellement sur l'autoroute A42 en direction de Genève. Le véhicule roulant dans le mauvais sens de circulation a été signalé à hauteur de la sortie numéro 9 pour Pondin. En attendant la fin de l'alerte, vous évitez tout dépassement. Vous n'hésitez pas à faire une pause. Il y a l'aire de repos de Chazet, par exemple, au kilomètre 32, en attendant la fin de l'alerte. Et puis, si vous nous écoutez à proximité de l'autoroute A42, notez que vous ne pourrez pas entrer sur cette autoroute, par exemple, via la sortie 9 ou via le diffuseur 8. Les entrées sur les autoroutes sont fermées lorsqu'il y a ce type d'événement. Donc, un véhicule possiblement dans le mauvais sens de circulation pour vous qui êtes sur l'A42 en direction de Genève, on va dire soyez attentifs dès la sortie 6 au kilomètre 18, le plus tôt possible. On en reparle sur Autoroute Info dans quelques minutes.

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1: Deux piétons se trouveraient sur la bande d'arrêt d'urgence de l'autoroute A39 en direction de Lyon. Après le kilomètre 23, visiblement, ils poussent leur voiture sur la bande d'arrêt d'urgence de l'autoroute A39, direction Lyon après le kilomètre 23. C'est juste après la sortie numéro 5 pour Saint-Jean.

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2: Vous êtes concerné si vous circulez actuellement sur l'autoroute A42 en direction de Genève. Un véhicule a été signalé dans le mauvais sens de circulation au kilomètre 50 à hauteur de la sortie 9 pour Pondin. Donc, dès la sortie numéro 6 au kilomètre 18 le plus tôt possible. Vous évitez tout dépassement jusqu'à la fin de l'alerte. Vous n'hésitez pas à vous arrêter. Il y a l'aire de repos par exemple de Chazet au kilomètre 32. Et puis si vous nous écoutez à proximité de l'autoroute A42 du côté de Pérouges, Amberion, Bugey, par exemple, Pondin, vous ne pouvez pas entrer sur cette autoroute A42. Les barrières de péage sont fermées jusqu'à la fin de l'alerte. On en reparle sur Autoroute Info dans quelques minutes.

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1: L'actualité trafic très chargée à 22h16 sur autoroute. Info, on va commencer avec un véhicule possiblement dans le mauvais sens de circulation.
2: 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Véhicule à contresens.
1: Et cela vous concerne si vous roulez sur l'autoroute A42 en direction de Genève. Le véhicule a été signalé dans le mauvais sens de circulation à hauteur de la sortie numéro 9 pour Pondin. Attention donc, en abordant cette zone, dès la sortie 6 au kilomètre 18, le plus tôt possible, vous évitez tout dépassement, vous n'hésitez pas à vous arrêter, il y a l'aire de repos par exemple de Chazé qui se trouve au kilomètre 32, et si vous nous écoutez à proximité de la 42, vous ne pouvez pas entrer sur cette autoroute, par exemple du côté de Pérouges, en Berrien, Bugey, Pondin. On essaye autant que faire se peut de limiter le nombre de véhicules sur cette autoroute A40 en attendant à la fin de l'alerte. J'allais dire l'A40 parce que sur cette autoroute A40, il y a un accident dans une zone assez délicate, s'il en est, puisque c'est au niveau d'un basculement de circulation. Il y a une voiture sur le terre-plein central, au niveau de ce basculement de circulation, à hauteur de la sortie 13.1 pour Archamps. Alors, ça passe, mais attention quand même, parce que vous passez de part et d'autre, de fait, du véhicule accidenté. Donc, cela est quand même particulièrement dangereux sur cette autoroute A40. Nous partons maintenant en Côte d'Or, sur l'autoroute A6, en direction de Paris. Un véhicule est en panne sur la voie spéciale véhicule lent. C'est 2 km après la sortie 24 pour Beaune que cette voie spéciale véhicule lent a été neutralisée par les services de sécurité en attendant l'évacuation de ce véhicule. Des obstacles sur la chaussée, sur l'autoroute A39, c'est en direction de Lyon aux environs du kilomètre 9, 2 km après la bifurcation avec l'autoroute A31. Sur l'autoroute A5 en direction de Paris, c'est après le kilomètre 72, une douzaine de kilomètres après la sortie numéro 19 pour Nogent-sur-Seine. Alors qu'en Haute-Marne, sur l'autoroute A31 en direction de Nancy, c'est aux environs du kilomètre 132 qu'un obstacle a été signalé, une douzaine de kilomètres après la sortie 7 pour Langres Nord. Et puis dans le Loiret, c'est sur l'autoroute A6 en direction de Paris qu'un obstacle a été signalé sur les voies aux environs du kilomètre 98. C'est une dizaine de kilomètres après la bifurcation avec l'autoroute A19. Et puis, vous n'oubliez pas qu'en région lyonnaise et jusqu'à lundi matin 6h, le tunnel de Fourvière est fermé, et ce dans les deux sens de circulation pour permettre d'importants travaux.
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2: Un patrouilleur est en pleine intervention en ce moment sur les voies de l'autoroute A31 en direction de Nancy. Au kilomètre 129, il y a un animal écrasé sur la chaussée. Il est en train de le ramasser en ce moment même. A31 direction Nancy, kilomètre 129, patrouilleur en pleine intervention sur les voies, une dizaine de kilomètres après la sortie numéro 7 pour l'Angre Nord. Obstacle aussi sur l'autoroute A5 en direction de Paris, peu après le kilomètre 72, après la sortie 19 pour Nogent-sur-Seine, une douzaine de kilomètres plus loin, ainsi que sur l'autoroute A6 en direction de Paris, kilomètre 98. C'est une dizaine de kilomètres après la bifurcation avec l'autoroute A19. En revanche, pas de danger sur l'A42. Je vous avais parlé tout à l'heure de la possible présence d'un véhicule à contresens. Fausse alerte. Et puis, nouvel accident à l'instant qui s'affiche sur mes écrans et qui vous concerne sur l'autoroute A40 en direction de Lyon, kilomètre 77, accidents signalés 2 km après la barrière de péage de Viry. Pour l'instant, je ne peux pas vous en dire plus. Je ne sais pas encore s'il y a ou non gêne à la circulation. A40 en direction de Paris, kilomètre 77. Voilà pour les principales informations. On fera un point complet sur tout ce qui se passe en ce moment sur le réseau que vous empruntez. Ce sera au plus tard à 22h30. Il y a notamment un accident signalé sur l'autoroute A40 au niveau d'un basculement de circulation sur le terre-plein central. Ça se passe au niveau de la sortie 13.1. Et puis on refera un point aussi sur ces différents obstacles qui sont signalés un petit peu partout. On s'intéresse maintenant à l'histoire des prix du pétrole. C'est pas la première crise pétrolière que l'on traverse, évidemment. On fait le point avec Jean-François Giraud.
3: La première crise pétrolière est survenue à la fin de l'année 1956 avec la fermeture du canal de Suez par le dirigeant égyptien Nasser. Cette décision impacte l'ensemble de la planète et la France doit prendre des mesures. Patrice Vergès est journaliste automobile.
4: Le gouvernement français n'a eu que la solution d'éditer des bons d'essence et les automobilistes n'avaient droit qu'à 20 litres d'essence par mois, ce qui était très peu et l'économie vraiment tombait bien bas à cette époque.
3: En 1973, une nouvelle guerre éclate au Moyen-Orient. Cette fois-ci, le choc pétrolier marque un tournant des Trente Glorieuses. Le président Georges Pompidou prévoit des temps douloureux.
5: Si la pénurie de pétrole devait se prolonger pendant des mois et des années, eh bien tous les pays finiraient par en subir les conséquences, directes ou indirectes.
3: Patrice Vergès.
4: Donc l'État n'a pas choisi les bornes d'essence, mais ils ont limité provisoirement la vitesse, 90 à l'heure et 120 km sur autoroute. Ils ont décidé d'éteindre les lumières en ville, comme aujourd'hui, et le chauffage, il était conseillé de ne pas dépasser 18 degrés. Et la télévision s'arrêtait à 23 heures. Le prix du baril au début de la crise était de 2,5 $. Elle est passée à 5 $ et encore, ils l'ont doublé, et elle est passée à 11 $. Donc à la pompe, elle est montée à 1,75 $, qui correspond aujourd'hui aussi à 2 euros. Et ça a encore une fois ruiné l'économie. La chute des ventes des automobiles a été de 20%.
3: Une troisième crise se produira en 1979 avec la révolution islamique en Iran.
6: TF1 20h avec Roger Gicquel. À minuit ce soir, hausse de 3 centimes de l'essence, du fioul et du gazole.
3: Patrice Vergès revient sur ses conséquences.
4: Le prix des carburants est monté à 3 francs. Et il y avait une étude qui disait si le prix des carburants atteint 3 francs, les Français ne rouleront plus. Aujourd'hui, ils roulent avec l'équivalence d'un carburant vendu 20 francs.
3: Soit 2 euros environ, de quoi inciter les conducteurs à avoir le pied léger.

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2: Actualité trafic mouvementée dans ce début de nuit avec des accidents sur les voies de circulation et aussi des véhicules en panne. On va faire le point, on va commencer avec ce dernier accident en date, c'est sur l'autoroute A40 en direction de Paris, kilomètre 77. On nous signale un véhicule accidenté sur la voie de droite, 2 km après la barrière de péage de Viry sur cette autoroute A40, kilomètre 77. Avant cela ou après, ça dépend de votre sens de circulation. Au kilomètre 66, à hauteur de la sortie 13.1 pour Archand, il y a un basculement de circulation et le problème, c'est qu'il y a un véhicule accidenté sur le terre-plein central. Alors, pour l'instant, ça passe hein, dans les deux sens, sauf qu'à un moment ou à un autre, il va falloir interrompre le trafic pour récupérer le véhicule accidenté, hein, forcément. Donc, si vous êtes dans cette zone, attendez-vous peut-être à être arrêté pendant quelques minutes à hauteur de cette sortie 13.1 pour Archand. Et de fait, hein, je le répète, ça vous concerne bien dans les deux sens de circulation. En Côte d'Or, sur l'autoroute A6 en direction de Paris, vous roulez uniquement sur les deux voies de gauche sur quelques centaines de mètres. Voie spéciale véhicule lent neutralisé peu après le kilomètre 299, 2 km après la sortie 24 pour Beaune. Et puis beaucoup plus au nord, on nous signale la possible présence d'un obstacle sur les voies aux environs du kilomètre 98 de l'autoroute A6 en direction de Paris. C'est après la bifurcation avec l'autoroute A19. En Côte d'Or, sur l'autoroute A31 en direction de Lyon, une zone de travaux a été mise en place après le kilomètre 29. C'est après la bifurcation avec la 39, une dizaine de kilomètres plus loin. La voie de droite est neutralisée pour réparer en urgence des glissières de sécurité endommagées cet après-midi lors d'un accident. Et puis en région lyonnaise, le tunnel de Fourvière reste fermé dans les deux sens de circulation pour des travaux jusqu'à lundi matin, 6h. On fait le point maintenant sur l'actualité nationale et internationale depuis la rédaction de France Info.
3: Chez la une, ce jeune de 23 ans qui est en prison ce soir.
4: Oui, après son placement en détention provisoire, il s'agit de cet homme soupçonné d'avoir tué mercredi Chloé, cette collégienne de 14 ans. Il est poursuivi pour homicide volontaire avec préméditation et viol. Boris Vallot, le chef des députés socialistes, claque la porte de la direction du PS. En toile de fond, des tensions autour de la stratégie poursuivie pour l'élection présidentielle de 2027. On ne construit rien de durable en brutalisant ses partenaires, dit ce soir la direction du Parti socialiste. Le président des États-Unis l'annonce sur son réseau social. Russie et Ukraine confirment un cessez-le-feu doit débuter demain et pour 3 jours dans la guerre Russie-Ukraine. Ce cessez-le-feu inclut notamment un échange de prisonniers de 1000 détenus de chaque pays. La Russie avait déjà unilatéralement décrété un cessez-le-feu avant les commémorations demain du 9 mai. Le directeur général de l'Organisation mondiale de la santé attendu demain à Tenerife, dans l'archipel espagnol des Canaries. Il doit coordonner sur place l'évacuation des passagers du paquebot MV Ondus, un paquebot touché par l'antivirus. Ce virus rare transmis par contact avec des rongeurs. Le football et ce match ce soir entre Lens et Nantes en ouverture de la 33e journée de Ligue 1. Il y a 1-0 pour les Lensois.
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2: Miles Smith, c'est à suivre tout de suite sur Autoroute Info. Vous ne bougez pas, on se retrouve juste après.

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1: Le trafic s'écoule uniquement sur la partie gauche de la chaussée de l'autoroute A40 en direction de Lyon, kilomètre 77, 2 km après la barrière de péage de Véry. Il y a un véhicule accidenté stoppé sur la voie de droite. Toujours sur l'autoroute A40, kilomètre 65 à hauteur de la sortie 13.1 pour Archamps, il y a un véhicule accidenté sur le terre-plein central au niveau d'un basculement de circulation. Donc, ça roule, mais forcément, à un moment ou à un autre, il va falloir arrêter le trafic pour récupérer le véhicule. Donc, attendez-vous peut-être à une perturbation pendant quelques minutes quand le trafic sera arrêté à hauteur de cette sortie 13.1 pour Archamps. Attention, dans les deux sens. Hein, donc, vous l'avez compris. En Côte d'Or, sur l'autoroute A6 en direction de Paris, vous roulez uniquement sur les deux voies de gauche sur quelques centaines de mètres après le kilomètre 299, 2 km après la sortie 24 pour Beaune, voie spéciale véhicule lent neutralisée pour permettre l'évacuation d'un véhicule en panne. Et puis 200 km plus loin, kilomètre 98, on nous signale toujours la possible présence d'un obstacle sur les voies, une dizaine de kilomètres après la bifurcation avec l'autoroute A19. On continue bien sûr à suivre en temps réel l'évolution de vos conditions de circulation. Pour l'instant, on trouve Avicii sur Autoroute Info. L'actualité trafic est de retour juste après.

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1: L'actualité trafic sur Autoroute Info à 22h44, c'est notamment deux accidents signalés sur l'autoroute A40. D'abord en direction de Paris, kilomètre 77, vous roulez uniquement sur la voie de gauche, sur quelques centaines de mètres. C'est 2 kilomètres après la barrière de péage de Viry. Et puis dans l'autre sens, en direction de Genève, je vous parlais tout à l'heure d'un accident au niveau d'un basculement de circulation. Alors cela concerne bien ceux d'entre vous qui vont en direction de Genève. Si vous êtes dans l'autre sens, pas de problème, à hauteur de la sortie 13.1 pour Archamps, kilomètre 65. Et au niveau de ce basculement de circulation, avant l'accident, il y avait une voie pour continuer tout droit, rester sur la voie de droite, et une seconde voie pour passer de l'autre côté du terre-plein central. Et bien cette voie-là, qui permet de passer de l'autre côté du terre-plein central, est fermée en attendant l'évacuation de ce véhicule accidenté. Mais donc, si vous continuez en direction de Genève, ben pas de souci, ça se passe juste uniquement sur la voie de droite, donc il peut y avoir un ralentissement parfois ponctuellement à l'entrée de cette zone de travaux. Sur l'autoroute A6 en direction de Paris, vous roulez uniquement sur les deux voies de gauche sur quelques centaines de mètres, peu après le kilomètre 299. Voie spéciale véhiculant neutralisée, 2 km après la sortie 24 pour Beaune, en attendant l'évacuation d'un véhicule en panne. Et puis attention aussi à Lyon, hein, bien sûr. Tunnel de Fourvière fermé jusqu'à lundi matin 6h dans les deux sens de circulation pour permettre des travaux.
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1: Ils sont en tournée un petit peu partout en France, mais s'il y a une date à noter, c'est le seul jour où ils seront au même endroit, l'un après l'autre, sur scène. Donc, peut-on espérer qu'ils feront en direct ce duo que je vous propose maintenant d'écouter ? Ce sera au Paléo Festival de Nyon le 23 juillet prochain qu'ils seront au même endroit, au même moment. On retrouve tout de suite This Is en compagnie de Théodora.

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1: Un véhicule est signalé en panne sur la nationale 205. Si vous roulez en direction de l'Italie et que vous avez prévu d'emprunter la sortie numéro 30 pour les Bossons, il y aurait un véhicule en panne dans cette sortie qui se trouve au kilomètre 5 de la nationale 205 en direction de l'Italie. Donc si vous empruntez la sortie 30, attention à la possible présence d'un véhicule en panne sur la voie de cette sortie. Sur l'autoroute A40 en direction de Paris, vous roulez uniquement sur la voie de gauche. Sur quelques centaines de mètres, au kilomètre 77, voie de droite neutralisée, 2 km après la sortie, après la barrière de péage de Viry, pour permettre l'évacuation d'un véhicule accidenté. Une autoroute A40 ou en direction de Genève, Chamonix, au kilomètre 65, vous roulez uniquement sur la voie de droite à hauteur de la sortie 13.1 pour Archamps. Il y a une zone de travaux, un basculement de circulation, mais en plus, la voie qui, normalement, permet d'entrer dans le basculement de circulation a été fermée pour évacuer un véhicule accidenté. En attendant, vous continuez votre route uniquement sur la voie de droite. Et puis, attention aussi en Côte d'Or, sur l'A6 en direction de Paris, un véhicule est en attente d'évacuation après le kilomètre 299, voie spéciale véhiculant neutralisée après la sortie 24 pour Beaune, 2 km plus loin. Il n'y a donc que les deux voies de gauche pour rouler. Ah bon, on me signale à l'instant que c'est terminé. Voie spéciale véhiculant rendue au trafic et véhicule accidenté. Actualité trafic en temps réel sur Autoroute Info. On fait une pause. Maintenant, nous partons en Haute-Marne, à Saint-Dizier, avec Emma Logerette.
2: Et pour percer tous les secrets de Saint-Dizier, deux spécialistes, Rachel Blanc du conseil départemental et Méline Tramontana du bureau d'information touristique de la ville.
3: Saint-Dizier est une petite ville entourée d'eau. Au nord, c'est le canal et au sud, la Marne.
2: Nous commençons notre excursion à un endroit particulier. Alors, où sommes-nous ?
3: Là, nous sommes en fait sur la place de Saint-Dizier. Au milieu de cette place se trouve le siège de 1544 qui met à l'honneur les Bragards qui, lors de la défense de Saint-Dizier, ont été héroïques puisqu'ils ont réussi à repousser Charles Quint.
4: Ce qui est vraiment intéressant sur cette statue, c'est avant tout la représentation du peuple, représentée par un homme, un vieillard, une femme et un enfant.
2: Nous nous arrêtons à présent devant un édifice qui porte les traces du passé.
4: Ici, on est devant l'église Notre-Dame qui a été construite en 1202. Ce bâtiment a la particularité de servir de poste d'observation et de défense lors de la bataille de 1544. Et quand vous levez la tête au niveau des tours, vous pouvez voir des boulets de canon qui sont complètement enclavé dans le bâtiment.
2: Continuons notre chemin en direction des remparts de Saint-Dizier.
3: Donc là, on est au pied du château.
4: C'est un château qui a donc été construit au XIIIe siècle. Les tours ont notamment été partiellement détruites. Mais vous pouvez observer la tour du Saint-Esprit qui se trouve juste à côté d'un grillage vert. Vous allez repérer, c'est pas compliqué, il y a des petites fenêtres rouges. Il faut savoir qu'avant 1994, ces remparts-là, on ne les voyait pas. Donc en fait, elles étaient remplies de végétation. En fait, on a décidé donc de vraiment les mettre en avant. Suite à la tempête notamment de 1999 où les végétations étaient partiellement arrachées, on a découvert des superbes remparts. Ce que vous pouvez voir également comme végétation, ce n'est pas n'importe quelle végétation puisque ce sont notamment des arbres d'essence rare qui ont été installés à partir du 19e siècle. Donc aujourd'hui, ce qu'on va trouver, c'est un jardin à l'anglaise que vous pouvez observer du bas des remparts.
2: Le mieux, c'est encore de découvrir tout cela de ses propres yeux. Et pour ça, rendez-vous dans la ville de Saint-Dizier, en Haute-Marne.

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1: Un poids lourd est signalé en panne dans une bifurcation en Côte d'Or si vous roulez sur l'A36, quelle que soit votre provenance. Si vous avez prévu ensuite d'emprunter l'autoroute A39 en direction de Lyon, dans la jonction entre l'A36 et l'A39, il y a un poids lourd en panne sur la partie droite de la chaussée. On en reparle sur Autoroute Info dans

0: Merci d'être avec nous sur cette antenne. Il est 23h.
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0: Un véhicule vient d'être signalé en panne. Cela vous concerne si vous êtes à proximité de l'autoroute A43 Maurienne. Si vous roulez en direction de Chambéry et que vous allez passer à hauteur de la sortie numéro 26, il y a un véhicule signalé en panne au niveau de la voie d'accélération. Donc cette voie qui permet d'entrer sur cette autoroute, donc en direction de Chambéry. C'est au kilomètre 157. Autre véhicule en difficulté dans une zone délicate, c'est une bifurcation. Si vous roulez sur l'autoroute A36 actuellement et que vous allez prendre la direction de Lyon via l'A39, dans la bifurcation entre l'autoroute A36 et l'autoroute A31, il y a un poids lourd en panne sur la partie droite de la chaussée. Ne vous laissez pas surprendre par sa présence. Autre véhicule en difficulté, cette fois c'est sur la Nationale 205. Si vous roulez pour l'instant en direction de l'Italie et que vous avez prévu d'emprunter la sortie numéro 30 pour les Bossons, un véhicule est signalé en panne dans cette sortie. Nous prenons maintenant l'autoroute A40 avec deux accidents. Le premier, si vous roulez en direction de Paris, c'est un véhicule accidenté signalé sur la voie de droite au kilomètre 77, 2 km après la barrière de péage de Viry. Et puis dans l'autre sens, en direction de Genève, à l'entrée d'un basculement de circulation à hauteur de la sortie 13.1 pour Archamps, kilomètre 66. Normalement, il y a deux voies pour continuer votre parcours. Là, il n'y en a plus qu'une, celle de droite. Ne vous laissez pas surprendre. C'est assez surprenant parfois. Il y a des services de sécurité sur place pour évacuer un véhicule accidenté. Dans le sud-ouest, un chevreuil a été vu sur l'autoroute A65. Alors, il a été vu en direction de Pau, hein, au kilomètre 3, mais bon, il peut traverser, donc attention quand même dans les deux sens de circulation sur cette autoroute à 65 km 3, c'est 3 km après la bifurcation avec la 62 direction Pau. 3 km avant, évidemment, si vous êtes dans l'autre sens. Et puis, en région lyonnaise, le tunnel de Fourvière reste fermé dans les deux sens de circulation jusqu'à lundi matin, 6h. Et puis, côté météo, eh bien, si votre destination, c'est l'A79 entre Digoin et Montmarault, attention, il y a des averses en ce moment sur cet axe. On fait le point maintenant sur l'actualité nationale et internationale depuis la rédaction de France Info.
2: Et à la une, le football avec ce match d'ouverture de la 33e journée de Ligue 1.
3: Oui, et Nantes qui a été relégué en Ligue 2 et Lens qui assure sa place en Ligue des Champions, et cela après la victoire des Lensois ce soir sur le score d'1-0, donc dans ce match d'ouverture de la 33e journée de Ligue 1. Le directeur général de l'Organisation Mondiale de la Santé attendu demain aux Canaries, il va y coordonner l'évacuation des passagers du paquebot touché par l'antivirus, le MV Ondus. Ces opérations d'évacuation sont prévues entre dimanche midi et lundi, eu égard à la météo. Deux jours après la mort de Chloé dans l'Aisne, l'assassin présumé de la collégienne de 14 ans est mis en examen pour assassinat et viol. Il est placé en détention provisoire. Le suspect est un jeune de 23 ans, un ex-petit ami de la victime qui a partiellement reconnu les faits qui lui sont reprochés en début de garde à vue. Boris Vallaud jette l'éponge, se retire plus précisément. Le chef de file des députés PS quitte la direction du Parti Socialiste, lui et les membres de son courant. France Info l'a appris ce soir en toile de fond de ce départ. Des tensions avec le premier secrétaire du PS, Olivier Faure, notamment sur la stratégie à poursuivre pour la présidence de 2027.
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0: Alex Warren, c'est à suivre tout de suite sur Autoroute Info. On se retrouve dans quelques minutes.

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1: Le trafic s'écoule uniquement sur la voie de gauche de l'autoroute A40 en direction de Paris. C'est au kilomètre 77, il y a un véhicule accidenté stoppé sur la voie de droite. Et puis en Côte d'Or, si vous êtes sur l'autoroute A36, que vous allez emprunter l'autoroute A39 direction Lyon, quelle que soit votre provenance, il y a un poids lourd en panne dans la bifurcation entre l'autoroute A36 et l'autoroute A39. Alors certes, il ne gêne pas, hein, il est sur la droite, mais on est dans une bifurcation, donc c'est toujours un petit peu délicat. On aura l'occasion d'y revenir dans les toutes prochaines minutes. D'ici là, Wycliffe Jean en compagnie de Mary J. Blige. C'est à suivre dans quelques minutes, juste après Isabelle Boulay.

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1: 23h15, deux accidents restent signalés sur l'autoroute A40. Alors, dans les deux cas, les véhicules ont été évacués, mais les agents sont toujours en plein travail. Il y a du nettoyage à faire, notamment sur l'A40, donc direction Paris, kilomètre 77. La voie de droite reste neutralisée 2 km après la barrière de péage de Viry. Et puis, dans l'autre sens, en direction de Genève, kilomètre 65, à hauteur de la sortie 13.1 pour Archamps, à l'entrée d'un basculement de circulation, il y avait deux voies avant l'accident. Hein. Une qui passe de l'autre côté du terre-plein central et une autre qui va tout droit sur la voie la plus à droite. La voie qui permettait de passer de l'autre côté du terre-plein central est fermée en attendant la fin de l'intervention. Et c'est là que se trouvent les agents qui sont en train de procéder aux opérations de nettoyage. Le véhicule accidenté, lui, a été évacué. Et donc, vous continuez tout droit, en fait, sur la voie de droite. Sur l'autoroute A36, en direction de Lyon, quand vous allez entrer sur l'autoroute A39 pour aller en direction de Lyon, quelle que soit votre provenance, il y a un poids lourd en panne sur la bande d'arrêt d'urgence. Alors, c'est vrai, gêne pas, mais dans une bifurcation, ce qui est quand même un lieu assez délicat. Donc il va bien falloir serrer sur la gauche dans cette jonction entre l'A36 et l'A39, tout cela en direction de Lyon. Sur les autres axes que vous empruntez en ce moment, ça se passe plutôt bien, même si le tunnel de Fourvière reste fermé à Lyon. C'est jusqu'à lundi matin 6h, et ce, dans les deux sens.
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1: Un agent est en pleine intervention sur l'autoroute A40 en direction de Lyon, kilomètre 77, 2 km après la barrière de péage de Viry. Il intervient sur la voie de droite qu'il a neutralisée suite à un accident tout à l'heure. Le véhicule a été évacué, mais maintenant il faut procéder aux dernières opérations de nettoyage. Donc restez bien évidemment sur la partie gauche de la chaussée. Elles sont tellement familières qu'elles ont, comme certains de vos proches, un surnom. Elles, bah, ce sont les autoroutes que vous empruntez régulièrement, tour d'horizon, avec Vivien Topa.
2: Certaines ont choisi la simplicité comme l'autoroute du Nord, la 1, la plus ancienne des autoroutes françaises qui relie Paris à Lille. Et puis il y a

0: soleil est probablement la plus connue, ou plutôt les plus connues, puisqu'elles sont deux. La 6 vous conduit de Paris à Lyon, puis la 7 prolonge le trajet jusqu'à Marseille. Elles sont nées dans les années 60 avec l'essor des congés payés et l'envie des Français de rejoindre le soleil méditerranéen. Mais il n'y a pas que la mer comme destination de vacances. Avec l'un des plus grands domaines skiables d'Europe, la France a construit des autoroutes pour rejoindre les vallées alpines. La 43, qui mène jusqu'en Italie, est surnommée, sur son dernier tronçon, l'autoroute de la Maurienne, en référence à la célèbre vallée savoyarde. Sa petite sœur, la 40, part de Mâcon et rejoint le tunnel du Mont-Blanc en Haute-Savoie. Elle porte deux noms selon les secteurs, l'autoroute blanche en raison de la neige, omniprésente sur les sommets, et aussi l'autoroute des Titans, en hommage aux prouesses techniques et aux gigantesques viaducs et tunnels nécessaires pour franchir les Alpes. Certaines autoroutes jouent les profs d'histoire géo.
1: Bonjour les adolescents, je suis votre nouveau professeur d'histoire, car j'ai réussi mon CAPES.
0: La 65, l'autoroute de Gascogne, relie Pau à Langon et tire son nom de la province historique de Gascogne, située sur les territoires actuels des Landes, du Gers et des Hautes-Pyrénées. La 71, dite l'Arverne, permet de rejoindre l'Auvergne depuis Orléans. Elle doit son nom aux Arvernes, peuple gaulois dirigé par Vercingétorix. Clermont-Ferrand, ville chère à Valéry Giscard d'Estaing, est aussi traversée par l'A89 qui relie Bordeaux à Lyon en passant par la Corrèze, fief de Jacques Chirac et François Hollande. On la surnomme donc l'autoroute des présidents.
2: Au revoir.
0: Vous l'aurez compris, les patronymes des autoroutes sont le reflet des territoires variés qu'elles traversent.

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1: Il est 23h30, le point sur vos conditions de circulation avec un poids lourd en panne dans une zone un peu délicate puisqu'il s'agit d'une bifurcation. Si vous roulez sur l'autoroute A36, quelle que soit votre provenance et que vous allez entrer sur l'autoroute A39 pour prendre la direction de Lyon, il y a un poids lourd en panne sur la partie droite de la chaussée, donc serrez bien sur la gauche. En Côte d'Or, toujours, mais cette fois sur l'autoroute A31, pour vous qui roulez en direction de Lyon, la voie de droite est neutralisée après le kilomètre 29, c'est une dizaine de kilomètres après la bifurcation avec l'autoroute A39. Les services de sécurité sont en plein travail, réparation en urgence des glissières de sécurité suite à un accident qui s'est produit dans la journée. Et puis en région lyonnaise, je vous rappelle que le tunnel de Fourvière est fermé dans les deux sens de circulation. Et ce, jusqu'à lundi matin 6h pour d'importants travaux. Il faut privilégier la rocade est lyonnaise, évidemment, pour continuer votre parcours. On fait le point maintenant sur l'actualité nationale et internationale depuis la rédaction de France Info.
2: Et Moscou qui confirme ce soir une trêve de 3 jours et un échange de prisonniers avec l'Ukraine.
3: Le cessez-le-feu sera effectif entre demain et lundi. Confirmation de Donald Trump également sur son réseau Truth Social. Un échange d'un millier de prisonniers de guerre de part et d'autre est également prévu par cet accord. Des militants revendiquent ce soir le sabotage de 2 bassines dans la Vienne et les Deux-Sèvres, notamment pour dénoncer, explique-t-il, le financement de l'une d'elles par les pouvoirs publics. Ces retenues d'eau pour l'agriculture intensive font débat. Le préfet des Deux-Sèvres condamne ces agissements. Les détracteurs de ces méga-bassines dénoncent, eux, un accaparement de l'eau par l'agro-industrie. La débâcle électorale historique se confirme pour les travaillistes de Keir Starmer en Grande-Bretagne. Ils perdent pour la première fois leur fief des Pays de Galles, remporté par les indépendantistes. Ces élections locales britanniques ont aussi été marquées par la progression du parti d'extrême droite Reform UK. Avant même de connaître l'ampleur de la défaite, le chef du gouvernement britannique, Keir Starmer, exclut de démissionner. Et puis c'est officiel depuis quelques minutes, Nantes jouera en Ligue 2 de football la saison prochaine. Le coup près est tombé, les Canaries s'inclinent 1-0 ce soir sur la pelouse de Lens lors de la 33e journée de Ligue 1. Les 100 et or qui réduisent leur retard à 3 points sur le Paris Saint-Germain en championnat, ils assurent également leur place en Ligue des Champions la saison prochaine.
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1: On se retrouve dans les toutes prochaines minutes pour revenir sur vos conditions de circulation. Il y aura aussi à noter sur votre carnet de route d'ici à 23h des classiques dans la playlist d'Autoroute Info, comme les Cardigans par exemple, mais il y a aussi, vous le savez, les toutes dernières nouveautés, Taylor Swift par exemple, dans une quinzaine de minutes, ou encore tout de suite la chanteuse franco-haïtienne qui sera très certainement l'un des phénomènes de l'été. C'est un extrait de son tout premier album que je vous propose de retrouver tout de suite sur Autoroute Info. C'est Naïka qui vous accompagne.
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1: Le trafic est fluide en cette fin de soirée sur le réseau autoroutier que vous empruntez actuellement, ou en ce début de nuit, comme vous voulez. Pas de difficultés particulières à vous signaler sur le réseau que vous empruntez. Vous l'avez ? Oui, si, forcément, vous l'avez. Les Daft Punk, tout de suite sur Autoroute Info. On est vendredi soir, férié, longue durée, week-end long. C'est les Daft Punk, tout de suite.

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1: Il est minuit moins le quart, le trafic reste fluide sur le réseau autoroutier que vous empruntez en ce moment, même si, bien sûr, le tunnel de Fourvière reste fermé jusqu'à lundi matin, et ce, dans les deux sens de circulation. Il faut privilégier, évidemment, la rocade est lyonnaise si vous allez vers le sud du pays. Et puis, surtout, notez sur votre carnet de route que si vous revenez avant lundi matin, si vous revenez genre dimanche, ça va recommencer. Hein. Le tunnel sera de toute façon toujours fermé, donc il faudra encore passer par la rocade est.
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1: L'actualité trafic revient dans les toutes prochaines minutes. Pour l'instant, c'est la star mondiale, c'est même d'ailleurs la star la plus écoutée en streaming sur Spotify depuis 20 ans. On retrouve tout de suite Taylor Swift sur Autoroute Info.

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1: Le trafic est fluide sur le réseau autoroutier que vous empruntez en ce moment. Attention quand même si vous êtes en Côte d'Or sur l'autoroute A36, quelle que soit votre provenance, et que vous avez prévu ensuite d'emprunter l'autoroute A39 en direction de Lyon. Dans la bifurcation entre l'A36 et l'A39, il y a un poids lourd en panne sur la bande d'arrêt d'urgence. Donc serrez bien sur la gauche dans cette bifurcation. Et nous partons maintenant en balade du côté de l'autoroute A5 aux confins de Lyon et de l'Aube. Des panneaux d'information indiquent Vannes, Pays d'Hôte. Pour savoir ce que c'est, Jérémy Esclavard s'est rendu sur place.
2: En géographie, lorsque l'on entend le mot Vannes, on a plutôt tendance à penser à la Bretagne. Mais dans le cas présent, cela n'a rien à voir avec la préfecture du Morbihan. Dominique Louvet, vice-président de la communauté de communes de la Vannes et du Pays d'Hôte.
3: Non, pas du tout. La Vannes est un cours d'eau, donc est un affluent de Lyon, se déverse dans Lyon. C'est vrai que le territoire est un peu rythmé par ce cours d'eau. On se situe par rapport à la Vannes, bien connu des pêcheurs. Il y a des activités de pêche qui sont assez nombreuses.
2: Maintenant que nous savons que la Vannes est un cours d'eau, intéressons-nous au territoire du Pays d'Hôte avec Dominique Louvet.
3: Ça va très loin en fait, ça va jusqu'à Joigny, ça va jusqu'à Troyes. C'est un grand domaine boisé. Il y a effectivement tout le patrimoine lié à nos forêts dans lequel on a développé énormément des chemins de randonnée. Nous avons plus de 200 km de chemins de randonnée qu'on peut parcourir à pied, également à vélo ou à cheval. Nous avons aussi un patrimoine assez peu connu comme les éoliennes Bollée.
4: C'est quoi ces éoliennes Bollée ?
3: Ce sont des éoliennes qui ont été développées par un ingénieur qui s'appelait Bollée et qui visent à pomper l'eau grâce au vent. Donc ce sont deux éoliennes que nous avons sur le territoire qui sont inscrites au patrimoine des monuments historiques. Une date de 1898 à l'Apostole et l'autre de 1923. Nous avons également des polissoirs, dolmens, le dolmen de Lancy, très connu, et puis également les églises avec un certain nombre de retables et des églises classées monuments historiques.
4: Au niveau de la gastronomie, est-ce qu'il y a des plats, des mets typiques ?
3: Le Pays d'Hôte, c'est à la base effectivement un pays de pommiers, donc on a le cidre. Après, nous avons tous les plats bourguignons, puisque nous sommes dans le nord de la Bourgogne, donc avec les escargots, des fromages comme le chaourse, jambon à la chablisienne. Il faut savoir aussi que nous sommes très près des vignobles de Chablis. C'est vraiment un pays où il fait bon vivre.
2: Du vin de Chablis et du cidre à consommer avec modération et à proscrire avant de prendre le volant. Dans les départements de l'Yonne et de l'Aube, la Vannes et le Pays d'Hôte sont accessibles depuis l'autoroute A5.

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2: Nous sommes le samedi 9 mai, il est minuit.
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2: Week-end longue durée, toujours en cours, mais si vous êtes sur la route ce soir, peut-être que vous êtes en plein travail, donc bon courage sur la route et bon week-end si vous êtes en partance pour le week-end. On va faire un point complet sur vos conditions de circulation, on va tout de suite constater que ça se passe plutôt bien hein, sur le réseau que vous empruntez en ce moment, même si on continue quand même à surveiller les conditions météo. Il y a parfois encore quelques gouttes de pluie sur l'A79 entre du côté de Montmarault, ou un peu plus à l'est aussi, quelques gouttes encore, donc adaptez bien votre vitesse hein, évidemment, aux conditions météo que vous allez rencontrer, donc particulièrement sur cette autoroute A79 entre Digoin et Montmarault. Dans les autres régions, ça se passe bien. Je vous rappelle aussi qu'en Côte d'Or, si vous roulez sur l'A36, quelle que soit votre provenance, si vous avez prévu d'emprunter ensuite l'autoroute A39 en direction de Lyon, il y a un poids lourd en panne dans cette bifurcation. Alors, ça gêne pas forcément, hein, c'est sur la bande d'arrêt d'urgence, mais ça reste quand même particulièrement dangereux, évidemment. Donc, serrez bien sur la gauche lorsque vous allez emprunter cette bifurcation entre l'A36 et l'autoroute A39. Et puis, cette nouvelle information sur Autoroute Info qui s'affiche à l'instant sur mes écrans et qui vous concerne si vous roulez sur l'autoroute A43 en direction de Chambéry, il y aurait eu un accident à hauteur du kilomètre 7, donc du côté de la rocade est lyonnaise, A43 direction Chambéry, à la sortie de Lyon, donc possible accident à hauteur de la jonction avec la rocade est. Pour l'instant, je ne sais pas encore s'il y a ou non gêne à la circulation. On aura l'occasion d'y revenir ensemble dans les toutes prochaines minutes. Pour l'instant, on fête un anniversaire, les 40 ans de la Renault 21, avec Jérémy Esclavard.
3: La Renault 21 vient remplacer une R18 devenue vieillissante. Elle fait sa première apparition lors du Salon de l'Automobile de Genève en mars 1986. La berline familiale a même droit à son reportage dans le journal télévisé d'Antenne 2.
4: La R21 sera présentée en 11 versions différentes. 5 moteurs de 1,7 litre essence à 2,1 litre turbo diesel, boîte 4 ou 5 vitesses, 4 niveaux d'équipement. C'est une traction avant, longueur 4,46 m, vitesse 160 à 200 km/h, suivant la version.
3: À sa sortie, la Renault 21 n'était disponible qu'en version 4 portes avec motorisation essence. Au fil du temps, la gamme s'élargit et de nombreuses finitions voient le jour, comme la turbo-diesel mise à l'honneur dans l'émission Automoto.
5: Elle a tout pour les séduire et pour donner à Renault le grand coup de sang neuf qui lui manquait depuis longtemps et qui porte désormais à 11 le nombre de modèles de la gamme 21. Cette version turbo-diesel reprend tous les ingrédients qui ont fait le succès de la 21. Le sien est donc d'ores et déjà assuré, d'autant que son prix, 95 000 francs environ, la positionne très bien par rapport à ses concurrentes.
3: Au cinéma, la Renault 21 tient le haut de l'affiche dans la saga Les Tuches. Jeff, le père de famille, voue un amour fou pour le break Nevada, puis pour la version Manager.
6: R21 Manager. 5 vitesses plus une gratuite. Chauffage de 1 à 60 degrés. Direction assistée. 0 à 100 km/h en 13 minutes. Marche arrière turbodynamique. Lave-glace à la bière. R21 Manager. Le futur, c'est maintenant.
3: Après un peu plus de 2 millions d'exemplaires vendus, la Renault 21 laisse sa place en 1994 à la Laguna.

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1: Inueka, un accident s'est produit en sortie de Lyon sur l'autoroute A43. Si vous roulez pour l'instant en direction de Chambéry, mais que vous allez ensuite prendre la direction de Marseille, l'accident s'est produit au niveau de la bifurcation entre l'autoroute A43 et l'autoroute A46. Donc, pas de gêne directe au trafic, mais adaptez bien votre vitesse et votre comportement lorsque vous allez entrer sur l'A46 pour aller vers Marseille. Essayez autant que possible de ne pas trop serrer à côté des services de sécurité. Donc, levez le pied, évidemment, adaptez votre vitesse quand vous allez aborder cette zone de l'autoroute A43 et dans la bifurcation avec l'autoroute A46. Une autre bifurcation, tiens, justement, où là aussi, c'est quand même plutôt délicat. Cette fois, cela vous concerne en Côte d'Or. Si vous circulez en ce moment sur l'autoroute A36 et que vous allez ensuite emprunter l'A39 en direction de Lyon, il y a un poids lourd en panne dans cette bifurcation. Alors, ça ne gêne pas, mais il faudra bien serrer sur la gauche, évidemment, lorsque vous allez entrer dans cette bifurcation pour vous éloigner autant que possible. C'est une bifurcation, donc ce n'est pas forcément facile, mais pour vous éloigner autant que possible de ce poids lourd et des intervenants qui se trouvent actuellement à proximité. Et puis en région lyonnaise, le tunnel de Fourvière est fermé jusqu'à lundi matin 6h. On en parle avec Raphaël Juidicelli.
2: Durant les week-ends de mai, c'est le tunnel de Fourvière qui ferme dans les deux sens de circulation. L'autoroute A7 ferme également au sud de Lyon, uniquement en direction de Marseille. Des fermetures nécessaires au-delà du réseau APRR, des travaux entrepris par la direction interdépartementale des routes Centre-Est. Il s'agit de rénover et d'entretenir ces infrastructures très fréquentées pour permettre la deuxième phase des travaux de réparation des deux viaducs de Pierre-Bénite. Et forcément, ça complique la circulation. Il est impossible de traverser Lyon normalement avec des déviations mises en place. En direction du sud, des ralentissements parfois conséquents sont à prévoir. Il faut donc emprunter l'A46 pour contourner Lyon.
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1: Trois dates archi complètes et en 5 minutes. Enfin, il y en avait deux au départ, on en a ajouté une derrière pour être tout à fait sûr. Et les trois sont tout à fait complets. Non, ce n'est pas Céline Dion. Il n'y a pas que Céline Dion. Il y a aussi David Guetta qui sera au Stade de France les 11, 12 et 13 juin prochains. Et on le retrouve tout de suite sur Autoroute Info en compagnie de Teddy Swims et Tonsenai.

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1: 1h32, une seule difficulté à vous signaler et c'est jusqu'à lundi matin 6h. C'est la fermeture du tunnel de Fourvière en région lyonnaise. Tunnel fermé dans les deux sens de circulation. Il faut donc privilégier évidemment la rocade est lyonnaise. Si vous avez prévu de passer par la capitale des Gaules, il y a d'importants travaux en ce moment sous le tunnel de Fourvière, ce qui explique sa fermeture jusqu'à lundi matin. Sur les autres axes que vous empruntez en ce moment, ça se passe bien, hein, pas de difficulté à vous signaler. Attention quand même, si vous êtes sur l'A48 direction Grenoble et que vous avez prévu d'emprunter la sortie numéro 9 pour Rives, il y a un agent de sécurité sur place pour vous signaler la présence d'un véhicule en attente d'évacuation. Véhicule qui est en panne dans cette sortie numéro 9. Et nous partons maintenant en Côte d'Or, à Seurre, une ville bâtie au bord de l'eau. On la découvre avec Sarah Gabzi.
2: Située dans la vallée de la Saône, au carrefour de différentes voies navigables, la ville de Seurre ne manque pas d'infrastructures pour accueillir les plaisanciers. On en parle avec Mylène Fargeau de l'Office de tourisme.
3: Oui, alors on a pas mal d'équipements à destination des touristes en itinérance. On va avoir tout ce qui concerne le fluvial, avec la halte, la capitainerie, le port. On va aussi avoir le camping juste en face de nous, avec une activité de location de canoë-kayak et de pédalo. Juste derrière nous, on a une grande halte de camping-car en pleine nature, à proximité de la Saône. Et ensuite, tout ce qui est pour les touristes à vélo, avec le passage ici de l'Eurovélociste et de la Voie Bleue qui permettent de relier pour l'une Nantes à Budapest et pour l'autre Lyon à Luxembourg.
2: Et c'est vraiment un endroit qui permet de relier tout le pays.
3: Oui, tout à fait. Vous êtes ici vraiment au carrefour des voies navigables d'Europe. Un tout petit peu plus haut à Saint-Jean-de-Laune, on a le départ du canal de Bourgogne qui permet de rejoindre le bassin de Lyonne et de la Seine et donc la Manche. Vous allez avoir également l'entrée du canal du Rhône-Rhin qui permet de rejoindre tous les pays du nord-est de l'Europe. Et puis la Saône qui rejoint ici le Rhône et la Méditerranée.
2: Donc en travaillant ici, vous avez dû en voir des plaisanciers. Est-ce que vous pouvez me dire quel type de personnes on peut voir de passage ici?
3: On va avoir des gens qui débutent tout juste la plaisance et qui louent un bateau pour la première fois. Et on va avoir des gens qui sont aguerris, qui traversent toute l'Europe en bateau. Beaucoup de Néo-Zélandais, d'Australiens, de Canadiens, de Néerlandais, Belges, Suisses et puis des Français, bien sûr.
2: Certains plaisanciers jettent l'ancre au port de Seurre pour de longues périodes. Mais pour d'autres, la ville est une étape dans un voyage qui peut durer parfois plusieurs mois. Mylène Fargeau.
3: Alors l'année dernière, on a eu un plaisancier qui arrivait d'Italie. Donc il avait traversé la Méditerranée, avait fait escale en Corse et il remontait tranquillement jusqu'aux Pays-Bas. Donc il avait fait une escale à Seurre, il nous a raconté tout son voyage. Et c'est vrai que grâce à nos touristes, on voyage par procuration, mais c'est toujours hyper intéressant de voir ce qu'ils font.
2: Vous pourrez naviguer sur la Saône durant la saison fluviale qui s'étend de fin mars à fin octobre et en profiter pour découvrir Seurre. La ville est aussi accessible par la route en empruntant les autoroutes A31 ou A36.

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1: Pas de problème à vous signaler sur le réseau autoroutier que vous empruntez en ce moment. Alors si ce n'est quand même, je vous le rappelle que le tunnel de Fourvière est fermé. C'est jusqu'à lundi matin, 6h, tunnel de Fourvière fermé dans les deux sens de circulation.
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1: Si vous lavez votre voiture chez vous, attention, vous risquez peut-être une amende. Paulin Caillard nous explique les choses à faire et à ne pas faire, évidemment, quand on nettoie sa voiture. Ensuite, vous noterez sur votre carnet de route Vanessa Paradis à suivre juste après, ou encore Placebo.
2: Hop, hop, hop, vous allez où avec ce tuyau d'arrosage?
3: Vous êtes en état d'arrestation.
2: Attention, laver sa voiture chez soi à l'eau est passible de 450 euros d'amende. Ça peut paraître sévère, mais il y a de bonnes raisons. Les eaux usées d'un lavage de voiture peuvent contenir divers produits toxiques, comme des métaux lourds, des hydrocarbures ou des détergents chimiques. En s'infiltrant dans le sol, l'eau entraîne ces produits dans les nappes phréatiques. Donc en France, il n'est malheureusement pas possible d'apprendre les arts martiaux en lavant des voitures comme dans Karate Kid.
4: Pourquoi il y a besoin de les laver, ces voitures?
5: Souviens-toi, accord, pas discussion.
2: Mais quelles sont les alternatives? Eh bien d'abord, les lavages à sec. Il existe des produits spéciaux pour laver les vitres, les jantes et la carrosserie qui, eux, ne nécessitent pas de rinçage. Sinon, bien sûr, vous pouvez vous rendre chez un nettoyeur professionnel. Ils ont l'obligation de traiter l'eau avant de la rejeter. C'est la solution la plus simple, mais aussi la plus coûteuse. Un lavage complet peut coûter jusqu'à 80 euros.
6: C'est quand même bien mieux une voiture propre, non ?

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1: Merci d'être avec nous, il est 2h.
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1: Ça se passe bien sur le réseau autoroutier que vous empruntez en ce moment. Pas de difficultés à vous à signaler. Attention quand même si vous roulez sur l'autoroute A48 pour l'instant en direction de Grenoble et que vous avez prévu d'emprunter la sortie numéro 9 pour Rivilien. Une voiture en attente d'évacuation dans cette sortie. Un patrouilleur est là d'ailleurs pour vous signaler la présence de ce véhicule. Et puis en région lyonnaise, le tunnel de Fourvière est fermé jusqu'à lundi matin 6h et ce dans les deux sens de circulation. Donc privilégiez évidemment la rocade est lyonnaise si vous ne faites que passer. Et puis notez aussi que la partie sud de l'autoroute A7 est fermée. Alors uniquement